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2: Nous sommes le jeudi 11 juin 2026. Bonjour, bon réveil. Merci d'avoir choisi de démarrer votre journée avec Radio J. Tout de suite, le sommaire de ce 6-9.

0: Ouais, mais vous ferez bien plus que ça. À 6h55, votre invité Éléonore sera Eti Ilesum, étudiante juive dont le journal intime avait été tenu jusqu'à sa déportation à Auschwitz. Vous nous parlerez de ce journal justement adapté en série qui est disponible dès maintenant sur Arte. 6h20, le dossier de la rédaction. Et aujourd'hui, on parle évidemment de quelqu'un qui fait partie du patrimoine de la communauté, le très célèbre humoriste Eli Kaku. Ce sera à 6h20. À 6h17, Shirim, votre chanson israélienne du jour. Aujourd'hui, c'est Pir Tassi avec son titre Off Mozart. Et puis, dans quelques minutes, on prendra à 6h07 la direction, bien sûr, tout de suite d'Israël pour s'informer et prendre la température sur le terrain. Ce sera juste après le journal. Journal qui vous est donc présenté par Éléonore Claude. Éléonore à la une ce matin, c'est le front irano-américain où les hostilités se poursuivent avec des frappes américaines dans la nuit.
1: Et oui, l'armée américaine a mené deux salves de frappes dites défensives dans la nuit. Elles sont en cours contre l'Iran, c'est ce qu'a annoncé l'armée. La réponse n'a pas manqué tôt ce matin, puisque l'Iran dit avoir frappé en retour le quartier général d'une flotte américaine au Bahreïn ainsi que des bases au Koweït. Le président américain Donald Trump a mis en garde si l'Iran ne négocie pas, ils exploseront en mille morceaux. Écoutez le président américain hier soir sur Fox News.
2: If they had a nuclear weapon, there'd be no Israel, there'd be no Middle East, and they would have absolutely shot at us. So we'll see what happens. But we had a war yesterday
1: and les Iraniens avaient l'arme nucléaire, ils nous auraient certainement attaqués. Nous verrons ce qu'ils adviendra, mais nous les avons frappés durement et nous allons continuer à les frapper aujourd'hui. Nous verrons ce qu'il adviendra de cet accord. Nous y étions très proches, mais ils continuent de nous faire patienter, ils continuent de nous prendre pour des imbéciles, parce qu'ils ont eu affaire à des présidents très stupides. Donald Trump, le président américain, donc, d'autres frappes devraient être menées au cours de la matinée. Et malgré cette montée des tensions, Donald Trump continue d'affirmer qu'un accord est donc quasiment finalisé. Il a même dit qu'il était entièrement négocié hier, accusant toutefois Téhéran de faire traîner les discussions. De son côté, Téhéran affiche sa fermeté. Le président iranien Massoud Pezeshkian affirme que son pays restera ferme face à toute pression et menace. En Israël, le ministre de la Défense, Israël Katz, estime, lui, que la campagne contre l'Iran est loin d'être terminée. Selon lui, Tsahal est prête à frapper le pays avec une grande force si la République islamique venait à attaquer l'État hébreu.
0: Le détroit d'Hormuz reste au cœur des inquiétudes après des tirs américains sur un bâtiment indien.
1: Au large d'Oman, trois marins indiens sont portés disparus après une attaque revendiquée par l'armée américaine contre un pétrolier soupçonné de transporter du pétrole iranien, qui violait donc les sanctions américaines. Selon New Delhi, 21 des 24 membres d'équipage ont pu être secourus. Et puis hier soir, Donald Trump a d'ailleurs dévoilé une action secrète américaine. Elle aurait permis de faire sortir 100 millions de barils de pétrole du passage maritime grâce à plus de 200 navires au cours du mois dernier.
0: Et puis ce matin, la France se réveille avec l'annonce de la perte d'un de ses soldats morts au Liban.
1: Il s'agit de Florian Gillet, soldat de première classe âgé de 21 ans, tué lors d'un tir accidentel au cours de la phase préparatoire d'un entraînement. Déployé depuis le 1er juin au sein du détachement français de Salyer, il participait à une mission de partenariat militaire auprès des forces armées libanaises en tant qu'aide-moniteur de combat d'infanterie. Malgré une prise en charge immédiate et une évacuation vers l'hôpital le plus proche, il n'a pas survécu à ses blessures.
0: Sur le terrain, Israël appelle les Libanais à rejoindre Israël contre le Hezbollah.
1: Israël n'est pas en guerre contre vous, nous sommes en guerre contre le Hezbollah qui a pris votre pays en otage, a-t-il déclaré, affirmant aspirer à une future paix avec le Liban. Il dénonce notamment largement le Hezbollah et a annoncé que l'armée avait éliminé plus de 10 000 terroristes au cours des dernières actions. Cette nuit, deux alertes ont retenti au nord d'Israël, notamment au-dessus de la Galilée et du Misgav Ham. Aucun dégât n'est à déplorer.
0: Merci d'écouter Radio J. Il est 6h05. Nouvelle polémique à l'ONU. L'ambassadeur israélien auprès des Nations Unies, Danny Danone, a vivement critiqué le président colombien Gustavo Petro après son intervention au Conseil de sécurité.
1: Au cours de son discours, le dirigeant colombien a comparé la situation à Gaza à la montée du nazisme. Après avoir déjà suscité l'indignation, il avait, en publiant plus tôt cette semaine les mots « Heil Hitler » sur son réseau social X. Danny Danone, lui, dénonce une distorsion dangereuse de l'histoire de la Shoah. Et et accuse Gustavo Petro d'alimenter les discours antisémites en recourant à des comparaisons répétées avec le régime nazi.
0: On en vient à l'actualité en France et l'affaire Bruel. Le chanteur est finalement placé sous contrôle judiciaire.
1: Et oui, Patrick Bruel mis en examen pour viol, tentative de viol, agression sexuelle et harcèlement sexuel est soumis à plusieurs obligations. Dans le cadre de ce contrôle judiciaire, c'est ce qu'indiquait le parquet de Nanterre. Il a interdiction de quitter le territoire français, de contacter les victimes et leurs proches ou de se rendre à leur domicile. Il lui est également interdit de fréquenter des salons de massage. Il devra justifier de soins psychologiques et verser un cautionnement de 500 000 euros.
0: Merci beaucoup Éléonore. Claude, prochain point sur l'actualité, le rappel des titres dans moins de 10 minutes sur Radio J. Direction Jérusalem, retrouver notre correspondante Pascal Sunshine. Un rapide point sur votre météo de ce jeudi. Il fait plutôt frais avant le retour des fortes chaleurs en fin de week-end. Le ciel est plutôt dégagé ce matin, mais se couvrira dans l'après-midi, avec même quelques pluies attendues en fin de journée sur la région parisienne. Côté température, il fait 11 à Paris et Dijon, 13 à Toulouse, 14 à Montpellier et 16 à Ajaccio. Cet après-midi, le ciel se couvrira donc avec de la pluie sur le nord du pays et de nombreuses averses sur un large quart nord-est du pays. On attend 17 à Brest et Paris, 17 à Bordeaux, 19 à Lyon et 25 degrés la maximale pour Ajaccio. En Israël, le temps sera ensoleillé tout aujourd'hui et avec des températures, ma foi, très agréables. 26 à Haïfa et Tel Aviv, 31 à Jérusalem et jusqu'à 39 pour la maximale à Eilat.
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0: Merci de vous réveiller avec Radio J. On prend tout de suite la direction de Jérusalem avec notre correspondante Pascal Sunshine. À votre micro, Éléonore.
1: Bonjour Pascal. Alors ce matin, on sent que tous les regards sont désormais tournés vers l'Iran avec ces nouvelles frappes américaines. Dans la nuit, Donald Trump avait prévenu, mais l'Iran ne se met toujours pas à la table des négociations. Il semble perdre patience.
4: Oui, nouvelle nuit de frappe mutuelle entre les États-Unis et l'Iran, comme Donald Trump l'avait annoncé quelques heures plus tôt. L'aviation américaine a lancé cette nuit une vague de frappe présentée comme défensive pour la deuxième nuit consécutive. Cette fois, elle a visé des systèmes de surveillance, de communication et de défense anti-aérienne de l'Iran, près du détroit d'Ormuz et dans le sud du pays. Le communiqué du CENTCOM, le commandement des forces américaines au Moyen-Orient, indique que l'attaque a été réalisée avec des munitions de précision contre des cibles iraniennes qui représentaient une menace pour les forces américaines et pour le trafic maritime dans les eaux internationales. L'Iran a aussitôt riposté par des tirs de missiles contre plusieurs positions américaines au Koweït, au Bahreïn et en Jordanie. L'état-major iranien a également affirmé avoir totalement fermé le détroit d'Ormuz et même touché deux navires qui tentaient de le traverser, ce qui a été formellement démenti par les Américains. Cette nuit, Donald Trump a par ailleurs affirmé avoir parlé directement avec des responsables iraniens qui lui ont demandé d'arrêter ces bombardements. Le président américain a confié à la chaîne Fox News que tant que les Iraniens ne signeraient pas l'accord, les attaques américaines seraient de plus en plus fortes. À noter aussi que le président américain a bien précisé qu'Israël n'avait pas participé aux frappes américaines contre l'Iran.
1: Et puis justement, le ministre israélien de la Défense, lui, affirme que cette campagne contre l'Iran est loin d'être terminée. Est-ce qu'Israël prépare de nouvelles frappes ?
4: Et toute la question est évidemment de savoir maintenant ce qui va se passer du côté israélien. Ce que l'on sait, c'est que le 8 juin, lors des bombardements iraniens contre Israël, l'aviation de Tsahal avait lancé deux vagues de riposte contre l'Iran et qu'une troisième avait été freinée à la dernière minute sur injonction du président américain Donald Trump. Par ailleurs, on sait également de ce qui a fuité de l'état-major et des réunions du cabinet de sécurité israélien qu'une opération beaucoup plus importante est prête dans les cartons de l'état-major israélien contre l'Iran et que cette opération pourrait être déclenchée selon évidemment ce que l'Iran fera vis-à-vis d'Israël et aussi de la décision américaine de reprendre ou non les hostilités contre l'Iran. Mais en tout cas, ces plans opérationnels, oui, existent.
1: Donc ça veut dire que Israël est toujours dépendant du feu vert de Donald Trump pour mener des nouvelles frappes contre l'Iran ?
4: Dans une certaine mesure, oui. Disons pour ce qui est des frappes de riposte, là, évidemment, comme d'ailleurs l'a reconnu le président américain, Israël est bien évidemment un État souverain avec un droit absolu à la légitime défense. Pour ce qui est d'initiative israélienne, là, évidemment, le président américain freine, puisqu'il espère toujours obtenir un accord avec l'Iran, même si on voit maintenant qu'il augmente la pression militaire progressivement. Tout le point étant de savoir jusqu'où il peut augmenter cette pression militaire sur l'Iran sans arriver à une perte de contrôle qui redéclencherait les hostilités entre les deux pays et engagerait donc Israël dans la boucle.
1: Et puis ce matin aussi, c'est le front libanais où Benjamin Netanyahou hier soir s'est adressé directement aux citoyens. Est-ce que c'est un changement de ton de la part d'Israël ?
4: Non, on est là dans une cohérence. En fait, il y a deux dimensions simultanées, si l'on peut dire. D'un côté, évidemment, les opérations militaires contre le Hezbollah. On a encore vu ce matin que les alertes ont retenti dans deux localités de Haute-Galilée, déclenchées par des tirs de roquettes du Hezbollah qui visaient les troupes israéliennes déployées de l'autre côté de la frontière au sud Liban. Il n'y a pas eu de blessés. Depuis les bombardements iraniens lundi contre Israël, le Hezbollah s'est d'ailleurs abstenu de viser des localités israéliennes puisqu'il s'appuie maintenant sur le soutien de son patron iranien. Mais Tzahal, de son côté, on l'a vu, est passé outre la menace de Téhéran de reprendre ses tirs de missiles contre Israël s'il poursuivait ses opérations, y compris au sud Liban. Hier, Tzahal a encore effectué de nouvelles frappes et opérations contre le Hezbollah au sud Liban, mais aussi dans l'ouest de la Beka. Ça, c'est pour la dimension militaire. Il y a aussi donc une dimension parallèle diplomatique et les pourparlers directs entre le Liban et Israël qui doivent reprendre le 22 juin à Washington pour une cinquième session. Et hier, on a donc vu deux dirigeants israéliens adresser directement des messages au peuple libanais. Benjamin Netanyahou, vous l'avez dit, Eleonore, qui a appelé le peuple libanais à se joindre à Israël dans sa lutte contre le Hezbollah. Israël n'est pas en guerre contre vous, nous sommes en guerre contre le Hezbollah qui a pris votre pays en otage. Nous aspirons à la paix avec vous, a affirmé le Premier ministre israélien. Et un peu plus tôt, c'était le président israélien qui avait diffusé un message vidéo en hébreu et en arabe, jetant une main de paix au président et au peuple du Liban. Mais le Liban doit se libérer de l'influence de l'Iran et du Hezbollah, a déclaré le président Yitzhak Herzog. Donc ces deux scénarios parallèles sont en fait cohérents. Il s'agit évidemment de couper totalement l'influence de l'Iran sur le front libanais, ce qui pour Israël est une nécessité stratégique vitale.
1: Et puis une triste nouvelle aussi, c'est celle de la mort d'un soldat français, alors apparemment dans un accident, Florian Gillet. Au Liban.
4: Oui, là, évidemment, une autre dimension aussi de ces affrontements constants entre le Hezbollah et Israël. Et là, il ne s'agit pas d'une frappe israélienne qui aurait touché des soldats de la FIB.
1: D'accord. Merci beaucoup, Pascal. On vous retrouve un peu plus tard dans la matinée. Merci pour vos précisions.
0: Merci beaucoup Éléonore Claude. On va vous retrouver dans quelques secondes bien sûr pour le rappel des titres sur Radio G. Restez avec nous dans moins de 3 minutes le dossier de la rédaction. Aujourd'hui on parle d'Elikaku avec Éléonore. On va se remémorer et se réécouter des souvenirs de sketchs cultes avec Madame Sarfati et le professeur de géographie notamment. Et puis dans quelques secondes également Shirim, votre chanson israélienne du jour. C'est Off Mouzar aujourd'hui de l'artiste superstar israélien Pir Tassi sur Radio G.
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0: Et on fait donc pour l'instant un point sur l'actualité. C'est le rappel des titres avec Éléonore Claude.
1: Oui, ce matin au cœur de l'actualité, c'est le front irano-américain, bien sûr, avec des hostilités qui se poursuivent. Les États-Unis ont mené des frappes dans la nuit, deux salves dites défensives contre l'Iran. Et la réponse iranienne, elle, n'a pas tardé. Téhéran dit avoir touché le quartier général d'une flotte américaine au Bahreïn, tout comme des bases au Koweït. Donald Trump a de nouveau menacé. Si l'Iran ne négocie pas, ils exploseront en 1000 000 morceaux. Mais malgré cette escalade, le président américain affirme qu'un accord sur le nucléaire est quasiment finalisé. Il accuse toutefois Téhéran de faire traîner les discussions. De son côté, le président iranien Massoud Pezeshkian, lui, affirme sa fermeté. En Israël, le ministre de la Défense, lui, estime que la campagne contre l'Iran est loin d'être terminée. Et puis au large d'Oman, dans le détroit d'Hormuz, ce sont 3 marins indiens qui sont portés disparus après une attaque américaine contre un pétrolier soupçonné de transporter du pétrole iranien. Sur 24 membres d'équipage, 21 ont pu être secourus.
0: Merci beaucoup, Éléonore Claude. On vous retrouvera pour un point plus complet sur l'actualité dans le journal à 6h30.
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0: Radio G, 6h16, restez bien avec nous. Dans moins de 3 minutes, on retrouvera le dossier de la rédaction et des extraits de sketch, notamment de d'Eli Kaku, dont on fait le portrait aujourd'hui. Mais pour l'instant, c'est Shirim, votre chanson israélienne du jour. Aujourd'hui, l'artiste Pierre Tassi, l'une des figures majeures de la musique pop Misrahi. C'est une immense star habituée à remplir les stades. Son titre Off Mozart, en hébreu, l'expression signifie oiseau bizarre. Ça qualifierait quelqu'un d'original en français. Une production contemporaine très soignée, à la fois dansant, mélancolique. On l'écoute donc, Pierre Tassi sur Radio J.

0: titre qu'on peut entendre notamment dans le film La Vérité si je mens, où notre interlocuteur du jour est présent, puisqu'aujourd'hui on part en Tunisie, ou plutôt on vous parle de celle qui est venue à nous, et donc d'Eli Kaku, dont la carrière météore s'est interrompue le 10 juin 1999, alors qu'il n'avait que 39 ans. Il y a donc 27 ans, presque jour pour jour, Alain Kaku, plus connu sous le pseudonyme d'Eli Kaku, est né le 12 janvier 1960 à Nabeul, en Tunisie. Son père, d'origine algérienne, est sous-officier dans l'armée française, et sa mère, Suzy, née Valency, est d'origine juive italienne. Quelques années plus tard, la famille émigre à Marseille. Ses parents, lui et ses 6 frères et sœurs, s'installent dans le quartier populaire du Panier.
1: Et il y fait ses premiers pas sur les planches au Club Med, puis sur la petite scène du restaurant cabaret marseillais La Paillotte. Il suit en parallèle des études de prothésiste dentaire, il obtient son diplôme, mais c'est sur la scène qu'il fera carrière. Il débute sérieusement au théâtre parisien du Point Virgule, dans le quartier du Marais, à Paris. Il y tiendra 8 mois durant, attirant tout de même 30 000 spectateurs. Son humour juif pied noir, son sens de la dérision, de l'autodérision, parfois très noir, aux limites de l'absurde, accentué par une diction laconique, mettent en valeur un talent comique et un univers unique en son genre. Ce qui fait son succès, c'est donc son célèbre personnage de Madame Serfati, une caricature de mère juive tunisienne.
2: Je suis pas grosse, je suis dilatée. Oui, dilatée, oui. C'est normal quand on a eu 12 enfants comme moi. Oui, monsieur, 12. Et je les ai bien élevés. Et je les ai tous mariés, barakallah. Il reste que ma petite fille, fortunée. Mais Aïcha, elle est miskine. Elle a 24 ans, elle n'est pas mariée. Vous avez vu qu'on n'est pas mariée à 24 ans, ça s'est vu. Moi, je me suis mariée, j'avais 16 ans. On ne m'a pas demandé mon avis. On m'a dit, voilà, c'est celui-là ton mari. Est-ce qu'on avait le droit à la parole? Maintenant, va, viens, Michou, éclate-toi. J'ai dit,
0: ce personnage de Madame Serfati est inspiré de son enfance. Si Eli Kaku fait sa scolarité au lycée Saint-Charles, il reçoit une éducation juive à la dure qui finira par l'amener à faire son service militaire en Israël.
1: Il est aussi formé à l'Hachemer Ratzai, le fameux mouvement de jeunesse dont les fondements sont le judaïsme, le sionisme, le socialisme, le scoutisme, l'amitié entre les peuples et l'esprit pionnier. Ici, son fameux personnage, Madame Serfati, déplore que sa fille ne soit pas encore mariée. Elle l'envoie au kibboutz dans l'espoir qu'elle trouve enfin quelqu'un.
2: Premier jour qu'elle est arrivée au kibboutz, ils les ont mis toutes en file indienne, les petites jeunes filles, pour leur demander leur nom, leur prénom, la profession des parents, etc. Devant elle, il y avait une petite blonde. Elle dit, comment vous vous appelez? Elle dit, moi je m'appelle Katia Rosenblum. Elle dit, Katia Rosenblum. Mais vous êtes polonaise? Elle dit, oui, je suis polonaise. Elle dit, ben, c'est très bien. Vous allez travailler dans les bureaux. Vous vous levez à l'heure que vous voulez. Vous faites ce que vous pouvez. Vous partez quand vous voulez. Et elle dit d'accord, elle a pris la place, elle est partie. Patra. Viens autour de ma petite fille fortunée. Ils ont dit, toi là-bas, viens, c'est tout de suite. Elle dit, Choun, ma mère. Elle dit, oui, toi. La frisée, la poilue, la mat de peau, la dos du vieil, c'est tout de suite avant que je te donne une traite. Voilà, je suis là. Qu'est-ce que vous me voulez? Elle dit, comment tu t'appelles? Elle a dit, moi je m'appelle Fortuné Serfati. On dit, Fortuné Serfati, ton compte est bon. Tu vas nettoyer tous les chiottes du kibboutz. Et c'est intérêt que ça brille. Elle dit, mais je commence quand? Elle dit, tout de suite, tout de suite. Tu prends tes clics, tes claques, tu y vas, il y a pas une minute à perdre. Yalla, yalla.
1: La force d'Eli Kaku et de son univers, c'est ce qu'il dépasse de loin le public communautaire et donc l'humour juif séfarade. Ses sketchs permettent en réalité de retracer sa vie, son parcours. Et quand il se transforme en professeur habillé en soutane, il évoque le lycée Saint-Charles de Marseille où il a fait ses études. Écoutez le célèbre sketch du prof de géographie cette fois.
2: Bon alors maintenant vous vous taisez et vous sortez vos cahiers de géographie. Et je vous préviens que le premier que j'attrape en train de chuchoter, papoter, bavarder, ou quoi que ce soit. Je le fous à la porte avec un rapport de chez monsieur. Sois bien clair entre vous et moi. Ah bah vous, combien il y en a? Bourgeois, Bolsioni, Dadoun, Dadoun Corinne. Elle n'est pas là? N'essayez pas de la cacher, ça fait trois fois. Giacalone, Patak, Patak Raouzette. C'est vous le nouveau Patak Raouzette? Je m'y ferai jamais. Hein. Rosenblum, Ezerbib, je l'ai vu. Alors je vous préviens que jeudi, les gens qui n'auront pas leur cahier de géographie, je les fous à la porte avec un rapport de chez monsieur. Sois bien clair entre vous et moi.
1: Et puis son personnage de magicien raté, ce sont donc ses débuts d'animateur au Club Med, le Club Méditerranée. De sa jeunesse, dans les quartiers populaires de Marseille émergent aussi dans ses sketchs des répliques, de caïds, de petites frappes. Ne te manque pas parce que si tu te manques, moi je te fracasse.
0: À la télévision, Élie Kakou fera aussi au début de sa carrière des apparitions dans l'émission La Classe. Et bien plus tard, il participe deux fois aux Enfoirés, la soirée en faveur des Restaurants du Cœur en 93 et 95. Il y apporte son humour et ses personnages fantaisistes comme celui de l'attaché de presse. Et son succès sur les planches amène naturellement le monde du cinéma à lui faire de l'œil dans les années 90.
1: Et oui, notamment dans Délicatessen de Caro et Jeunet, Les Misérables du 20e siècle de Lelouch ou Gazon maudit de Josiane Balasco. Mais son rôle marquant au cinéma, c'est Thomas Gilloux qui lui offre en 1947 dans La Vérité, si je mens. Élie Kakou y interprète un grossiste juif du sentier trompé par ses amis. Écoutez ici, dans son magasin où il fait essayer des vêtements à Richard Anconina qui rampe le rôle d'Eddie Vuibert.
3: Comment votre nom déjà?
4: Eddie Vuibert.
3: Vuibert? Mais c'est pas séparade ça?
4: Non.
3: Ah, vous êtes Ashkenaz, j'ai vu tout de suite.
4: Non plus.
3: Mais quoi, vous êtes pas juif?
4: Ah si, pardon. Ah. Si, je suis juif, oui.
3: Vous êtes Ashkenaz, c'est bien ce que je disais.
4: Voilà. Non, mais c'est parce que j'avais pas compris.
3: Oui, Weber, c'est pareil, c'est la même chose, c'est comme Bansard.
4: Oui, c'est pareil.
3: Bansard, l'ophtalmo, vous connaissez? Il s'est pris un nom de Pathos.
4: Un nom de Pathos?
3: Le Cato. Et il se fait faire jambon français, mais en réalité il s'appelle Ben Saïd. Donc comme ça, vous êtes Ashkenaz. Il n'y en a plus beaucoup ici, maintenant c'est les séfarades qui sont installés là. Hein.
1: Ouais, mais le 10 juin 1999, Élie Kakou meurt alors qu'il n'a que 39 ans. Officiellement emporté par un cancer du poumon, mais en réalité, comme le reconnaîtra sa sœur bien plus tard, il avait le sida.
0: Il cache sa maladie aussi bien, celle qu'il a réellement, que celle qui sera annoncée à sa mort. L'une de ses sœurs, donc Brigitte Kakou, expliquera que le but était surtout de préserver leur mère qui était cardiaque et qui en plus venait de perdre l'une de ses petites filles d'une leucémie.
1: Et quand le traitement contre le sida que subit Élie Kakou lui fait perdre ses cheveux, il dit à sa mère que c'est pour faire comme le joueur de foot, Fabien Barthez, pour être à la mode. Sa sœur raconte encore qu'il lui a dit jusqu'à la fin, Brigitte, on fait rire la famille. Qu'est-ce que je vais aller gâcher leur bonheur en révélant que j'ai un cancer des poumons? Dit-il pour justifier ce silence. Il annonce finalement sa maladie à sa mère une semaine avant de tirer son ultime révérence. Son décès choque, d'autant plus qu'il est encore jeune et qu'il semble soudain, puisque personne ne savait qu'il était malade. Son tout dernier film, Monsieur Naftali, sort au cinéma deux mois après sa disparition et Thomas Gilloux lui a dédié le second opus de La Vérité si je mens.
0: Élie Kakou, donc le dossier de la rédaction de ce matin qui rappelle notamment de bons et agréables souvenirs d'enfance. Merci d'écouter Radio J, restez avec nous dans un instant. Raïm Nissenbaum pour Un jour une mitzvah. Mila, le mot du jour également. Ephraim Kahn sera avec nous pour nous apprendre un peu d'hébreu. Et puis le Dvar Torah avec le rabbin Mevorar Zerbib dans moins de 5 minutes sur Radio J.
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0: Bon réveil et bienvenue dans ce jeudi du 11 juin 2026. Merci de démarrer votre journée avec Radio J. Dans un instant donc, le Dvar Torah, Mevora Sarbi, mais tout de suite le journal. Qui vous est présenté par Éléonore Claude. Éléonore, bonjour.
1: Bonjour Grégoire, bonjour à tous.
0: Et à la une ce matin, au cœur de l'actualité, c'est le front irano-américain où les hostilités se poursuivent avec des frappes américaines dans la nuit.
1: Et oui, l'armée a mené deux salves de frappes défensives dans la nuit contre l'Iran. La réponse n'a donc pas manqué tôt ce matin puisque l'Iran dit avoir frappé de son côté le quartier général d'une flotte américaine au Bahreïn, des bases au Koweït, et les gardiens de la révolution viennent d'indiquer qu'ils ont lancé 12 missiles sur des bases toujours américaines en Jordanie cette fois. Le président américain Donald Trump a de nouveau mis en garde. Si l'Iran ne négocie pas, ils exploseront en 1000 morceaux, a-t-il menacé. Écoutez-le hier soir sur Fox News.
6: Si l'Iran avait obtenu l'arme nucléaire, il n'y aurait plus d'Israël. Il n'y aurait plus de Moyen-Orient. Et il nous aurait très certainement attaqué. Nous verrons donc ce qu'il adviendra. Nous avons frappé durement hier. Nous allons...

0: assaut a-t-il lancé depuis le bureau ovale. En Israël, le ministre de la Défense, Israël Katz, estime lui que la campagne contre l'Iran est loin d'être terminée. Tzahal se dit prêt à frapper le pays avec grande force si la République islamique venait à frapper l'État hébreu.
1: Le détroit d'Hormuz reste au cœur des inquiétudes après des tirs américains sur un bâtiment indien.
0: Au large d'Oman, trois marins indiens sont portés disparus après une attaque revendiquée par l'armée américaine contre un pétrolier soupçonné de transporter du pétrole iranien, violant donc les sanctions américaines. Selon New Delhi, 21 des 24 membres d'équipage ont pu être secourus. Et puis hier soir, Donald Trump a d'ailleurs dévoilé une action secrète américaine. Elle aurait permis de faire sortir 100 millions de barils de pétrole du passage maritime grâce à plus de 200 navires au cours du seul mois dernier.
1: Et puis ce matin, la France se réveille avec l'annonce de la perte de l'un de ses soldats morts au Liban.
0: Oui, il s'agit de Florian Gillet, soldat de première classe, âgé de 21 ans, tué lors d'un tir accidentel au cours de la phase préparatoire d'un entraînement. Déployé depuis le 1er juin au sein du détachement français Salié, il participait à une mission de partenariat militaire avec les forces armées libanaises en tant qu'aide-moniteur de combat d'infanterie. Malgré une prise en charge immédiate et une évacuation vers l'hôpital, il n'a pas survécu à ses blessures.
1: Sur le terrain, Israël appelle les Libanais à rejoindre Israël contre le Hezbollah.
0: Oui, Israël n'est pas en guerre contre vous, nous sommes en guerre contre le Hezbollah qui a pris votre pays en otage. C'est ce qu'a déclaré en anglais le premier ministre israélien hier soir, juste après une première déclaration du président israélien. Écoutez-le. J'ai un message pour vous, le peuple libanais. Israël n'est pas en guerre contre vous. Nous sommes en guerre contre le Hezbollah qui a pris votre pays en otage, qui agit selon les ordres de l'Iran et qui utilise votre territoire pour lancer des attaques terroristes contre Israël. Jusqu'à présent, nous avons éliminé près de 10 000 terroristes du Hezbollah. Nous poursuivons systématiquement l'élimination de ces fanatiques dans le sud du Liban. Peu importe où ils se trouvent, nous les retrouverons. Vous savez aussi que nous aspirons à la paix avec vous, avec le Liban. Une paix dans laquelle nos deux peuples pourraient investir ensemble, construire et prospérer ensemble. Le seul frein, le seul obstacle à cette vision, c'est le Hezbollah. Le premier ministre israélien Benjamin Netanyahou, cette nuit, deux alertes ont retenti au nord d'Israël. Au-dessus de la Galilée, aucun dégât n'est à déplorer puisque les missiles n'ont pas traversé la frontière.
1: Merci d'écouter Radio J. On en vient à cette nouvelle polémique à l'ONU. L'ambassadeur israélien auprès des Nations Unies, Danny Danone, a vivement critiqué le président colombien Gustavo Petro après son intervention au Conseil de sécurité.
0: Et oui, au cours de son discours, le dirigeant colombien a comparé la situation à Gaza à la montée du nazisme, après avoir déjà suscité l'indignation en publiant plus tôt cette semaine les mots « Heil Hitler » sur son réseau social. Danny Danone dénonce une distorsion dangereuse de l'histoire de la Shoah. Il accuse notamment Gustavo Petro d'alimenter des discours antisémites en recourant à des comparaisons répétées avec le régime nazi.
1: L'actualité en France est l'affaire Bruel. Le chanteur est finalement placé sous contrôle judiciaire.
0: Oui, Patrick Bruel, mis en examen pour viol, tentative de viol, agression sexuelle et harcèlement sexuel, est soumis donc à plusieurs obligations dans le cadre de ce nouveau contrôle judiciaire, selon le parquet de Nanterre. Il a donc interdiction de quitter le territoire français, de contacter les victimes, leurs proches ou de se rendre à leur domicile. Il est également interdit de fréquenter des salons de massage et devra justifier de soins psychologiques avant de verser un cautionnement de 500 000 euros.
1: Merci beaucoup Éléonore Clodon. On retrouvera pour le rappel des titres dans moins de 10 minutes sur Radio J.
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1: Merci d'avoir choisi de vous réveiller avec Radio J en ce jeudi matin. Dans quelques minutes, on va parler de la Coupe du Monde, bien sûr, qui démarre aujourd'hui au Mexique pour le match d'ouverture. On en parle dans quelques minutes, mais pour l'instant, comme tous les matins à 6h35, on rejoint notre rabbin Mevorar Zerbib pour le Dvar Torah du jour. Bonjour Rav.
3: Bonjour Greg, bonjour à toutes et à tous. Dans le début de la paracha que nous lirons ce Shabbat, la paracha Shelach Lecha, on nous dit que Moshe a désigné des princes de chacune des tribus en président. Pour la tribu de Reuven, un tel. Pour la tribu de Shimon, un tel. Et ainsi de suite, pour chacun, en donnant le nom de la tribu, qui est aussi le nom du père de la tribu, fils de Jacob, puisque les 12 tribus correspondent en fait aux 12 fils de Jacob. Mais remarquez qu'il y a une tribu qui est absente, c'est la tribu de Lévi, parce que la tribu de Lévi n'a pas eu vraiment un open terre en terre d'Israël, ils avaient juste des villes, mais ils étaient consacrés au culte, et ils vivaient en fait de la dîme que les enfants d'Israël leur donnaient sur leur propre récolte. Ainsi, la tribu Lévi n'a pas envoyé d'émissaire, donc ça faisait que 11. Mais en fait, on n'est pas parti sur les tribus fils de Jacob, mais sur les tribus d'Israël qui ont partagé la terre.

Israël qui sont au nombre de 12 parce que Yosef a eu double part en qualité d'aîné. Et donc Yosef se partage en deux tribus, la tribu de Ménaché et la tribu de Éphraïm. Et quand on va voir en fait ce dispatching, on va se rendre compte que pour chaque tribu, on va donner le nom du fils de Jacob qui est le père de la tribu et le prince de la tribu. Sauf pour la tribu d'Éphraïm. Éphraïm, on ne précise pas que c'est le fils de Yosef, alors que pour Ménaché, on dit, pour la tribu de Yosef, la tribu de Ménaché, Gadi ben Soussi. C'est comme ça que c'est marqué. Alors que pour Éphraïm, il y a marqué, et maintenant Éphraïm, Hoshéa bin Noun, sans faire référence à Yosef. C'est pour cela que Moshe va appeler Yoshua et va lui rajouter un Yud. Et va écrire Moshe le Hoshéa bin Noun, Yoshua. Parce que il s'est dit, il ne va pas voir la force du souffle, de l'esprit d'un des fils de Yaakov. Alors, il lui a attribué le souffle de la tribu de Lévi. Parce que Moshe était de la tribu de Lévi, et même si la tribu de Lévi n'avait pas une part dans la terre d'Israël, eh bien, il pouvait avoir un zuchut, un mérite, qui pouvait accompagner Yehoshua, qui pouvait accompagner Josué, parce qu'il était humble. Alors, quand on parle de Moshe qui était humble, on dit qu'il y a Moshe Anav Meod, ou Anav, est marqué sans Yud. Et le Yud, c'est justement la lettre qui a été rajoutée à Yehoshua, qui va venir de la tribu de Lévi, qui reçoit la dîme. Dîme, c'est dixième. Dix, Yud, c'est vers le numérique, c'est Yud, c'est dix. Alors, on retrouve ici, en fait, un équilibre, puisque Yehoshua, qui n'a pas l'esprit d'un des fils de Yaakov, eh bien, va avoir l'esprit de Lévi grâce à la bénédiction de Moshe, en lui rajoutant la lettre Yud. D'ailleurs, Lévi, ça se finit avec un Yud. Il y a ici un lien avec le Yud de Anav, le Yud de Lévi, et ce Yud qui est rajouté à Yehoshua. Excellent.

0: matin à 6h35, suivi de la partie DJ Mévoir Zer VIP qui nous propose toujours une musique de choix. Mévoir, on vous retrouve donc demain à 6h35 et la chronique est à retrouver bien sûr en podcast sur notre site internet radioj.fr.
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0: Radio J, 6h41. Allez, dans un instant, on parle Coupe du Monde, bien sûr, qui démarre aujourd'hui. Mais tout de suite, comme tous les matins, rendez-vous pour votre carte postale d'Israël avec Xavier Nataf. C'est Mikrosion qui nous parle aujourd'hui du musée du peuple juif à Tel Aviv.

0: Avez-vous récemment visité le musée du peuple juif, anciennement appelé musée de la diaspora, à Tel Aviv? Situé sur le campus de l'université de Tel Aviv dans le quartier de Ramat Aviv, ce musée a été entièrement rénové ces dernières années et il en a profité pour multiplier par 3 sa surface en passant à presque 7000 m². Les 3 étages du nouveau musée présentent un mélange grisant d'artefacts historiques saisissants, de présentations numériques interactives et d'œuvres d'art originales. C'est Nahum Goldman, homme politique et président fondateur du Congrès juif mondial, qui fut à l'origine de ce monument célébrant la diaspora juive, passée et présente. Inauguré en mai 1978, il était déjà à l'époque considéré comme l'un des musées les plus innovants au monde. Ce musée raconte l'histoire continue du peuple juif et s'adresse aux personnes de toute confession. À travers ses programmes éducatifs, l'institution s'efforce de rapprocher le peuple juif de ses racines et de renforcer son identité personnelle et collective. Le musée présente un récit pluraliste de la culture, de la foi, à travers le prisme de l'histoire juive. Voyage dans l'espace et dans le temps, vous pourrez y découvrir les particularités des communautés juives de tous les coins de la planète. De la guitare utilisée par Leonard Cohen lors de son dernier concert en Israël à un rouleau du livre d'Esther datant du 15e siècle, conçu dans l'Espagne pré-Inquisition, le nouveau musée du peuple juif présente de nouvelles approches, de nouveaux contenus et des plateformes technologiques de pointe, mais a toujours l'objectif de dérouler l'histoire du peuple juif, de l'exil de Babylone à nos jours et de célébrer son pluralisme.
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0: démarre eh bien aujourd'hui au Mexique pour le match d'ouverture. Et pour retrouver nos Bleus en équipe de France, il faudra patienter encore quelques jours puisque les Bleus sont bien arrivés sur le territoire américain à Boston hier à leur camp de base après un vol depuis Paris. Mais leur premier match sera donc mardi prochain, mardi 16 juin à 21h. Ce sera France-Sénégal et les deux autres matchs de poule. Il y en a trois en tout. France-Irak le lundi 22 juin. Décalage horaire oblige, le match sera à 23h. Et puis le dernier match, certainement le plus challengeant pour l'équipe de France, Norvège-France le 26 juin à 21h. Voilà, à noter que si jamais les Bleus arrivent jusqu'au bout, la finale de cette Coupe du Monde sera le dimanche 19 juillet à 21h. La Coupe du Monde donc qui démarre ce soir et pendant un mois au Mexique, au Canada et aux États-Unis. On en reparlera sur Radio J.
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0: Radio J, 6h45, le rappel des titres vous est présenté par Éléonore Claude, bonjour.
2: Bonjour Grégoire, bonjour à tous. Ce matin, au cœur de l'actualité, sur le front irano-américain, ce sont de nouvelles frappes menées par les Américains. Deux salves dites défensives contre l'Iran. La réponse iranienne n'a donc pas tardé. Téhéran dit avoir frappé le quartier général d'une flotte américaine au Bahreïn, des bases au Koweït, mais également avoir lancé 12 missiles sur une base américaine en Jordanie. Donald Trump, de son côté, a de nouveau menacé. Si l'Iran ne négocie pas, ils exploseront en 1000 morceaux. C'est dans ce contexte très tendu que les efforts diplomatiques se poursuivent avec les autres pays du Golfe. Emmanuel Macron a annoncé que les dirigeants de l'Égypte, de l'Arabie Saoudite, du Qatar et des Émirats Arabes Unis seraient associés à une session du sommet du G7 mardi prochain à Évian. Les discussions porteront notamment sur les négociations avec l'Iran, mais aussi sur les conséquences économiques d'une éventuelle fermeture de l'étroit d'Ormuz. Et puis enfin, sur le volet nucléaire, justement, nouvelle pression internationale sur Téhéran. Le Conseil des gouverneurs de l'Agence internationale de l'énergie a adopté une résolution demandant à l'Iran de déclarer ses stocks.
0: Merci beaucoup, Éléonore Claude. À 7h, on retrouvera, comme chaque matin, le direct de Jérusalem depuis nos studios Qualita.
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0: Restez avec nous sur Radio J dans le prochain quart d'heure. Le dossier et l'invité d'Éléonore Claude qui nous parle ce matin de la série adaptée de l'histoire d'Eti Ilesom qui est disponible dès à présent sur Arte. Dans un instant, Jean Mitzvah, le rabbin Raïm Lissenbaum, et tout de suite, Mila, le mot du jour avec Ephraim Kahn. Bonjour Ephraim, Bokertov.
3: Shalom ou Bokertov, j'ai le plaisir d'avoir avec moi aujourd'hui monsieur Yitzhok Niborski, qui est le co-auteur du dictionnaire yiddish-français et un personnage incontournable de la scène de l'enseignement du yiddish à Paris, Boker Tov.
4: Boker Tov, Rebbe Freim.
3: Aujourd'hui, vous allez nous parler d'un mot que beaucoup de gens connaissent, mais connaissent parfois mal. Il s'agit du mot klezmer.
4: En effet, tout le monde sait ce que c'est que la musique klezmer. On en organise des concerts et des festivals. Mais, à l'origine, en hébreu encore, klezmer au singulier, klezmer au pluriel, c'est l'instrument de la musique. En yiddish, non. En yiddish, c'est les musiciens. Alors, à partir de là, vous avez le pluriel, qui peut être à la manière hébraïque, klezmorim, mais qui peut aussi être à la manière allemande ou romane, klezmer comme pluriel aussi, ou klezmers. Donc, il y a plusieurs possibilités, et l'adjectif, bien sûr, klezmerisch, donc propre aux musiciennes traditionnelles juives, et le klezmer n'est pas un personnage très en vue dans la société juive traditionnelle, et il pâtit du mépris dont on pâtit dans toutes les sociétés juives et chrétiennes, et les gens du spectacle, les artistes, et pas les grands artistes reconnus par la noblesse, mais les artistes populaires. Donc, klezmer, ce n'est pas un titre de noblesse, c'est devenu quelque chose d'important dans le monde occidental maintenant, grâce à ces changements nouveaux en dehors du yiddish, comme un certain genre musical.
3: Je pense qu'en France, il a été importé, en tout cas avec ce terme, grâce au musicien Denis Cugnot dans les années 90. Et Monsieur Denis Cugnot et Madame Lise Gutmann militent pour que les gens ne reviennent au sens premier du klezmer, du musicien. Et il faut aussi, d'ailleurs, préciser, j'entends parfois des gens qui prononcent klezmer parce qu'ils assimilent le Z au Z allemand. Or, bien évidemment, c'est de l'hébreu, zemer.
4: Oui, oui, évidemment, c'est une erreur de le prononcer autrement.
3: Donc, du troubadour, un peu méprisé, du klezmer, et à la musique aujourd'hui, qui est assez en vue dans un certain milieu à New York, à Paris et ailleurs, le mot du jour était klezmer. Je vous souhaite une belle et agréable journée, une belle et musicale journée. Yom Na'im Lachem.
0: Toda Rabba, Ephraim Kahn. On vous retrouve bien sûr demain sur Radio J. Et puis en podcast, toutes les chroniques Mila, le mot du jour, sont bien sûr à retrouver sur radioj.fr.
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0: Radio J, il est 6h50, vous le savez, comme tous les matins, c'est bien sûr l'heure de retrouver notre rabbin Chaim Nissenbaum pour un jour une mitzvah. Chaim, bonjour.
5: Bonjour à tous. On a déjà eu l'occasion de réfléchir à la notion d'offrande faite à Dieu, les korbanot, les sacrifices qui élèvent des sentiments plus élevés de tshuva, de retour à Dieu. Mais intéressons-nous aujourd'hui plus précisément au korban chatat, le sacrifice de chatat. Qu'est-ce qui le caractérise ? Eh bien, ce sacrifice particulier devait être apporté en offrande au temple dans le cas où on avait commis involontairement une faute ou involontairement on n'avait pas respecté un commandement de Dieu. On a remarqué que dans cette dernière proposition, et on a souligné l'adverbe involontairement. En effet, c'est bien ce qui caractérise le sacrifice en question. Un sacrifice pour des fautes involontaires. Et c'est notre question du jour. On comprend que le sacrifice implique une idée de réparation. On comprend donc qu'il vienne à la suite d'une faute. Mais une faute involontaire, si elle est involontaire par définition, elle ne doit pas appeler de réparation. Et pourtant si. Nous touchons ici au cœur même de la personnalité du juif, car nous dit la tradition, il est absurde de dire qu'un juif peut enfreindre involontairement la volonté de Dieu. Pour lui, c'est un acte contre nature, aussi contre nature que par exemple sauter dans le feu. Devant une telle perspective, le corps recule d'instinct. On ne peut le faire involontairement. Il en va de même pour une faute. Comment peut-on alors en commettre une quand même involontairement, puisque cela arrive ? Eh bien, à force de s'écarter de Dieu, de se vautrer dans les plaisirs matériels, on finit par rendre nos corps grossiers comme plus imperméables et on peut en venir à commettre involontairement une faute. C'est vraiment là toute la personnalité du juif. L'obéissance au commandement de Dieu et toute sa vie, le reste n'est que faux semblant. Bonne journée à tous.
0: Bonne journée, cher Chaim Nissenbaum. Chaim Nissenbaum, notre rabbin, que l'on peut bien sûr retrouver en podcast sur radioj.fr et qu'on aura le plaisir de retrouver dès demain à 6h50 sur Radio J.
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0: Radio J, il est 6h52, vous vous apprêtez sans doute à prendre votre petit déjeuner à la sortie du lit. Eh bien, je voulais vous partager cette initiative. Chaque mois de juin, le Café de la Paix transforme son croissant du matin en geste solidaire. La formule est simple, une boisson chaude, un jus d'orange, une viennoiserie, servie sur la terrasse historique du café de 8h à 10h en semaine. Et si vous êtes un petit peu plus pressé, il y a aussi une version emportée qui est disponible. Derrière ce prix mini, une cause immense, fondée en 1996 par Francine Leca, l'association Mécénat Chirurgie Cardiaque, qui prend en charge à peu près 200 enfants chaque année qui souffrent de malformations cardiaques et qui n'ont pas accès à des soins suffisants ou adéquats dans leur pays pour qu'ils puissent être opérés rapidement en France. Chaque édition donc des petits déjeuners du cœur permet de financer ainsi directement les soins d'un à deux enfants supplémentaires pour la modique somme de 8 euros donc pour un petit déjeuner au Café de la Paix à Paris. Pardon, 6 euros le petit déjeuner au Café de la Paix à Paris. Un petit déjeuner, ma foi, assez complet. Restez avec nous sur Radio J. Dans quelques instants, l'invité d'Éléonore Claude et puis l'infotrafic.
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0: Radio J, il est 6h54, on fait un point sur vos conditions de circulation et c'est globalement assez calme avec une camionnette en panne à vous signaler sur l'A1 dans le sens Provence-Paris. Sur les trois voies disponibles, la bande d'arrêt d'urgence est fermée. Et puis cette camionnette en panne sur l'A10 cette fois-ci, Provence-Paris, qui entraîne la fermeture de la voie de droite. Dans les transports en commun, c'est beaucoup plus calme qu'hier puisqu'il n'y a plus de grève aujourd'hui. À noter en revanche le trafic interrompu sur la ligne L entre Paris-Saint-Lazare et Clichy dans les deux sens de circulation jusqu'à 8h30. Et puis le trafic est interrompu sur toute la ligne du tram 14 jusqu'à 6h20. Un service de taxi à la demande est mis en place jusqu'à cet horaire.
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0: Ce matin, Éléonore, vous revenez sur une femme dont le nom ne vous est probablement pas inconnu, Etty Ilesom, en raison du lancement d'une série adaptée par Agaï Lévy qui est disponible dès à présent sur Arte.
7: Il y a des histoires que l'on connaît sans vraiment les avoir lues. Etty Ilesom fait partie de celles-là. Étudiante juive dans un Amsterdam sous occupation nazie, la jeune femme a tenu un journal intime jusqu'à sa mort à Auschwitz. Agaï Lévy fait le portrait d'Etty dans sa série éponyme, disponible en libre accès sur Arte.
8: Par où je commence?
9: Par le début.
10: Et votre laissez-passer pour quitter Amsterdam, vous l'avez?
11: Dites non, fasciste!
10: Je fais de mon mieux pour aider les gens à se comprendre eux-mêmes.
8: Il serait tellement plus simple parfois de choisir de ne plus vivre. Finalement, plus rien ne me retient.
12: J'ai commencé à mener une vie différente, plus libre, plus fluide.
13: Et tu es consciente que ça ne fait que commencer?
12: Si ta vie n'est plus faite que de peur et de haine, est-ce qu'on peut encore appeler ça une vie?
7: Etty Ilesom a 27 ans quand elle commence à écrire. Brillante, curieuse, un peu mystique, elle entreprend une thérapie auprès d'un certain Julius Pierce. Et c'est là que tout commence. Parce qu'Etty n'écrit pas seulement ce qui lui arrive, elle écrit ce qu'elle pense de ce qui lui arrive. Yael Fogiel, la productrice de la série, explique en quoi son écriture se distingue de celle d'Anne Frank, avec qui on pourrait faire assez facilement un rapprochement.
14: Etty, elle est beaucoup plus mûre, elle a 28 ans, et du coup elle parle, elle écrit avec aussi, elle avait étudié de la littérature, elle avait envie d'être écrivain, donc elle écrit avec beaucoup de qualité d'écriture, en tout cas beaucoup de soin de profonde écriture. C'est plus philosophique, c'est plus sur vraiment la condition humaine, je dirais. Tandis qu'Anne Frank, c'est plus un récit d'une jeune femme, hein, de ce qui lui arrive, beaucoup plus concret. Etty, c'est beaucoup plus philosophique, même si elle parle de tout ce qui arrive aussi.
7: Avant la guerre, Etty loge chez un comptable retraité dont elle est la maîtresse. Elle fréquente les milieux de gauche, antifascistes, sionistes. Elle est curieuse, libre, et puis l'occupation arrive. Ce qui frappe dans le journal d'Etty, c'est sa lucidité. Elle sait ce qui arrive, elle voit la machine se mettre en place, les étoiles jaunes, les rafles, les convois. Elle aurait pu fuir, on lui en a même donné l'occasion. Mais elle refuse, elle choisit de suivre les déportés jusqu'à Westerbork, le camp de transit néerlandais où elle travaille comme assistante sociale. Et pour faire la série, Agaï Lévy a beaucoup pratiqué le texte, le journal d'Etty. Il en tire la substantifique moelle de sa série. L'objectif n'était pas de faire une œuvre d'époque, mais quelque chose qui puisse trouver un écho actuel.
14: Il a tenu à vraiment être fidèle à tout ce qui est écrit, c'est-à-dire que tout ce qui est dans le film est raconté quand même dans son journal, la version élargie en tout cas, ou est tiré de sa biographie et de sa vie. C'est toujours basé sur des choses qui se sont vraiment passées, ou écrites par elle, ou passées. Et voilà. Après, on a pris quand même une énorme liberté dans le sens où on a décidé de pas faire une série d'époque. Et qu'on a décidé de faire une série qui se passe en 42, mais qui n'a pas les codes de films d'époque, on dit. C'est-à-dire qu'on s'est pas trop occupé de chercher à être authentique au niveau de costumes, coiffure, décor. On voulait que ce soit vivant et au plus proche de nous aujourd'hui.
7: Alors que beaucoup d'artistes israéliens voient leurs œuvres boycottées en ce moment, la réception d'Etty a été unanime. Sélectionnée à Cannes ou encore au festival Sérimania, la série semble défier toutes les critiques.
14: La réception était très très très forte, les gens étaient très très émus, bouleversés par la série, et des gens qui sont moins concernés par le judaïsme, mais très concernés par les questions humaines qu'elle soulève. De cette jeune femme qui traverse cette crise à la fois de pression intime et à la fois de monde qui devient tout sombre autour d'elle et comment elle fait pour s'en sortir. C'est une série un peu exigeante, donc c'est vrai qu'il faut pas lâcher, il faut se laisser prendre, et une fois qu'on se laisse prendre, je pense qu'on est très pris, on passe un moment très fort qu'on n'oubliera pas. Et qui ensuite, j'invite tous les auditeurs de lire son journal.
7: Eti Elsoum mourra à Auschwitz en novembre 1943. Elle avait 29 ans.
0: Merci beaucoup, Éléonore Claude. Le documentaire est à retrouver dès à présent sur arte.tv.
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0: chronique d'Arié Ben Semoun, mais tout de suite on prend la direction de Jérusalem.
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0: Journal en direct des studios Kelita de Jérusalem qui vous est présenté par Daniel Haïk. Daniel, bonjour et Boker Tov. Nous commençons ce journal par des tirs de roquettes et de drones du Hezbollah vers le territoire israélien.
2: Et oui, effectivement, Greg, des alertes ont été déclenchées très tôt ce matin à Metula et Misgavam, deux localités frontalières. Selon le porte-parole de Tzahal, deux roquettes sont tombées à proximité d'une zone où sont stationnés des soldats israéliens à l'extrême sud du Liban. Cependant, une constatation, Tzahal n'a pas riposté à ces tirs en direction d'Israël en bombardant le quartier de la Dakhia, alors que les dirigeants israéliens avaient clairement expliqué en début de semaine qu'il s'agissait là de la nouvelle équation à poser face au Hezbollah.
0: Hier, le président israélien Yitzhak Herzog a appelé les Libanais à expulser le Hezbollah de leur territoire.
2: Oui, le président Herzog s'est rendu en tournée d'inspection justement dans ces localités du nord d'Israël. Il en a profité pour appeler les Libanais à se débarrasser du Hezbollah et à faire la paix avec Israël. Le président a affirmé que les Israéliens rêvaient de visiter Beyrouth.
0: Et puis pour la seconde fois consécutive, la nuit a été particulièrement mouvementée dans le golfe Persique. Daniel, vous nous aidez à faire le point sur ces événements.
2: Et alors on va revenir sur ces événements. Vers 1h du matin, le commandement du CENTCOM américain a confirmé des raids américains aériens contre plusieurs cibles en Iran et ce en réponse à ce que Trump a appelé la poursuite d'une agression iranienne injustifiée. Pete Hegseth, le secrétaire d'État américain à la Défense, a annoncé que l'armée américaine allait frapper durement et en Iran, on a confirmé des explosions à Bandar Abbas et à Minab ainsi que des frappes contre des installations pétrochimiques à South Pars. L'agence de presse iranienne a parlé même d'affrontements entre la marine américaine et la marine iranienne. Côté israélien, on affirmait alors être prêt à prendre part à ces raids américains. L'Iran a annoncé de son côté la fermeture du détroit d'Ormuz à tout trafic.
0: Et puis vers 2h du matin, c'est Donald Trump qui annonce sur Fox News avoir parlé à des dirigeants iraniens.
2: Oui, on ne sait pas trop avec qui Donald Trump a parlé. Il affirme en tout cas que ses dirigeants iraniens lui ont demandé d'arrêter les frappes. Selon Donald Trump, les Iraniens vont bientôt cesser leurs attaques et il précise, s'ils ne le font pas, je le cite, « nous leur bombarderons la gueule » en traduction libre. Le président américain précise, Israël n'est pas impliqué dans ces frappes et il affirme qu'il a parlé au Premier ministre Benjamin Netanyahu avant le déclenchement de ces opérations aériennes américaines. Et puis pourtant, vers 4h du matin, les Iraniens ont durci le ton et ont lancé une attaque de drones contre le quartier général des forces américaines au Bahreïn, au Koweït et même contre une base militaire américaine en Jordanie, donc à proximité du territoire israélien. Une attaque qui a été alors suivie d'une riposte massive, là encore, de l'armée de l'air américaine. Côté iranien, on dément avoir parlé avec le président Trump et on affirme que ces affirmations sont des prétextes pour le président pour éviter une confrontation générale, voilà donc pour ses développements.
0: Et c'est dans ce contexte que les forces de sécurité israéliennes restent en état d'alerte face à l'éventualité d'un nouveau round de confrontation entre Israël et l'Iran, Daniel.
2: Oui, et de facto, il semble qu'au sein de l'armée israélienne, on déplace actuellement le centre de gravité opérationnel de l'axe libanais vers l'axe iranien et que l'on envisage, dans le cadre d'un nouveau round de confrontation, de frapper des infrastructures stratégiques ou énergétiques iraniennes. Côté israélien, on explique que lors de la guerre des 17 heures d'offensive israélienne, eh bien, les agents de l'avion de chasse israélien ont neutralisé des batteries de missiles anti-aériennes iraniennes et ce qui a permis et qui offre aujourd'hui aux armées de l'air israéliennes et américaines une supériorité totale dans les airs.
0: On en vient, Daniel, au président turc Tayyip Erdogan qui multiplie les déclarations anti-israéliennes.
2: Oui, hier, Erdogan a affirmé que les frappes israéliennes en Syrie et au Liban menaçaient la Turquie. Il a affirmé qu'il réagira avec puissance pour défendre les intérêts turcs régionaux si ceux-ci étaient menacés en Méditerranée orientale. Le premier ministre Benjamin Netanyahu a réagi à ces menaces turques en accusant Tayyip Erdogan d'antisémitisme. Le dictateur antisémite Erdogan qui opprime son peuple et commet un génocide contre le peuple kurde est le dernier à pouvoir nous donner des leçons de morale, a dit Benjamin Netanyahu. Et puis Donald Trump, lui aussi a été interrogé sur l'éventualité d'un conflit armé entre Israël et la Turquie. Il a répondu « Je ne pense pas que cela arrivera tant que je serai président. J'aime beaucoup Erdogan, il me respecte et je le respecte. »
0: Enfin, Daniel, la Knesset a voté durant la nuit en seconde et troisième lecture un projet de loi lié à la réforme judiciaire.
2: Oui, il s'agit du projet de loi visant à retirer le département de la police des polices du parquet israélien. 43 députés ont voté en faveur de ce projet de loi, 39 ont voté contre. Il s'agit d'un projet de loi du député Moshe Saada du Likoud, qui était lui-même le numéro 2 de la police des polices.
0: Merci beaucoup Daniel Haïk, on vous retrouvera à 7h30 pour la revue de la presse israélienne en direct des studios de Jérusalem.
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0: Radio J, il est 7h05, c'est l'heure comme tous les jeudis de retrouver la chronique d'Arié Ben Semoun. Bonjour Arié Ben Semoun, cette semaine vous souhaitez expliquer à nos auditeurs en quoi la guerre contre l'Iran est un test majeur pour l'unité de l'Occident.
3: Le conflit contre le régime iranien représente un test historique de cohésion et de crédibilité du monde libre face à une guerre globale menée par le bloc autoritaire décomplexé, structuré autour de la Chine, la Russie, l'Iran et la Corée du Nord. Pendant que les Européens et les Américains se disputent, ce bloc continue de gagner du terrain par son fonctionnement d'une redoutable efficacité, celui d'être un réseau d'externalisation réciproque, purement transactionnel, uni par l'objectif commun de détruire l'ordre occidental. L'Iran fournit à la Russie les drones Shahed et les missiles balistiques qui massacrent des civils ukrainiens. La Russie couvre l'Iran au Conseil de sécurité, paralysant toute sanction multilatérale. La Chine achète le pétrole iranien sous embargo en yuan, immunisant Téhéran contre l'asphyxie économique que l'Occident croit lui infliger. Et la Corée du Nord alimente l'ensemble en munitions conventionnelles, libérant des capacités pour les autres membres du bloc. Cette complémentarité crée une résilience collective que l'Occident peine encore à contrer. Chaque assouplissement accordé à l'un de ces régimes, par fatigue, intérêt économique ou crainte de l'escalade, profite immédiatement à tous les autres. Tout est interconnecté. Pourtant, l'Europe continue d'aborder ses crises séparément. Cet aveuglement stratégique a déjà un coup en Ukraine, en mer Rouge, dans le détroit d'Ormuz et demain peut-être ailleurs.
0: Et pourtant, malgré Arié Ben Semoun, l'Europe a su jouer un rôle sur le dossier iranien par le passé.
3: Absolument, et l'histoire du JCPOA, l'accord sur le nucléaire de 2015, est précisément pleine de leçons. Cet accord a été rendu possible grâce à une décennie de pression méthodique et coordonnée entre Européens et Américains. En acceptant de sacrifier ses importations de pétrole iranien pour s'aligner sur les sanctions de Washington, l'Europe a donné une vraie crédibilité à la coercition économique. L'Iran a négocié parce qu'il était acculé. Mais le JCPOA a portait en lui ses propres limites. Les clauses de caducité transformaient l'accord en simple sursis, tandis que les missiles balistiques, les réseaux de proxy et le financement du Hezbollah restaient hors du champ des négociations. Téhéran a ainsi pu utiliser l'argent de la levée des sanctions pour renforcer précisément tout ce que l'accord avait ignoré. Quand Donald Trump a claqué la porte en 2018, l'Europe, au lieu de corriger ses failles et de rebâtir un front occidental uni, a voulu sauver l'accord à tout prix, tentant même de contourner les sanctions américaines. Ce faisant, elle a offert au monde le spectacle d'un Occident divisé et Téhéran a tiré la conclusion qui s'imposait et a repris son enrichissement.
0: Et bien sûr, Arié, on se pose la question, que doit faire l'Europe maintenant ?
3: Rompre avec ses mauvais réflexes pour arrêter de subir la crise, par exemple. Premier impératif, l'unité transatlantique. Sans la puissance américaine, l'Europe est ignorée par Téhéran. Sans l'appui diplomatique et économique européen, la stratégie américaine est incomplète. Ces deux réalités sont vraies simultanément. L'Europe doit parler d'égal à égal avec Washington, avec des livrables de sécurité stricts. Les divergences de méthode se règlent en coulisses, jamais en public. Sans unité stratégique, toute tentative de négociation est perçue en Iran comme une opportunité de contournement et bien sûr d'escalade. Deuxième impératif, passer des sanctions symboliques aux sanctions offensives. Il ne faut plus seulement cibler les entités iraniennes, mais punir aussi les intermédiaires, notamment les banques et les raffineries chinoises qui achètent le pétrole sous embargo. Il faut aussi poser une condition claire, aucune négociation possible avec l'Iran tant qu'il soutiendra militairement la Russie. On ne peut pas financer la reconstruction de l'Ukraine d'un côté et tolérer de l'autre le pays qui alimente la machine de guerre qui l'a détruit. Troisième impératif enfin, passer d'une posture navale défensive à une posture d'interdiction. En mer Rouge ou en Méditerranée, l'Europe se contente de protéger ses navires. C'est insuffisant. Il faut intercepter systématiquement les flux d'armes iraniens vers les Houthis et le Hezbollah et assumer l'usage de la force en haute mer pour asphyxier ces groupes terroristes qui pourrissent la région et menacent nos intérêts. Un accord durable capable de stopper la bombe des mollahs et de stabiliser le Moyen-Orient n'arrivera que si l'Occident présente un front uni et inflexible. L'histoire dira si cette crise aura été un moment de bascule ou pas, soit l'occasion d'une refondation de l'unité occidentale sur des bases enfin solides, soit la confirmation que le monde libre n'est plus qu'un club de discussion en déclin. Pour une Europe qui représente un cinquième du PIB mondial et qui borde directement trois théâtres de crise majeure, la passivité n'est plus une option. Il s'agit désormais de sécurité, de souveraineté et à terme, de survie stratégique. À la semaine prochaine.
0: Merci beaucoup Arié Bensemoun, qu'on a le plaisir de retrouver bien sûr pour une analyse géopolitique tous les jeudis à 7h06 sur Radio J. Si vous venez de nous rejoindre, vous pouvez bien sûr retrouver l'intégralité de cette chronique sur notre site internet radioj.fr.
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0: 7h11 sur Radio J et comme tous les jeudis matins, c'est maintenant l'heure de retrouver avec toujours beaucoup de plaisir Jean-François Strouff pour parler d'Israël et d'environnement. Alors bonjour Jean-François, aujourd'hui vous nous parlez de l'ONU. Quels sont les objectifs de développement durable de l'ONU ?
5: Les objectifs de développement durable ODD sont un ensemble de 17 objectifs élaborés par tous les États membres de l'ONU à atteindre d'ici à 2030. Certains visent à améliorer les conditions de vie des populations, d'autres à protéger la planète, à garantir la paix ou la prospérité. Les ODD sont extrêmement ambitieux. Les objectifs 1 et 2 à eux seuls nous mettent au défi d'éradiquer la pauvreté et la faim dans le monde. Comme on le voit, ce ne sont pas uniquement des objectifs liés à l'environnement, mais au sens le plus large du développement durable.
0: Et alors, cher Jean-François, en quoi est-il pertinent d'en parler aujourd'hui et quel rapport avec Israël ?
5: Depuis cette année 2025-2026, plusieurs articles de la presse israélienne mettent en avant des lycéens qui travaillent directement sur les objectifs de développement durable de l'ONU, l'innovation sociale et l'environnement.
0: Et concrètement, qui sont les lycéens qui sont à l'honneur ?
5: L'un des exemples les plus significatifs est celui du lycée technologique Shimon Peres de Tel Aviv. En septembre 2025, des élèves ont reporté 2 médailles d'or lors du concours international d'entrepreneuriat Sage Global grâce à des projets alignés sur les objectifs de développement durable de l'ONU.
0: Et sur quoi porter ces deux récompenses, cher Jean-François ?
5: La première s'appelle Social Mind. Il s'agit de l'utilisation de la réalité virtuelle et de l'intelligence artificielle pour aider les adolescents souffrant d'anxiété sociale. Le projet a été récompensé dans le cadre de l'objectif ONU numéro 3, santé et bien-être. La seconde, ECOS, concerne le développement d'outils de communication pour des enfants atteints du syndrome d'enfermement, appelé en anglais Locked-in Syndrome. Le projet a reçu une médaille d'or liée à l'objectif ONU numéro 16, paix, justice et institutions efficaces.
0: Et sur le plan de l'environnement, ce qui est le sujet vraiment perçu comme au cœur du développement durable.
5: Plus récemment, en mai 2026, le même établissement a reçu une distinction nationale pour un projet appelé Cell Aviv, présenté lors d'un concours d'architecture et d'innovation urbaine, l'accent est mis sur la ville durable et l'aménagement urbain.
0: Merci beaucoup cher Jean-François. Jean-François, on a bien sûr le grand plaisir de vous retrouver alors très régulièrement sur Radio J et puis dans le 6-9, donc tous les jeudis à partir de 7h10. Vous restez avec nous.
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0: Et on reste dans l'environnement et la nature. Cette petite info rapide que je voulais vous donner avant de retrouver Éléonore Claude pour les infos. Il y a quelques jours, un cheval filmé en train de courir à contresens sur l'autoroute A62, près de Toulouse. Les images ont fait le tour des réseaux sociaux. C'était à la hauteur de la commune de Saint-Jory, donc près de Toulouse. Vous pouvez aller voir sur Twitter. Vous verrez donc cet animal qui a été pris vers 11h, qui a surgi juste devant les conducteurs. Une belle frayeur pour les conducteurs qui passaient par là. Heureusement, sans accident, les automobilistes et l'animal sont sains et saufs. Le trafic a pu reprendre peu après.
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0: L'activité plus sérieuse et mieux développée maintenant avec Éléonore Claude. C'est le rappel des titres. Bonjour Éléonore.
6: Bonjour Grégoire, bonjour à tous. Ce matin, au cœur de l'actualité, c'est cette armée américaine qui a mené deux salves de frappe dites défensives contre l'Iran. La réponse iranienne n'a pas tardé. Téhéran dit avoir frappé le quartier général d'une flotte américaine au Bahreïn, des bases au Koweït. Les gardiens de la Révolution annoncent également avoir lancé 12 missiles sur une base américaine, cette fois en Jordanie. Donald Trump, de son côté, a de nouveau menacé. Si l'Iran ne négocie pas, ils exploseront en 1000 morceaux. Et puis dans ce contexte extrêmement tendu, les efforts diplomatiques se poursuivent avec les autres pays du Golfe. Emmanuel Macron l'a annoncé, les dirigeants d'Égypte, d'Arabie Saoudite, du Qatar et des Émirats seraient associés à une session du sommet du G7 mardi prochain. Elle se tiendra à Évian. Les discussions porteront notamment sur les négociations avec l'Iran, mais aussi sur les conséquences économiques d'une éventuelle fermeture du détroit d'Ormuz. Et puis sur le volet nucléaire, de nouvelles pressions internationales s'appuient sur Téhéran. Le Conseil des gouvernances de l'AIEA, l'Agence internationale de l'énergie atomique, a adopté une résolution. Elle demande à l'Iran de déclarer précisément ses stocks restant d'uranium enrichi et d'autoriser le retour d'inspecteurs sur les sites nucléaires endommagés. Une décision qui pourrait encore compliquer les discussions déjà fragiles entre Washington et Téhéran. Et puis en France, une femme a été condamnée pour son engagement au sein de l'État islamique. La cour d'assises spéciale de Paris l'a condamnée à 12 ans de réclusion criminelle. Elle s'appelle Camille F. Elle est ancienne ingénieure et docteure en épidémiologie. Elle était partie rejoindre l'organisation terroriste de Daesh en 2013 en Syrie avec son mari et ses enfants. Reconnue coupable d'association de malfaiteurs terroristes et d'avoir compromis la sécurité de ses enfants, elle a exprimé sa honte et sa culpabilité au cours du procès. Son mari, lui, présumé mort en 2015, jugé par défaut, a été condamné à 20 ans de réclusion.
0: Merci beaucoup Éléonore Claude. On vous retrouvera dans quelques minutes sur Radio J pour la chronique de l'OJE.
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0: Et avant de retrouver cette fameuse chronique de l'OJE et maître Carole Agège, je vous donne la météo de ce jeudi. Il fait plutôt frais ce matin avec le retour de fortes chaleurs en fin de week-end. Le ciel est plutôt dégagé pour l'instant, mais se couvrira dans l'après-midi. Même quelques pluies attendues dans le nord de la France et sur la région parisienne. Côté température, comptez 11 à Paris et Dijon, 13 à Toulouse, 14 à Montpellier et 16 à Ajaccio. Cet après-midi, ça monte un petit peu pour devenir très agréable. 17 à Brest et Paris, 17 à Bordeaux, 19 à Lyon, 25 degrés la maximale à Ajaccio. Et puis en Israël, le temps sera ensoleillé tout aujourd'hui. Ça sera plein soleil donc sur tout le pays avec 26 à Haïfa et Tel Aviv, 31 à Jérusalem et jusqu'à 39 comme toujours pour la maximale à Eilat.
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0: de circonstances. Vous l'avez reconnu, bien sûr, c'est la marche de Mendelssohn qui est souvent employée pour l'ouverture des mariages, puisque je voulais vous parler de cette union spectaculaire qui a été célébrée lundi 1er juin 2026 au sein de l'abbaye du Mont-Saint-Michel, vieille de 1000 ans. Elle était réputée pour n'avoir jamais accueilli de mariage, donc c'était le tout premier mariage de l'histoire. Et donc le premier mariage en 1000 ans finalement, mais qui sont les deux tourtereaux qui ont pu se permettre un tel privilège? Il s'agit de deux personnalités très connues en Chine, la mannequin Ming Xi, qui a 37 ans, et l'entrepreneur multimillionnaire Mario Ho, 31 ans. Tous deux se sont rencontrés à Shanghai en 2017 et ont voulu faire valoir leur amour de la France en créant un moment unique jamais vu dans l'histoire de notre pays. Donc un beau mariage de rêve à l'abbaye du Mont-Saint-Michel. Restez avec nous sur Radio J, dans un instant la chronique de l'OJE.
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0: Radio J, il est 7h20, comme tous les jeudis, c'est l'heure de la chronique de l'OJE. Éléonore, vous retrouvez ce matin Maître Carole Agege, avocate donc à l'OJE.
4: Bonjour Carole Agege, vous êtes donc avocate pour l'OJE. Vous voulez revenir sur une affaire d'antisémitisme à Nîmes, pour laquelle vous avez plaidé entre un locataire et son propriétaire juif. Alors, on est sur un dossier de menace très violente. Qu'est-ce qui est précisément reproché aux prévenus?
5: Bonjour Éléonore, oui, alors il s'agit de faits qui remontent à janvier 2026. Un locataire avait des difficultés avec son bailleur de règlement, il n'avait pas réglé depuis plusieurs mois, et le seul moyen qu'il a trouvé pour contester les relances de paiement était de menacer son bailleur de manière très très virulente par l'envoi de messages, d'une extrême violence, lui disant qu'il viendrait chez lui pour le tuer, et surtout par l'envoi de photos effrayantes de personnes décapitées, en lui disant que ça serait bientôt son tour, et avec des insultes antisémites extrêmement orientées, lui disant que voilà, il allait venir chez lui tuer toute sa famille, et surtout en lui envoyant une photo de son domicile en lui disant: je suis bientôt là, je vais venir.
4: Oui, vous parliez donc de photos très violentes qui auraient probablement été issues, quand on préparait, vous me disiez, peut-être d'Afghanistan, en tout cas des photos peut-être de mouvements terroristes, etc., pour menacer. La défense, elle, a demandé une expertise psychiatrique, évoquant essayant de tenter la carte de l'irresponsabilité pénale. Comment vous lisez cette manœuvre?
5: Alors en fait, ce qui s'est passé quand je suis arrivée, on a soulevé une prétendue de problème psychiatrique qui justifierait une expertise psychiatrique devant le juge. Bien évidemment, je me suis formellement opposée à cette demande parce que ce qui était produit était totalement irrecevable. Cette personne-là, en réalité, était une personne qui consommait, qui avait une surconsommation de substances psychoactives, et donc il n'avait aucune pathologie qui permettait de justifier une expertise et donc une abolition du discernement. Et d'ailleurs, l'affaire a été retenue et jugée. Cette personne-là s'est montrée absolument avec un antisémitisme totalement décomplexé, affiché, et n'a pas manqué de préciser qu'effectivement, lorsque je l'ai interrogé sur ces photos, que ces photos avaient été choisies sur le Darknet d'une manière très orientée sur effectivement des crimes de guerre.
4: Et justement, ces fameuses photos, vous me disiez quand on s'est entretenu qu'elles faisaient penser notamment à Samuel Paty. Pour vous, il y a un risque justement de passer de ces photos à un passage à l'acte, en fait?
5: Absolument, c'est d'ailleurs là-dessus que j'ai sensibilisé le tribunal, en expliquant que des menaces aussi violentes, aussi virulentes, pouvaient bien évidemment se concrétiser par un passage à l'acte, et c'est ce qui s'est passé dans l'affaire de Samuel Paty. Et c'est ce que d'ailleurs le prévenu, lorsqu'il a été interrogé, et je lui ai demandé qu'est-ce qu'évoquaient ces photos, il a effectivement indiqué les crimes de guerre. Et quand je lui dis: qu'est-ce que ça vous évoque en France, il a parlé: ah oui, le professeur. Donc effectivement, c'est ces propos et ces menaces virulentes sont accompagnées très souvent d'un passage à l'acte.
4: Alors,
5: c'est très inquiétant.
4: Et puis finalement, à quoi a-t-il été condamné, donc, votre opposant ?
5: Alors, il a été condamné à 14 mois d'emprisonnement avec sursis probatoire pendant 2 ans, avec une exécution provisoire, une obligation de soins, une interdiction d'entrer en contact avec la victime et une indemnisation des parties civiles.
4: Et on se dit souvent que ça n'est pas assez quand on est victime. Qu'est-ce que vous pensez de cette décision de justice ?
5: Alors, je pense que cette décision de justice, effectivement, lorsqu'on est victime, n'est peut-être pas suffisante. Mais en tout cas, une sanction a été donnée, cette personne a comparu. Elle devra se justifier, elle aura un sursis probatoire pendant 2 ans. Et surtout, ce que j'avais expliqué, ce qui est vraiment très, très, ce qui s'est manifesté dans cette procédure, c'est que on voit bien que les mots de haine qui sont relayés sur les réseaux sociaux s'imprègnent dans les esprits faibles. Parce que j'avais vraiment affaire, cette fois, à une personne très faible, à une personne qui était sous emprise de drogue, qui savait très bien ce qu'il faisait. Et qui continuait. Et en fait, l'antisémitisme décomplexé affiché s'est nourri surtout de cette haine qui est diffusée sur les réseaux sociaux. Et c'est ça le plus grand danger.
4: Oui, vous en parliez de ces réseaux sociaux qui permettent d'aller beaucoup plus rapidement dans la diffusion de la haine. Et vous avez également mentionné, quand on s'est entretenu, la condamnation de l'imam de Beaucaire qui a été obtenue notamment par l'OJE, par un avocat de l'OJE.
5: Absolument.
4: Qu'est-ce que ça dit du niveau de gravité que vous observez dans ces dossiers, une banalisation des discours antisémites ?
5: Absolument. Eh bien, j'ai justement, je vous ai parlé de cette décision de la cour d'appel de Nîmes, puisque les faits c'était contre l'imam de Beaucaire, qui avait relayé sans commentaire un texte d'apologie du terrorisme juste après les événements du 7 octobre, et sa peine avait été aggravée à 12 mois d'emprisonnement pour apologie du terrorisme et provocation à la haine. Et c'est vrai que ces faits-là se sont déroulés à Beaucaire, donc j'ai expliqué au tribunal qu'il y avait un réel danger finalement de cette diffusion de haine sur les réseaux sociaux, sur ces
4: risques,
5: comme je viens de le dire.
4: Merci beaucoup Carole Agey, je le rappelle, vous êtes avocate pour l'OJE.
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0: Radio J, 6h26, on prend la direction maintenant de Jérusalem, toujours à votre micro, Eleonore Claude.
4: Bonjour Pascal, alors malgré la guerre, Israël se prépare aux législatives pour l'automne, et Benjamin Netanyahou, lui, escompte bien un nouveau mandat de Premier ministre.
6: Je dirais presque, mais Israël est aussi entré en période électorale, et pour une fois, presque à l'échéance prévue. La Knesset aura achevé sa législature de 4 ans, même si à la fin du mois de mai, les députés avaient voté la première phase de la dissolution du Parlement, ce qui pourrait avancer la date des élections législatives, initialement fixée au 27 octobre. Mais il manque encore 3 lectures pour acter les élections anticipées, et ça n'a toujours pas eu lieu, car c'est Benjamin Netanyahou qui bloque l'agenda avec un objectif précis. Plus il peut retarder la dissolution et plus cela lui laisse de temps pour rafistoler les relations avec les partis orthodoxes de sa coalition et pour faire voter un maximum de textes prévus à son programme politique qui lui permettront de maintenir la cohésion de son bloc politique pour les élections et pour former le prochain gouvernement. Ce qui explique le marathon législatif de ces derniers jours sur des propositions de loi qui vont notamment dans le sens des partis orthodoxes, comme ce texte adopté hier en lecture préliminaire sur une loi fondamentale qui doit mettre au même niveau les jeunes qui se consacrent à l'étude de la Torah et ceux qui font leur service militaire. Une proposition combattue par les partis d'opposition, mais aussi par 4 députés de la majorité qui ont voté contre. Après bientôt 3 années de guerre qui ont coûté si cher au pays, une large partie de l'opinion israélienne n'admet pas que le secteur ultra-orthodoxe puisse être exempté de contribuer à l'effort de défense du pays, tout en continuant à bénéficier des mêmes droits que ceux qui sont soumis à la conscription et ceux qui ont dû faire des mois de réserve. Et tout cela commence à peser sur la cote de Benjamin Netanyahou, qui voit les candidats de l'opposition, Naftali Bennett et Gadi Eisenkot, gagner du terrain dans les intentions de vote. Des prétendants à la direction du gouvernement, qui ont d'ailleurs obtenu cette semaine un soutien inattendu dans la personne de Donald Trump. Interrogé par des journalistes sur l'avenir politique de Benjamin Netanyahou, le président américain a répondu qu'il ne savait pas si le premier ministre israélien allait se présenter aux élections de cet automne. Il a eu une carrière fantastique. Est-ce qu'il veut continuer ? C'est un premier ministre de temps de guerre. Et la guerre finira bientôt, a répondu le président américain. Conscient des effets de ce genre de propos, le Likoud a aussitôt réagi en affirmant que Benjamin Netanyahou serait bel et bien candidat et qu'il remporterait encore les élections. Mais le doute a commencé à s'insinuer dans les esprits. Après 30 ans de carrière politique, dont 17 années à la tête du gouvernement, Benjamin Netanyahou est-il en mesure de briguer encore un nouveau mandat ? Volontairement ou pas, Donald Trump a mis la question au programme du débat public israélien.
0: Merci beaucoup Pascal Sunshine. Pascal qu'on retrouve bien sûr tous les matins pour le Zoom Israël. À votre micro Éléonore Claude, restez avec nous dans un instant la revue de la presse en direct des studios Qualita de Jérusalem et puis le billet d'humour présenté par Annabelle Nakache aujourd'hui juste avant l'invité politique de David Revaud-Allonne. Aujourd'hui c'est Nathalie Saint-Cricq, journaliste politique sur France Télévisions.
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0: Merci beaucoup d'avoir choisi de démarrer votre journée en notre compagnie. Dans un instant, donc, le billet d'humour et l'invité de David Revaud-Allonne. Mais tout de suite, direction Jérusalem.
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0: Revue de la presse qui vous est présentée par Daniel Haïk. Daniel, rebonjour. Ce matin, les quotidiens israéliens ont décidé de faire une pause dans les titres et manchettes de guerre ou de politique pour se focaliser sur l'événement sportif.
7: Il s'agit bien entendu de l'ouverture de la Coupe du Monde de football. La grande fiesta débute, titre sur les trois quarts de sa première page, le Israel Hayom. 104 matchs, 39 jours, 3 pays organisateurs et une Coupe du Monde que le journal nous montre d'ailleurs en première page. Ce sera le plus grand des mondiaux et le dernier pour Messi et Ronaldo, et un regret en sous-titre que l'équipe nationale israélienne ne fasse pas partie de cette grande fête sportive. Mais à défaut, eh bien cette Coupe du Monde pourra peut-être faire oublier aux Israéliens les difficultés environnantes.
0: Et la manchette du Yediot Aharonot est-elle aussi très colorée ce matin ?
7: Colorée aux couleurs des États-Unis et du Mexique en particulier, puisqu'elle nous montre des mannequins mexicains tenant justement la Coupe du Monde, et un titre encore là sur les trois quarts de la première page, prêt pour le coup d'envoi. Ce sera ce soir à 22h à Mexico City, le plus grand mondial de l'histoire avec un total de 1247 joueurs. Et comme l'actualité diplomatique ou militaire n'est jamais très loin, eh bien le Yediot Aharonot a choisi de nous présenter dans sa page éditoriale ce matin une caricature nous montrant Mortaba Khamenei en train de dribbler avec un ballon de football sur lequel il est écrit un mot, accord, tandis que Donald Trump, lui, est sur la touche et il dit en colère: c'est bon, on a compris que tu savais.

0: certaines nations participantes sont très loin d'être des puissances du football. Il s'agit par exemple du Cap-Vert, de notre voisine jordanienne, de l'Irak, de Haïti et de Panama.
1: Et Daniel, revenons par la force des choses à la situation sécuritaire et à la confrontation entre l'Iran et les États-Unis avec Donald Trump qui durcit le ton.
0: Le Israël Ayom explique que le président américain en a apparemment assez de voir les Iraniens faire traîner les pourparlers. Il lance des menaces de plus en plus intenses. Si les Iraniens se moquent de nous, nous les frapperons avec puissance. Et cela ne semble pas toujours impressionner les dirigeants iraniens, puisque le président iranien Pezeshkian affirme les menaces américaines ne sont pas une démonstration de force, mais plutôt une marque de faiblesse et de désespoir. Et le Israël Ayom constate tout de même qu'en dépit de ces échanges belliqueux, les pourparlers se poursuivent entre les deux pays. Les sites d'information se font également l'écho de la dernière menace américaine. Si les Iraniens ne signent pas d'ici demain, nous les attaquerons. Les sites d'information parlent également de raids aériens américains durant la nuit contre des cibles iraniennes. Mais le mât arrive, titré également à 2h40 du matin sur une haute déclaration de Donald Trump qui promet que ces raids se termineront prochainement. Les Iraniens m'ont demandé de cesser ces attaques, affirme le président américain. Il y a un démenti du côté de Téhéran.
1: Et dans le Israël Ayom, plusieurs éditoriaux sur la situation sécuritaire.
0: En particulier, celui de l'amiral Eliezer Sheini Marom, qui considère que la signature entre les Américains et les Iraniens d'un accord précaire ne sera qu'un prélude à une nouvelle confrontation entre les deux pays. Il considère que le temps joue actuellement en faveur de l'État d'Israël. Selon lui, la prolongation du blocus américain continue d'affaiblir quotidiennement le régime iranien. Le professeur Avraham Ben-Tzvi, pour sa part, analyse les brèches dans la coopération entre Israël et les États-Unis et il reconnaît que ces brèches sont le reflet d'une crise plus sérieuse que d'ordinaire, avec un État d'Israël qui se trouve à la merci de l'administration Trump. Et il constate qu'en dépit de son image de leader puissant, Netanyahou a plus d'une fois dû céder au président américain.
1: On en vient, Daniel, au Yedioth Ahronoth qui consacre ce matin un titre en première page et une double page à l'isolement diplomatique d'Israël sur la scène internationale.
0: Le Yedioth Ahronoth parle de chronique d'isolement et de tsunami de sanctions, comme par exemple l'interdiction d'entrer en France et en Irlande pour les ministres Smotrich et Ben-Gvir, et des sanctions contre les habitants juifs de Judée-Samarie menées également là encore par la France et suivies par d'autres pays européens et même par le Canada. Et le Yedioth Ahronoth de reprendre une déclaration du chef de la diplomatie française, Jean-Noël Barrot, qui a accusé Smotrich de promouvoir l'annexion de la Judée et de la Samarie et qui continue, lui, à croire en la solution à deux États.
1: Daniel, le site N12 maintenant se penche sur les menaces du président turc, Tayyip Erdogan contre Israël.
0: Le président a affirmé que la poursuite de l'opération israélienne au sud du Liban mettait en danger la Turquie et selon la docteure Galia Lindenstrauss, Tayyip Erdogan tente actuellement de tirer profit de la visite prochaine de son ami Donald Trump à Ankara, mais aussi également de certains succès en politique intérieure en Turquie. Et cela se déroule dans un contexte dans lequel la Turquie se fait de plus en plus menaçante envers les deux pays qui sont des alliés d'Israël, la Grèce et la Chypre, l'île de Chypre. Benjamin Netanyahu a réagi à ces menaces en déclarant « Nous n'avons pas de leçon de morale à recevoir du dictateur antisémite Erdogan qui opprime son peuple et commet un génocide contre les Turcs. »
1: Et bien sûr, c'est jeudi. Aujourd'hui, nous terminerons donc, Daniel, cette revue de la presse par le sommaire d'ActuJ qui paraît aujourd'hui en France et en Israël.
0: Le dossier d'ActuJ cette semaine est consacré à la guerre en Iran et en particulier à la stratégie du chaos qui est développée par le régime des Mollahs. ActuJ se demande ce que peut valoir un accord américano-iranien dont Israël serait totalement exclu. Également ce matin, dans ActuJ, un dossier spécial sur les 10 ans de Vivatech avec une interview de son fondateur Maurice Lévy. Une réponse de Julien Rothman, qui est le président de la Chambre de commerce Israël-France, au propos de Jean-Noël Barrot au sujet de la présence israélienne à Eurosaturi. Et le président du consistoire central, Maître Elie Korchia, qui nous présente la journée Rachi.
1: Merci beaucoup, cher Daniel Haïk, les studios Qualita, qu'on a le grand plaisir de trouver tous les matins à 7h30 sur Radio J.
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1: Restez avec nous sur Radio J. Dans un instant, l'invité politique de David Rovodalon ce matin, c'est Nathalie Saint-Cric, journaliste politique à France Télévisions. Le billet d'humour d'Annabelle Nakache qui vient de s'installer en studio dans quelques secondes. Et j'en profite pour vous donner l'invité de 8h35 au micro d'Éléonore Claude ce matin. Ce sera Avi Pazner, ancienne ambassadeur d'Israël en France. Vous restez donc bien avec nous. Dans moins de 3 minutes, le billet d'humour d'Annabelle Nakache.
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0: 3 minutes, l'invité de politique de David Revaud-Allen, c'est Nathalie Saint-Cricq, journaliste politique à France Télévisions. Mais tout de suite, on retrouve bien sûr, comme tous les jeudis et pour notre plus grand plaisir, Annabelle Nakache. Bonjour Annabelle.
1: Bonjour à tous, nous sommes arrivés au moment que je redoutais le plus, et quand je dis moment, c'est au pluriel. Primo, le mois de juin. Mois de juin qui est aussi surchargé en activité que le tribunal en plainte pour violences sexuelles classées sans suite. Et oui, le mois de juin et son fameux escape game, comment faire rentrer en un mois la kermesse, les galas, les spectacles de fin d'année, les anniversaires des enfants, parce que c'est le mois de l'année où il est censé faire beau et que ma fille est née en août, les mariages, bar mitzvah, achat de cadeaux à tous les profs, à tous les animateurs, aux profs de danse classique, foot, basket et autres activités extrascolaires, l'inscription aux activités extrascolaires de l'année prochaine, sans oublier l'organisation et la réservation des vacances d'été, le tout en seulement 30 jours. Game over. Et oui, on dit que c'est janvier le mois le plus déprimant. Et bah désolé les amis, mais pour les parents, c'est juin. Hein. Et je veux dire, la seule raison pour laquelle on ne se jette pas par la fenêtre, et bah c'est parce qu'on a des enfants justement. Tenez-moi, rien que cette semaine, j'ai occupé plusieurs postes à responsabilité. Lundi, personal shopper chez Metro pour acheter tout ce qu'il me faut pour les festivités de la semaine. Mardi, organisation d'événements, enfin pour l'anniversaire de mon chéri. Mercredi, ambulance chez le docteur parce que l'œil de mon fils a décidé de devenir aussi rouge que ceux de Mélenchon quand il parle de Gaza. Aujourd'hui, je serai pâtissière en cake design pour l'anniversaire K-pop de ma fille qui aura lieu dimanche. Sans oublier animatrice pour la création de jeux et d'une chasse au trésor sur mesure. Vendredi, cuisinière de quiche salée pour la kermesse de mon fils. Et maquilleuse pour enfants qui doit réussir à dessiner un Spider-Man, une licorne ou une princesse sur un visage constamment en mouvement. Samedi, taxi, costumière et coach mental pour le spectacle de comédie musicale de ma fille pour finir en apothéose dimanche. Maman parfaite, décoratrice d'intérieur, DJ et ambianceuse pour l'anniversaire de ma fille avec 12 gamines survoltées. Et oui, sans oublier la nuit d'hier où j'ai pratiqué en tant qu'auteur humoriste pour écrire cette chronique de ce matin. Et oui, à la fin de la semaine, j'aurais changé 15 fois de métier et tout ça, pas payé. Enfin, sauf pour ma chronique. Enfin, j'espère. Hein? Dosio, dans les moments que je redoutais, lundi, ma fille revient de l'école en me disant « Maman, on a parlé des juifs à l'école aujourd'hui. Qu'est-ce que tu veux dire par là? Mais qui en a parlé ?» La maîtresse a expliqué ce qui leur est arrivé pendant la Seconde Guerre mondiale, mais c'était pas très clair. Et ben mes copines, elles ont pas trop compris, et moi non plus. Alors là, je m'arrête 2 secondes sur cette information, et je suis tiraillée entre 2 options. Petit 1, le désarroi face au manque de pédagogie pour expliquer ce qui s'est vraiment passé. Et petit 2, le soulagement de me dire que ma fille n'a pas encore tout à fait réalisé ce qui s'est vraiment passé. Car oui, nous les parents d'enfants juifs, c'est le moment qu'on redoute le plus. Hein. Parce que la transmission chez nous, bah ça se passe un petit peu comme ça. On est juif chérie, bah ça veut dire on fait des fêtes, Shabbat, on mange kasher, on invente des trucs, on participe à la culture et accessoirement, il y a eu les camps. Oui, c'est comme dans les pubs pour les assurances avec la petite étoile où il y a des conditions générales, sauf que là l'étoile, eh ben elle est jaune. Voilà. Donc c'est d'autant plus difficile de leur expliquer maintenant. Non, parce qu'avant, bon, on se disait naïvement que c'était en noir et blanc et dans le passé et plus jamais ça, tout ça, tout ça. Mais maintenant, on se dit que c'est un petit peu beaucoup plus proche et on pourrait imaginer, allez, un scénario au hasard, qu'un groupe d'élèves juifs se fasse traiter de génocidaire et huer lors d'un projet théâtral dans un grand théâtre à Paris. Mais vraiment, c'est un pur hasard, hein, cet exemple. Tertio dans les moments redoutés. Expliquer la pédophilie à ma fille parce qu'elle a entendu parler de Liana à la cour de récréation de l'école. Alors, je vais vous dire, la Shoah et Liana, en termes de sujet et de prise de conscience, ça fait beaucoup dans la même semaine dans le cassage d'innocence. Hein. Et je parle au nom de tous les parents démunis que nous sommes, bloqués dans cette génération de l'insécurité. Alors, c'est quoi la prochaine étape? Lui dire que tous les chanteurs de notre enfant sont des prédateurs sexuels? Je te jure. Bon, en parlant de ça, 4 juges d'instruction pour Patrick Bruel, alors qu'ils n'en ont pas trouvé un seul pour tant d'enfants dont le témoignage n'a pas été écouté. Comme quoi, quand on veut, on peut. Hein. Mais bon, pour obtenir justice, vaut mieux que ton agresseur soit riche et célèbre. Hein. Ça accélère la procédure par rapport à toutes les victimes qui attendent qu'un jugement soit rendu, ou par rapport à celles dont l'agresseur n'a eu que du sursis, ou un joli petit bracelet électronique, ou rien, carrément. Alors, un petit conseil à tous les gens dont le boulot est menacé à cause de l'IA, et il y en a un bon paquet, prenez des cours de droit, parce qu'on a besoin de juges, de magistrats et d'avocats. Alors, pour les avocats, il n'y en avait pas le mal chez nous, hein, mais en 2027, selon le résultat, il risque d'en avoir beaucoup moins. Je dis ça, je dis rien. Alors, je vais quand même finir sur une touche de légèreté, un moment qu'on attendait tous, c'est la Coupe du Monde. Ah. Voilà, enfin qu'on attendait tous, sauf les forces de l'ordre en cas de victoire de l'équipe de France. Et évidemment, et sauf les femmes de footeux qui, justement, en foutent pas une pendant les matchs. Mais sinon, on l'attendait tous, hein. Surtout Shakira, abonnée au tube de Coupe du Monde, qui va pouvoir enfin s'acheter une nouvelle ville grâce à son tube. J'ai pas dit villa, hein, mais ville. Hein. Alors, il y a les abonnés des tubes de l'été, bah, elle, c'est le tube du mondial. Hein. Après Waka Waka, voilà, elle sort Dai Dai. Alors, c'est marrant, en hébreu, Dai Dai, ça veut dire ça suffit. Hein, et c'est ce que pourraient dire les Israéliens après une énième alerte au missile iranien. Hein. En tout cas, si Shakira veut faire du mécénat, je recherche des fonds pour produire mon prochain spectacle. Et en attendant, bah, ne vous en dire plus, que le monde aille mieux, que justice soit rendue pour toutes les victimes. On peut toujours rêver. Alors je vous souhaite un bon mois de juin et un beau mondial. Allez, kiss kiss.
0: Bataille d'ail,
1: ça suffit, fini la chronique.
0: On vous retrouve votre chronique en podcast sur radioj.fr. Et tout de suite, l'invité de David Rovodalon, c'est Nathalie Saint-Cricq, journaliste politique sur France Télévisions.
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3: Bonjour Nathalie Saint-Cricq.
4: Bonjour David Revaud-Allonne.
3: Vous êtes éditorialiste politique, bien connu des téléspectateurs de France 2, chaîne sur laquelle vous officiez. Vous y avez dirigé le service politique. Vous êtes également l'autrice de plusieurs livres, dont le dernier, La Petite Mère, vient de paraître aux éditions de l'Observatoire. C'est l'histoire d'un fait divers assez sombre qui s'est déroulé dans le Berry. En 1995, une femme de 22 ans accusée d'avoir laissé son compagnon enterrer son nouveau-né dans une clairière. C'est elle, la petite mère. Et vous racontez son procès aux assises, mais aussi l'histoire de son avocat qui revisite l'affaire quelques décennies plus tard.
4: Oui, alors je suis partie d'un fait divers, peut-être parce que j'ai pas assez d'imagination, ou que la vie a plus d'imagination que moi, donc c'est vrai. Et effectivement, ça commence là, on spoil rien, parce que c'est un polar, donc faut pas quand même vous dire la fin dès le début. Ça commence par cet infanticide, et après on repart dans le temps, et surtout parce que 20 ans après le jugement, le procès, cette dame appelle son avocat et lui dit « Écoutez, je voudrais vous voir parce que je voudrais clore l'affaire. » Il se dit « Mais allez, clore l'affaire de quoi ? Enfin, je l'ai défendue, ça s'est arrangé. » Et à partir de là, série de lettres anonymes, série de choses étranges, on repart dans le passé, dans la psychologie d'elle-même, cette Nadège, de son curieux fiancé Richard, de toute la famille, et on se rend compte que c'est un peu plus compliqué qu'un phénomène d'emprise épouvantable. Et ça décrit un peu la vie de province il y a une vingtaine d'années, et surtout des relations de ce couple extrêmement étranges et tristes.
3: Alors, on va pas spoiler la fin comme vous l'avez dit, mais ça raconte aussi le fait que la vérité judiciaire, comme on dit, ne correspond pas toujours à la vérité tout court.
4: Oui, alors, c'est toujours... Moi, j'ai un exemple en tête qui est que quand on met un fait divers à la télé, enfin, on les a tous vus et on a tous travaillé là-dessus, vous apprenez qu'il y a un serial killer qui est votre voisin de palier ou qui travaille à côté d'une boulangerie, vous entendez les gens dire, comme moi j'ai envie de le dire aussi, il était super sympa, il me disait bonjour le matin, je le voyais acheter son pain, il avait un chien. Or, on se rend compte que la personne en question est infiniment plus complexe que ça et qu'il a pu se transformer en monstre ou en anti-héros. Donc, effectivement, il y a la vérité judiciaire, il y a la vérité des apparences, il y a la vérité qu'on a envie de croire, parce que c'est simple pour nous de penser que le méchant, il a une tête de méchant et que le gentil, il a une tête de gentil et que le pervers, ça se voyait sur son visage. Et là, je démonte toute une mécanique qui fait que c'est un peu plus compliqué que ce qu'on croit.
3: Donc, tout est vrai dans ce que vous racontez. Enfin, tout est basé
4: vrai,
3: sur le réel.
4: Enfin, pour être honnête, j'ai changé les noms, j'ai changé le lieu pour pas que les personnes se reconnaissent s'ils ont des descendants, parce que je pense que les gens ont le droit à l'oubli, le droit à la tranquillité quand ils ont payé.
3: Alors, vous aviez déjà signé deux romans, Je vous aiderai à vivre, Vous m'aiderez à mourir. C'est consacré au dernier amour de Georges Clémenceau.
4: Et non pas un truc sur les soins palliatifs comme certains l'ont cru.
3: Absolument. Et en 2025, L'ombre d'un traître sur un fait historique caché, une 15 héros de la France combattante qui devait être honoré par le général et faire leur entrée dans la crypte du Mont Valérien, mais il s'avère que il y a eu une erreur et qu'on a failli enterrer un traître. Est-ce que c'est difficile de passer du journalisme politique que vous pratiquez au quotidien au roman? C'est pas un grand écart?
4: C'est un grand écart, mais c'est un grand écart nécessaire pour moi, parce que j'en suis arrivé à un stade où ça m'est venu à l'idée, ou plutôt on m'a proposé de faire des livres politiques, mais j'étais absolument persuadé que je tiendrais pas plus de 3 jours, et encore au tranquillisant, parce que d'abord je m'ennuierais, et j'aime pas du tout m'ennuyer, et en plus j'apprendrais rien. Donc là, je me dis que peut-être je peux intéresser les gens, parce que c'est autre chose que l'éternel politique. Deuxièmement, ça me change d'univers, ça m'apprend à faire quelque chose. Et puis honnêtement, dans les salons du livre ou les auditeurs ou les téléspectateurs, quand on parle après, quand je croise des gens, je trouve ça plus sympathique de parler de polar que de parler de politique, bien que ça me fasse un lien. On commence par le bouquin, on commence par mes horreurs judiciaires, mes félives, et puis après je retombe sur mes pieds, enfin où j'essaie, quand on me dit « Alors en 2027, vous voyez qui ?» Et là je bafouille pitoyablement en disant « Je n'en sais rien ».
3: Eh ben, évidemment, on va y passer, mais avant cela, je me suis laissé dire que vous alliez encore changer de registre et que vous prépariez une pièce comique, c'est exact?
4: Alors ça, c'est aussi, c'est une thérapeutique, en fait. C'est-à-dire que je voulais faire des scènes vues ou vécues par mon entourage ou moi-même ou plein de copains ou de copines. Ça se passe pendant des vacances, des gens qui décident de louer ensemble avec les enfants, les trucs, parce qu'ils pensent que ça va être super. Puis c'est la dégradation absolue de toutes les relations pour des raisons qui de radinisme, qui de d'enfants mal élevés, d'opinion politique et de météo. Donc en fait, il y a une dégradation de trois couples, de la vie de trois couples au fil des jours.
3: Ça sort quand?
4: Ah bah ça sort, attendez, c'est une pièce. Ça, il faut que je la finisse et puis il faut que ça intéresse quelqu'un. Parce que ça, je connais pas très bien, vous savez. Là, j'explore des trucs et puis j'en ai un autre qui se passe pendant la guerre. Pendant la guerre de 40, voilà.
3: Alors, sur la guerre, justement, je disais que les téléspectateurs vous connaissaient, mais peu savent que votre grand-père Jean Meunier a été le fondateur du journal La Nouvelle République. Il a été résistant, député, ministre, ancien maire de Tours, et qu'il a été nommé, ça intéresse les auditeurs de Radio J, juste parmi les nations par l'Institut Yad Vashem de Jérusalem.
4: Ça fait un petit moment. Mais vous savez, moi j'ai été élevée d'ailleurs, je pense que ceux qui nous écoutent, comme j'ai un certain âge et que j'ai beaucoup participé à des événements, que ce soit pour Yad Vashem, que ce soit un certain nombre de commémorations, j'ai une famille qui était extrêmement impliquée, qui n'a pas été impliquée en 44, vous voyez, en plus, parce que mon grand-père a été impliqué dès le début de la guerre, donc il était en Israël très très souvent. Il a protégé un certain nombre de personnes parce qu'il était dans son réseau, et il avait un réseau très intéressant parce qu'il était imprimeur à l'origine, et pour les faux papiers, pour tout ça, c'était une assez bonne situation. Et donc moi, j'ai été élevée là-dedans, j'ai été élevée dans la vénération d'Israël. Alors ça, c'est quand j'étais petite. Moi, ils m'envoyaient vendre des trucs à la Viso tous les dimanches. Fallait que j'aille vendre des avocats du Mont Carmel. Enfin, fallait. Ça, c'était les idées de mes grands-parents, mes parents aussi. Donc, on a une grande, leur vénération, c'est peut-être fort, mais une grande fidélité. Peut-être un soupçon de pas de culpabilité parce qu'on n'a rien fait nous directement. Et mes quatre grands-parents étaient résistants, donc j'ai pas de.
3: De ce point de vue-là, rien à se reprocher.
4: Peut-être que moi j'aurais été lamentable, mais enfin, en tout cas, eux ne l'ont pas été. Et donc c'est pour ça que mon grand-père est juste. Je avoue que ma grand-mère le mérite autant parce qu'elle a protégé autant, parce qu'elle s'est engagée aussi dès le début avec mon grand-père. Mais on a une relation particulière avec la communauté, parce que mon grand-père s'occupait de France Israël, maman a pris le relais, mon frère aussi, enfin voilà.
3: Et de ce point de vue-là, comment vous jugez l'explosion de l'antisémitisme en France depuis le 7 octobre 2023, et surtout, en tant que journaliste politique, l'utilisation qui en est faite par certains mouvements politiques, pour ne pas la citer, la France insoumise, qui flirte en utilisant l'antisionisme avec l'antisémitisme, voire qui dépasse la ligne jaune, on peut le dire.
4: Écoutez, c'était décrypté dans un certain nombre d'études, parce que moi on peut considérer, et d'ailleurs j'ai eu quelques soucis quand j'ai voulu l'exprimer, disons que ça n'est pas moi.
3: Vous parlez d'un épisode qui a eu lieu à l'antenne.
4: Oui, absolument, parce que j'ai considéré que certains partis politiques, pour aller courtiser un vote éventuellement banlieue ou musulman, croyaient qu'il fallait utiliser des arguments antisémite.
3: Et dans les choses, quand vous dites certains partis politiques, c'est bien évidemment la France insoumise.
4: Oui, mais croyez, je n'ai pas dit qu'il fallait être antisémite pour avoir ce vote-là. J'ai dit qu'ils pensaient que c'était une bonne façon de plaire. Et ça a été, c'est documenté. Voilà. Après, je trouve que tous, d'abord, je suis viscéralement hostile hostile. On n'a même pas été hostile au racisme. Ça, ou à l'antisémitisme. Ça tombe sous le sens. Et, par ailleurs, je trouve que c'est extrêmement dangereux d'avoir une communauté juive qui a peur ou qui a l'impression, enfin, comme si on oubliait tout. Vous savez, moi, j'ai été élevée dans une époque où, c'est pas au 19e, mais on a cru que ça s'arrangerait. C'est-à-dire qu'on sortait, moi je suis né dans les années 60, mais on pensait qu'il y aurait plus de guerre, on pensait qu'il y aurait plus de mur de Berlin, on pensait que l'Afrique du Sud ça s'arrangerait, on considérait que l'antisémitisme après la Shoah c'était même pas pensable une seconde, et puis là maintenant on se réveille et on se dit mais ça va. Je suis allé voir le film Samuel Paty L'Abandon, que je conseille vraiment vraiment vraiment à tout le monde. Même si on a peur que ce soit ennuyeux ou triste, ça n'est ni ennuyeux ni triste, c'est essentiel. Et on se dit, mais c'est pas possible qu'on en soit rendu là, quoi.
3: Vous avez raison, c'est la résurgence de toute une série de maux et de fléaux qu'on pensait en voie de disparition. Alors, vous l'évoquiez tout à l'heure, on vous pose beaucoup de questions sur 2027, et en tant que journaliste, journaliste politique expérimenté, vous savez que les favoris des sondages à un an de l'élection sont rarement élus. Balladur 95, Jospin 2002, Strauss-Kahn 2012, Juppé 2017, la seule exception peut-être qui confirme la règle, c'est Sarkozy 2007. Mais Jordan Bardella, depuis plusieurs mois, est régulièrement donné en tête, très en tête du premier tour par les sondages autour de 35%. Je rappelle qu'il faut faire attention, ce n'est qu'une photographie.
4: On ne sait même pas si c'est lui qui est vraiment candidat.
3: On ne sait pas si ce sera lui le candidat, puisque le 7 juillet, on a la décision des magistrats dans l'affaire des assistants parlementaires qui pourraient ou non disqualifier Marine Le Pen. Quel regard vous portez, en tout cas, sur l'avance du ou de la candidate du RN dans les sondages, qui est considérable?
4: D'abord, il bénéficie d'un désordre absolument épouvantable dans tout ce qui est le bloc central et assimilé. En fait, les deux seuls partis qui sont relativement organisés pour l'instant, c'est la France insoumise, parce qu'il n'est même pas question de voter ou de faire des primaires ou de décider des gens. C'est la fonction de Jean-Luc Mélenchon dans la vie, c'est être candidat à la présidentielle. Du côté du RN, c'est pyramidal pareil. Donc ça, c'est un premier. Et puis, je pense que globalement, les partis centraux, ou centre-droit ou centre-gauche, ne sont pas suffisamment préoccupés des préoccupations des gens. Et on les sait finalement... Quand on parle en disant la dédiabolisation de Marine Le Pen, bon, très bien, mais c'est parce que aussi les autres ne sont pas allés proposer des arguments et pour donner des solutions sur en matière de sécurité, d'immigration, comme si c'était des choses vulgaires. Au contraire, parlons-en, faisons les choses et ne laissons pas le monopole d'un certain nombre de sujets à l'extrême droite. Enfin, ça me semble tellement naturel et on a vu ça petit à petit. Parce qu'on déserte un certain nombre de choses.
3: Effectivement, des champs qui sont désertés par les partis traditionnels. Beaucoup s'inquiètent de ce point de vue d'un second tour potentiel Mélenchon-Le Pen ou Mélenchon-Bardella 2027. Qu'est-ce que ça dirait si ça se produisait de l'état de notre démocratie, le fait que ce sont deux partis extrêmes qui dominent le jeu politique? Est-ce que vous croyez à ce scénario déjà
4: J'ai du mal à y croire. Il y a parfois des scénarios que je ne veux pas envisager, je me plante complètement. Alors je ne sais pas quelle est la différence entre j'ai du mal à y croire ou je ne le veux tellement pas que j'ai du mal à l'envisager. Ça pourrait être ça la notion. Je pense que dans les deux cas, c'est le pays est à feu et à sang. Voilà. Donc d'un côté, parce que le but de Jean-Luc Mélenchon, il l'a dit, c'était de renverser non seulement la table, mais le reste. Et je pense qu'il y a un problème aussi peut-être de compétences du côté du RN. Mais ce qu'on entend dire pour l'instant, qui est on les a pas essayés, on peut toujours le faire, ça peut pas être pire que les autres. Je pense pas que ce soit un argument, mais enfin, je peux comprendre, je ne condamne pas les gens qui disent ça, j'essaierai de leur faire comprendre que dans une situation politique étrangère aussi dramatique que celle que l'on vit, pendant, je pense qu'il faut des gens qui aient l'expérience, qui aient une espèce de tête sur les épaules, des gens qui ne racontent pas n'importe quoi pour essayer de convaincre, mais je peux comprendre qu'il y ait des tentations. Moi, j'y crois pas.
3: On sait qu'en France, les élections présidentielles ne se jouent quasiment jamais sur l'international. Mais là, vous évoquez la possibilité qu'avec les tensions planétaires, les guerres, les problèmes diplomatiques et géopolitiques, ça se joue sur ce terrain pour une fois.
4: Ça serait étonnant quand même. On va voir comment les choses évoluent. Parce que la lisibilité de la situation des États-Unis avec l'Iran et Israël, quand même assez complexe en fonction des jours, ça change. Je n'exclus pas qu'il y ait que si ça dure... il y a une valeur refuge. Vous savez, comme quand on achète de l'or en période de crise financière, non pas parce que la personnalité en question pour laquelle on pourrait voter vaut de l'or, mais on se dirait, il a déjà connu, il a déjà vu, il sait faire.
3: Par exemple, François Hollande, pour ne pas le citer.
4: Mais oui, parce que je pense qu'il y a deux choses qui préoccupent beaucoup les gens, indépendamment de tout ce qui nous préoccupe tous. C'est effectivement la situation internationale. C'est-à-dire, de nouveau, on touche du doigt le fait qu'un conflit est possible. Et deuxièmement, le danger économique et financier. Dans ces deux cas-là, crise ou crise, il faut des gens qui connaissent.
3: Merci Nathalie Saint-Cric d'avoir répondu aux questions de Radio J. Je rappelle le titre de votre dernier livre, La Petite Mère, c'était aux éditions de l'Observatoire.
4: Et c'est pas triste.
3: Et c'est pas triste. Très bonne journée à vous.

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1: Bonjour à toutes et à tous, bon réveil et bienvenue sur RCJ en ce jeudi 11 juin 2026, il est 8h.
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1: Au programme de cette édition, reprise limitée des frappes américaines contre la République islamique, Israël tenu à l'écart, point sur les divergences américaines et israéliennes avec notre analyste de l'actualité israélienne Rina Bassiste, puis le billet d'humeur de Patrick Klugman, le temps du rejet. Tout de suite, un point sur l'actualité sur RCJ.
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1: Nouvelle frappe américaine contre la République islamique d'Iran qui a annoncé des ripostes contre des bases militaires au Koweït et à Bahreïn, mais aussi ciblant la Jordanie. Le régime iranien a également promis de prendre pour cible tous les navires s'aventurant dans le détroit d'Ormuz. Les frappes qui, selon l'armée américaine, avaient visé des installations de surveillance militaire et des systèmes de communication, ainsi que des sites de défense aérienne iranien à travers tout le pays, ont été déclenchées après que Donald Trump a accusé Téhéran de tergiverser dans les négociations. En Israël, des sirènes d'alerte aux tirs de missiles et de roquettes ont retenti tôt ce matin à Metula et Misgav Am en Galilée. Dans le même temps, l'armée israélienne a annoncé que 35 membres du Hezbollah opérant à proximité des forces de Tsahal dans le sud du Liban ont été éliminés au cours de la semaine. Aucun drone du Hezbollah ne fait de distinction entre les Israéliens ni entre les opinions. C'est ensemble seulement que nous pourrons relever tous les défis. Les décideurs doivent faire du Nord une priorité absolue. C'est ce qu'a déclaré le président israélien Yitzhak Herzog lors de la cérémonie de remise du prix israélien de la sécurité. Le premier ministre israélien Benjamin Netanyahou a publié un message à l'attention du peuple libanais déclarant, je cite, « Israël n'est pas en guerre contre vous, mais contre le Hezbollah qui prend votre pays en otage. Nous aspirons à la paix avec vous ». Fin de citation. De son côté, les négociations directes entre le gouvernement libanais et Israël sont la seule voie pour établir la paix au Liban. C'est ce qu'a estimé hier le ministre libanais des Affaires étrangères lors d'une audition devant l'Assemblée nationale. Les détails avec Victor Benchimol.
3: Oui, et le Hezbollah fait tout ce qu'il peut pour empêcher ces négociations directes, a déploré Youssef Hadji, entendu par la Commission des Affaires étrangères. Elle recevait le ministre des Affaires étrangères et des émigrants du Liban sur les derniers développements de la situation dans son pays. Il faut que les Israéliens se retirent, il faut désarmer le Hezbollah et il faut reconstruire dans cet ordre-là, estime Youssef Hadji, qui demande à la France de mettre la pression à la fois sur Israël et sur l'Iran. Le chef de la diplomatie libanaise appelle également au pragmatisme et rappelle que la stratégie de confrontation armée du Hezbollah avec Israël a déjà prouvé son inefficacité. À plusieurs reprises, il insiste sur la nécessité pour le Liban de désarmer le groupe terroriste.
4: Nous ne voulons pas que le Hezbollah soit désarmé pour faire plaisir à Israël. Nous ne voulons pas désarmer le Hezbollah pour faire plaisir aux États-Unis, ni aux Arabes, ni à la communauté internationale. C'est une demande, c'est une exigence purement libanaise. Nous voulons que le Hezbollah, comme toutes les autres petites organisations qui lui sont alliées, les organisations illégales, militaires, soient désarmées pour que nous puissions enfin vivre dans un pays normal.
3: Vivre comme un pays normal soit tout l'inverse de ce que vit le Liban depuis plusieurs années. Le ministre libanais juge absurde l'argumentaire du groupe terroriste qui prétend défendre le pays contre l'invasion et contre l'occupation israélienne, alors qu'Israël a assuré n'avoir aucune ambition territoriale sur le Liban, comme le rappelle Youssef Hadji lui-même. La prétendue résistance menée par le Hezbollah n'a ni libéré Jérusalem, ni sauvé Gaza. Elle n'a même pas pu défendre le Liban, a fustigé à nouveau le ministre libanais.
4: Après le 7 octobre, l'intervention, il faut le nommer, du Hezbollah en appui à Gaza, a précipité le Liban dans une guerre. C'est une guerre que le peuple libanais n'a pas voulu. C'est assez difficile parce que nous sommes dans un cercle vicieux. Israël considère que tant que le Hezbollah lance des attaques, Israël dit qu'il est légitime pour lui de se défendre. Et d'un autre côté, le Hezbollah considère que tant qu'il y a de l'occupation israélienne, lui, il est de son devoir de continuer la résistance. Je mets résistance entre guillemets parce que ce n'est pas une résistance libanaise, c'est une résistance telle que eux-mêmes se définissent. C'est la résistance islamique au Liban.
3: Le 2 mars dernier, le Hezbollah est entré en guerre aux côtés de la République islamique d'Iran contre Israël. Depuis, le mouvement terroriste ne cesse de lancer des drones et missiles contre des civils habitant le nord de l'État hébreu. Les frappes israéliennes contre l'organisation terroriste ont quant à elles fait 3666 morts au Liban, selon le dernier bilan des autorités du pays. Pendant ce temps, et depuis le 14 avril dernier, Israël et le Liban ont entamé des négociations directes sous médiation américaine et un prochain cycle de négociations est d'ailleurs prévu fin juin à Washington. Dans une interview accordée vendredi dernier aux médias américains CNN, le président libanais Joseph Aoun avait fustigé le comportement de l'Iran et du Hezbollah qui instrumentalisent le Liban dans les négociations avec les États-Unis. « Vous n'avez pas à intervenir dans notre pays », leur avait-il lancé, avant d'insister sur la nécessité de s'asseoir à la table des négociations avec les États-Unis et avec Israël. Côté israélien, « Nous voulons la paix avec le Liban. La paix est possible, mais les Libanais doivent s'opposer à l'Iran et au Hezbollah », a répondu hier le président Yitzhak Herzog.
1: En Israël, trois des principaux partis arabes israéliens ont annoncé leur intention de reconstituer une liste commune dans la perspective des prochaines élections. Les partis Hadash, Tal et Balad se sont unis tout en laissant la porte ouverte à une participation ultérieure du parti islamiste Raham. Le président colombien Gustavo Petro s'est adressé au Conseil de sécurité de l'ONU et a comparé la guerre à Gaza au régime nazi. 20 000 personnes ont été tuées à Gaza, ces chiffres ne peuvent être occultés. Nous retournons à l'ère nazie, a-t-il déclaré. Vive réaction de l'ambassadeur d'Israël auprès de l'ONU, Danny Danone. Légitimé à cette rhétorique, porte atteinte à la mémoire de l'Holocauste et mine à la crédibilité de l'ONU. Fin de citation. Le président colombien qui avait déjà suscité la polémique la semaine dernière en tweetant « Heil Hitler ». 22 pays dont la France, les États-Unis, l'Allemagne, la Belgique ou encore le Royaume-Uni demandent à l'Iran de cesser les attaques contre des personnes sur leur territoire dans un communiqué commun publié ce matin. Ces pays condamnent les attaques menées en Europe, en Amérique du Nord et en Australie par des entités liées à la République islamique contre des dissidents iraniens, des journalistes ou des membres des communautés juives et israéliennes sur leur sol, spécifiquement pointer du doigt la récente campagne d'attaques menée en Europe à l'encontre des communautés juives, des journalistes iraniens et des intérêts américains. Revendiqué par le groupe Harakat Hashab al-Yamin al-Islamiyya et soutenu par ses intermédiaires, le groupe terroriste est responsable en effet de plusieurs attaques antisémites à Londres, en Belgique ou encore aux Pays-Bas. Le président ukrainien Volodymyr Zelensky participera mardi matin à une session du sommet du G7 à Évian. C'est très important pour nous parce qu'il faut recréer de la convergence au G7 en soutien à l'Ukraine, a déclaré Emmanuel Macron. Côté Moyen-Orient, les dirigeants de l'Égypte, de l'Arabie Saoudite, du Qatar et des Émirats Arabes Unis seront également associés mardi à une autre session du sommet. Face à un pays sidéré par la mort de la petite Liana, 11 ans, dont les obsèques auront lieu demain dans l'intimité, Emmanuel Macron a reconnu que la question de la confiance dans nos institutions était posée, tout en mettant en garde contre toute démagogie et précipitation à légiférer. Le tribunal administratif de Paris a rejeté le recours au fond déposé par un imam de Toulouse contre son expulsion en avril 2024 pour des propos haineux envers les juifs. Condamné en 2022 par la justice française à 4 mois d'emprisonnement avec sursis pour avoir tenu ses propos lors d'un prêche, l'imam de la grande mosquée de Toulouse, Mohamed Taïta, avait été arrêté à son domicile le 19 avril 2024 sur décision du juge des libertés de la détention, puis il avait été expulsé vers l'Algérie. Patrick Bruel, mis en examen pour viol et agression sexuelle, mais pas incarcéré. Il est ressorti libre sous contrôle judiciaire du tribunal de Nanterre. Hier soir, le parquet avait requis sa détention provisoire. Patrick Bruel est mis en examen dans 4 affaires. Un viol, une tentative de viol, une affaire d'agression sexuelle et de harcèlement sexuel et un dossier de harcèlement sexuel. Il est placé sous le statut de témoin assisté dans 4 autres dossiers. Il a à nouveau nié durant sa garde à vue tout acte contraint. Sébastien Lecornu exposera ce jour les moyens pour mieux lutter contre les ingérences étrangères aux élections qui pourraient s'intensifier à l'approche de la présidentielle. Selon Matignon, l'initiative du Premier ministre vise à faire la transparence sur les ingérences passées, comme celle qui a visé en provenance d'une entreprise israélienne des candidats de la France insoumise aux municipales, ainsi qu'à identifier les risques pour les prochaines élections présidentielles et législatives en 2027. Et enfin, plus de 500 000 élèves de première, générale et technologique passent ce jour l'épreuve anticipée de français du baccalauréat qui pourrait être notée plus sévèrement selon le niveau de maîtrise de la langue, de l'orthographe. Le ministre de l'Éducation ayant appelé les correcteurs à plus d'exigences depuis 8 heures. Les quelques 385 000 lycéens de la filière générale et technologique planchent sur cette épreuve de coefficient 5. Commentaires ou dissertations, ils ont 4 heures. 7h09 sur RCG. Restez avec nous. On se retrouve dans un instant. L'actualité israélienne, ce sera avec Rina Bassis.
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0: 8h12 sur RCJ, l'analyse de l'actualité israélienne. C'est avec vous, Rina Bassiste, journaliste analyste. Bonjour.
1: Bonjour, Elsa. Boker Tov.
0: Et les frappes américaines contre la République islamique d'Iran qui ont repris de façon limitée cette nuit. Dans une interview accordée à Fox News, le président américain Donald Trump a déclaré qu'Israël n'était pas impliqué dans cette vague d'attaques. Quelle est la logique, Rina, quelques jours avant les États-Unis qui retiennent le bras d'Israël quelque part pour frapper l'Iran et aujourd'hui qui s'y mettent à leur tour? Quelle est la stratégie?
1: Bon, ça veut dire peut-être que les négociations arrivent à un point extrêmement sensible. Et on a l'impression que, comme si les Américains ne sont pas sûrs, en fait, quelles sont les intentions des Iraniens. Est-ce que, au fait qu'on arrive à un point sensible, les Iraniens veulent arrêter parce qu'on est trop proche à un accord et peut-être ils sont pas intéressés, en fait, pour eux, ça convient ce status quo, entre guillemets, où ils tiennent toujours la main sur le détroit d'Hormuz, où ils continuent à constituer une menace sur la région et même sur les intérêts américains dans la région. Ça, c'est une hypothèse. Et l'autre hypothèse, c'est qu'effectivement, comme on est très, très proche à un accord, chaque partie essaye de mettre la pression sur l'autre pour profiter des derniers avantages. Donc, on a l'impression que même Washington hésite entre les deux options. Et là, comme il y a hésitation et comme les Iraniens pour l'instant ne fléchissent pas, on a vu effectivement cette deuxième nuit consécutive de frappes américaines avec une menace du président américain qui disent si vous pliez pas, si vous signez pas sur la ligne, voilà, on va continuer à frapper avec toutes les forces. Bon, il utilise des mots plus explicites que ça.
0: Le vice-président aussi américain qui insiste ces derniers jours sur les divergences entre États-Unis et Israël, en tout cas évidemment les intérêts américains qui primeraient. C'est une ligne de fracture qui était peut-être déjà là, mais qui apparaît de plus en plus.
1: Oui, je crois que la ligne était là presque au début des négociations, parce qu'on sait qu'Israël n'était jamais dedans. Les Américains, ils n'ont pas vraiment consulté, ils n'ont pas donné aux Israéliens les détails de où cette fameuse publication, comme si les Israéliens augmentent l'espionnage contre les Américains. On n'est pas tout à fait sûr que c'est vrai, mais ça reflète cette impuissance côté Jérusalem, où on connaît pas exactement les détails de ces papiers que les Américains essayent de faire signer les Iraniens. Et même si on sait, même si on croit ce qui est écrit dans les journaux, ce papier n'est pas forcément à l'avantage d'Israël, parce que les Américains, ils ont plié, ils ont reculé de cette demande originale qu'il y aura plus une programme nucléaire iranien. Là, c'est juste une question de combien d'années. Est-ce que ça va être 10 ans comme les Iraniens demandent? Les Américains disent non, il faut pousser cette question d'enrichissement d'uranium de 20 ans. Ils vont peut-être faire un compromis 15 ans, mais 15 ans c'est court, c'est pas longue durée. Au contraire, ça donne aux Iraniens tout le temps de réformer des scientifiques et peut-être même, on ne sait pas, déballer certains sites, récupérer des matériels, récupérer des technologies. Et 15 ans, dans la perspective israélienne, ce n'est pas un temps long, c'est un temps court. Et ça fait peur. Ça fait peur aux Israéliens, parce que beaucoup en Israël, je pense, disent peut-être ça va se calmer cette fois-ci, on aura la paix ou la tranquillité, en tout cas pour quelques années, mais après ça va recommencer. Donc cette ligne de fracture, il existe. Et il y a aussi une autre fracture. Ça, c'est est-ce qu'on fait cette liaison, on accepte qu'il y a une liaison entre les négociations en Iran et ce qui se passe au Liban. Israël essaie justement d'écarter les deux sujets. Les Américains, on a l'impression, ils ont accepté au moins de façon partielle ces demandes iraniennes, comme si les deux théâtres sont liés.
0: En Israël, la Knesset a approuvé hier en première lecture une loi fondamentale sur l'étude de la Torah, le texte qui assimile justement l'étude de la Torah au service militaire. C'est un nouveau pas dans toutes les tensions autour de la conscription des ultra-orthodoxes et ce vote qui s'est fait d'ailleurs sous tension à la Knesset.
1: Oui, d'abord, il faut peut-être préciser que la version originale, effectivement, faisait une comparaison explicite entre ceux qui étudient la Torah et ceux qui servent dans l'armée. cette comparaison explicite, elle n'existe plus dans le texte qui était voté au premier vote. Et on les voit pas. Et bien sûr, ça aurait été très, très, très compliqué pour les membres de Likoud à voter pour quand même, parce que ça va extrêmement loin. Donc là, les ultra-orthodoxes n'ont pas réussi. On peut s'imaginer qu'ils savaient qu'ils ont poussé un peu trop loin avec cela. Mais déjà, les textes, en fait, incarnent une nouvelle caractère presque de l'État d'Israël. Un État ou qui constate que l'apprentissage de la Torah, c'est une valeur qu'il faut encourager. Qu'est-ce que ça veut dire qu'il faut encourager? Bien sûr, ça va dans cette direction, à donner plus de budget, plus de bénéfices aux gens qui étudient la Torah, justement au moment où l'opposition israélienne et une grande partie de la société israélienne cherchent exactement l'inverse. Dire que non, il faudra que la communauté ultra-orthodoxe partage tout ce que nous on fait, partage les paiements des impôts, partage les services militaires. Effectivement, si ça passe, pendant on est au premier vote, il faudra encore 2 votes pour que ça devienne une loi avec une majorité spéciale, c'est pas une majorité normale, donc on sait pas si ça va se passer avant les élections, mais ça pousse vraiment à l'extrême ce combat sociétal qui est mené actuellement en Israël.
0: Et enfin, Rina, les menaces, à nouveau, elles sont assez fréquentes, mais là, du président turc Recep Tayyip Erdogan, qui dit que les frappes israéliennes dans la région menacent aussi la Turquie. Il appelle à mettre fin à, je cite, l'agression israélienne pour nuit Israël, qui serait donc une menace pour le monde entier. Faut les prendre au sérieux, ces menaces?
1: Disons, c'est pas des menaces qui vont amener à un conflit militaire, si vous voulez, entre Israël et la Turquie, non. Mais bien sûr, c'est très désagréable, surtout qu'il répète cette comparaison entre le premier ministre Benjamin Netanyahu et Hitler. Bien sûr, une comparaison qui est inacceptable pour personne en Israël, y compris l'opposition israélienne. Et ça souligne aussi le fait que a priori, il n'y a pas de réparation à cette crise entre Israël et la Turquie. On ne va pas revenir à cet âge doré où vraiment il y avait une coopération régionale extraordinaire sur tous les niveaux, sécurité, mais aussi dans d'autres domaines. Et ça arrive à un moment très sensible aussi où Israël et d'autres pays de la région avancent plusieurs projets énergétique, y compris les câbles sous-marins, y compris des projets de gaz naturel. Tout ça, ça agace évidemment les présidents turcs. Ça peut justement encourager Israël à renforcer ses liens avec la Grèce et le Chypre.
0: Merci beaucoup Rina Bassiste pour toutes ces précisions. On vous retrouve la semaine prochaine sur RCJ, 8h20. Restez avec nous dans un instant, le billet d'humeur de Patrick Lugman, le temps du rejet.
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0: 8h22 sur RCJ, le temps du rejet. C'est le billet d'humeur de Patrick Luhmann.
1: Elsa, c'est la saison du rejet. Un incident, puis un autre. Comme des feuilles qui tombent. D'abord, une par une, puis en cascade. C'est une tornade qui emporte tout. Souvenirs heureux et principes intangibles. Au théâtre de la Scala à Paris, les élèves juifs qui s'apprêtaient à jouer une représentation théâtrale de fin d'année sont hués. Cassez-vous, on veut pas de vous, on va tous vous génocider. Ils ont dû quitter la scène et le théâtre. Oui, c'est la saison du rejet, et elle bat son plein. Voyez Johann Sfar, figure de la gauche Charlie, dessinateur qui se dit et se vit juif et arabe. Il voit sa venue à Marseille ciblée et menacée. Voulez-vous un autre exemple ? Nadav Lapid. Nadav Lapid, c'est, selon ses propres termes, un exilé en France pour des raisons qui tiennent à son opposition à Netanyahou. Il a dû renoncer à présenter un film au Festival de cinéma de Marseille en raison de l'annulation de la venue d'autres cinéastes. Il a choisi de s'annuler avant d'être annulé. Voilà la folie du boycott à son comble. Lapid est maudit d'être israélien et pour cela, il ne pourra rien. On dirait une farce. On aimerait que ce soit une anecdote, mais c'est un drame, et il fait système. Le plus incroyable, c'est que cette saison du rejet, qui ne semble jamais devoir finir, a commencé après le 7 octobre, quand des Juifs, dans le pays qu'ils se sont dotés pour fuir l'antisémitisme, ont subi un pogrom. La solidarité que nous attendions s'est transformée en hostilité qui nous a surpris. Celles et ceux qui se trouvent dans un environnement public, culturel, progressiste, sont menacés à tout moment d'être taxés de génocidaires et bannis s'ils sont juifs. Quoi qu'ils en pensent de ce prétendu génocide et de la situation réellement dramatique à Gaza. L'expulsion sera parfois silencieuse, plus rarement revendiquée, mais on trouvera toujours une bonne excuse pour la mener à bien. Gérard Bensussan, professeur, spécialiste du vieillissement, s'est ainsi vu déprogrammé d'une conférence sur le grand âge au CHU de Strasbourg pour des raisons de sécurité au motif du contexte actuel. Il est vrai qu'il avait, dans un précédent ouvrage, dénoncé les nouvelles formes de haine qui visent les Juifs. Elsa, ce rejet qui nous guette lors des manifestations culturelles et des festivals devient au fur et à mesure un festival du rejet. Ne l'appelez pas antisémitisme, il se nomme progrès. N'allez pas invoquer la haine, on vous répondra que c'est de la solidarité. Il est, comme toute discrimination, la forme première de l'injustice. Mais quand il vise des Juifs, il sera commis, ou en tout cas compris, comme un acte de justice. On pourrait, bien sûr, se rassurer, qualifier ces actes d'incidents isolés. Mais comme la toile impressionniste, cessons de fixer le point pour contempler l'ensemble, la réalité. La réalité, c'est qu'il n'y a pas un lieu qui serait immunisé, pas une personne ou une personnalité qui serait préservée, a fortiori, si elle est de gauche. La réalité, c'est le rétrécissement de notre espace public, comme les murs d'un ghetto qui se forme sous nos yeux, dans le premier pays émancipateur des Juifs. Elsa, ne soyez pas inquiète. Il faut donner l'alerte. Il faut sonner l'alarme. D'aussi loin que les Juifs sont Juifs, ils ont subi des mesures de persécution dont ils gardent la mémoire. Mais d'aussi loin que la France est République, elle a combattu ces mesures infâmes. Le moment est venu d'élever la voix contre ceux qui, au nom de la paix au Proche-Orient, provoquent la haine en France. Le moment est venu d'exiger que cessent ces scènes de bannissement contre des Français juifs dans leur pays. Et si ces noms veulent encore dire quelque chose, c'est à la gauche, en premier lieu, qu'il revient de le dire. Et c'est à la République, à la fin, de le garantir.
0: Merci beaucoup Patrick Luhmann, 8h26 sur RCJ, c'est la fin de cette édition. Merci à toutes et à tous de l'avoir suivi. À 11h, retrouvez un monde de livres avec Josiane Savigno qui reçoit Jérémy Seban pour son livre La conquête de l'ordinaire aux éditions Mazarine. On se retrouve quant à nous à midi pour la suite de l'information. Passez une belle journée sur RCJ.
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1: Bonjour à tous, nous sommes le jeudi 11 juin et voici votre flash d'information locale. Une justice en manque de moyens face à la protection de l'enfance, c'est le cri d'alarme lancé dans les colonnes de La Provence par Laurence Blisson, déléguée du syndicat de la magistrature à Marseille. Réagissant au drame de la petite Liana, elle contredit fermement le ministre Gérald Darmanin et dénonce un manque de moyens structurels criant. À Marseille, chaque procureur de la section mineure famille doit gérer plus de 500 dossiers par an. La magistrate réclame un sursaut de l'État et des renforts urgents, qualifiant de démagogique l'ordre du gouvernement de réexaminer 70 000 plaintes sans effectifs supplémentaires. On vous en parlait hier sur nos antennes, Ludovic Pernet a été élu président de la Fédération des Républicains des Bouches-du-Rhône à 71%. Il était face à Catherine Pilla, ancienne présidente de la RTM. Elle a annoncé former un recours auprès de la Haute Autorité des Républicains en dénonçant des irrégularités. Écoutez la réaction du nouveau président à notre micro.
2: J'ai fait une campagne positive. Je suis extrêmement serein sur ce recours. En réalité, qu'est-ce qu'elle me reproche d'avoir fait campagne auprès des adhérents pour leur donner ma vision, mon projet. J'ai fait une campagne positive. Aujourd'hui, je l'appelle à respecter le choix des adhérents de notre famille politique. Maintenant, je crois que les gens n'ont plus qu'à casser des querelles intestines, des égos. Et je lui ai tendu la main. Elle a refusé une première fois. Je continue toujours à lui tendre la main parce que je crois que lorsqu'on fait de la politique, c'est au service de ses idées et surtout pour notre territoire et pour la France. Les défis qui nous attendent sont immenses pour retrouver la maîtrise du destin de la France. Aujourd'hui, nous allons construire une droite fière de ses valeurs, une droite qui s'assume, c'est-à-dire une droite ferme sur le régalien, libérale sur l'économie et aussi humaniste. Parce que si on fait de la politique, c'est parce qu'on aime les gens et qu'on veut changer le quotidien.
1: L'été approche, le risque incendie aussi. Le conseil départemental des Bouches-du-Rhône rappelle aux particuliers leur obligation légale de débroussailler. Toute maison située à moins de 200 mètres d'un bois doit être dégagée sur un rayon de 50 mètres sous peine de 1 500 € d'amende. L'enjeu est vital, 90% des habitations détruites par le feu sont mal entretenues. En soutien, le département subventionne à 50% l'achat de motopompes pour les propriétaires de piscines et propose des formations dans la commune de Velot. La ville de Marseille participe à la 17e édition des Journées européennes de l'archéologie. Jusqu'à dimanche, musées, bibliothèques, archives et

0: mais aussi au Muséum d'Histoire Naturelle dans le 5e arrondissement. Il y aura également des visites guidées pour découvrir l'oppidum du Baou à Saint-Marcel dans le 11e arrondissement et celui du Verduron dans le 15e arrondissement. Ne manquez pas l'inauguration d'une nouvelle exposition temporaire sur l'architecture et les maquettes. Ce sera aux archives municipales.
1: Prudence sur les routes, dès demain soir minuit et jusqu'à dimanche midi, une portion de 4 km de la 7 sera totalement fermée dans les deux sens à Marseille entre la L2 et l'hôpital Nord. L'objectif, détruire en toute sécurité un vieux pont dégradé. Pour contourner ce chantier, la préfecture recommande de basculer sur l'A55 via les itinéraires de substitution ou de décaler vos déplacements non essentiels. Prenez de l'avance si vous devez rejoindre l'aéroport. La météo aujourd'hui, le soleil est là mais beaucoup de vent. On s'attend à des rafales jusqu'à 65 km/h. Côté température, il fait 16 degrés ce matin et jusqu'à 26 degrés cet après-midi sur notre belle cité phocéenne. Pour finir, retrouvez le nouveau rendez-vous de la semaine, l'édito de Laura Saint, du lundi au vendredi juste après le flash. Aujourd'hui, notre rédactrice en chef nous parlera de la Coupe du Monde qui débute dès ce soir. Je vous donne rendez-vous à 13h avec l'invité de la rédaction de Laura Saint. Elle reçoit aujourd'hui Sylvain Di Giovanni, président de Marseille Provence Unie et porte-parole d'une génération pour Marseille. Une belle journée à tous et bonne écoute sur les ondes de Radio JM.
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1: Ce jeudi 11 juin, la planète football reprend son souffle. Des États-Unis au Canada, en passant par le Mexique, des milliards de regards vont converger vers les mêmes pelouses. Pendant quelques semaines, les distances se raccourciront, les langues se mélangeront et les émotions voyageront plus vite que les avions. Pour les Bleus, l'horizon porte le dessin d'une troisième étoile. Et forcément, cela réveille des souvenirs. Ceux de l'été 1998, lorsque Zinedine Zidane s'élevait dans la nuit du Stade de France pour faire basculer l'histoire. Ceux des arrêts de Fabien Barthez, des montées de Lilian Thuram, de l'énergie de Didier Deschamps, de la rage de Marcel Desailly et de cette joie immense qui avait débordé des tribunes pour envahir les rues. On se souvient d'un pays suspendu à un ballon. Des fenêtres ouvertes sur les soirs d'été, des klaxons qui résonnaient jusqu'au bout de la nuit, d'inconnus qui se prenaient dans les bras sans même connaître leur nom. Puis, il y a eu 2018. La vitesse renversante de Kylian Mbappé face à l'Argentine, les interventions décisives d'Hugo Lloris, la sérénité de Raphaël Varane, les courses silencieuses d'N'Golo Kanté, les sourires d'Antoine Griezmann, une génération qui, à son tour, écrivait une page de légende. Et là encore, il y avait bien plus qu'une victoire. Il y avait des places noires de monde, des terrasses où chaque action faisait retenir le souffle de centaines de personnes, des enfants qui découvraient leur premier héros, des parents qui retrouvaient les émotions de leur propre jeunesse. C'est peut-être cela qui rend la Coupe du Monde si particulière. Tous les 4 ans, elle fabrique une mémoire commune. Quelques images, quelques noms, quelques secondes de bonheur qui traversent les décennies. Nous avons tous une action, un but, un commentaire, une célébration que nous n'avons jamais oubliée. Parce qu'au fond, le football ne parle pas seulement de sport. Il raconte nos espoirs, nos souvenirs, nos rendez-vous manqués et nos joies partagées. À l'heure où chacun semble vivre dans son propre monde, rivé à son écran, enfermé dans ses certitudes ou ses inquiétudes, il reste ces moments où des millions de personnes regardent dans la même direction. Pas pour penser la même chose, pas pour être d'accord sur tout, simplement pour ressentir ensemble. Alors oui, il sera question de tactique, de favoris, de statistiques, et on l'espère d'une troisième étoile. Mais il sera surtout question d'émotion, de ces cris qui jaillissent sans prévenir lorsqu'un ballon finit au fond des filets, de ces silences qui précèdent les pénaltys, de ces larmes de joie, parfois de déception, qui nous rappellent que nous sommes vivants. Aujourd'hui, une nouvelle histoire commence. Peut-être qu'elle mènera les Bleus jusqu'au sommet, peut-être qu'elle nous offrira de nouveaux héros à raconter dans 20 ans. Mais une chose est certaine, pendant quelques semaines, des millions de cœurs battront au même rythme. Et dans une époque qui nous pousse souvent à nous regarder de loin, cette émotion partagée est déjà une forme de victoire.

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1: Avant les vacances, la coopération féminine organise jeudi 18 juin 2026, dans son local à 12h30, le repas de tous les clubs. Une loterie clôturera l'après-midi. Inscription obligatoire au 07 67 68 69 34.
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0: C'est au début des années 1890 que Auguste et Louis Lumière inventent le cinéma. Leurs premières images animées sont tournées en France, d'abord la sortie des usines Lumière à Lyon, puis le célèbre train entrant en gare de La Ciotat. Mais afin de nourrir les nouvelles cinématographiques et d'étoffer leur catalogue, les frères Lumière envoient des opérateurs à travers toute la planète afin qu'ils ramènent quelques images pittoresques du bout du monde. C'est comme cela qu'en 1896 est produit le premier film tourné en Israël, un film de 51 secondes montrant le départ d'un train de Jérusalem. La caméra est placée sur un train qui quitte Jérusalem pour probablement la Tahana, la gare de Jaffa. La caméra est installée à l'arrière du train, sans doute sur la plateforme de serrage du frein de secours. Elle est axée sur le quai et l'on ne voit donc rien du train lui-même. On ne voit que les rails et le quai qui défilent. Le train quitte la gare de Jérusalem, creusée à même la roche brute. Sur le quai, des Européens saluent en direction de l'objectif de la caméra et d'Alexandre Promio, l'opérateur. On peut constater sur ce quai les différentes catégories de population de Jérusalem de cette époque, reconnaissables à leurs vêtements. On voit d'abord le groupe d'Occidentaux, puis un groupe d'Arabes musulmans, et enfin un groupe de Juifs. Lors de cette expédition à Jérusalem, Alexandre Promio tourna 8 films de 50 secondes, donnant à voir la porte de Jaffa, le Saint-Sépulcre, la Via Dolorosa, une rue commerçante, une caravane de chameaux et donc le célèbre départ de Jérusalem en chemin de fer.
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0: 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Il est 9h.
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2: Nouvelle frappe américaine contre la République islamique d'Iran qui a annoncé des ripostes contre des bases militaires au Koweït et à Bahreïn, mais aussi ciblant la Jordanie. Le régime iranien a également promis de prendre pour cible tous les navires s'aventurant dans le détroit d'Ormuz. Les frappes qui, selon l'armée américaine, avaient visé des installations de surveillance militaire et des systèmes de communication, ainsi que des sites de défense aérienne iranien à travers tout le pays, ont été déclenchées après que Donald Trump a accusé Téhéran de tergiverser dans les négociations. En Israël, des sirènes d'alerte aux tirs de missiles et de roquettes ont retenti tôt ce matin à Metoula et Misgav Am en Galilée. Dans le même temps, l'armée israélienne a annoncé que 35 membres du Hezbollah opérant à proximité des forces de Tsahal dans le sud du Liban ont été éliminés au cours de la semaine. Aucun drone du Hezbollah ne fait de distinction entre les Israéliens ni entre les opinions. C'est ensemble seulement que nous pourrons relever tous les défis. Les décideurs doivent faire du Nord une priorité absolue. C'est ce qu'a déclaré le président israélien Yitzhak Herzog lors de la cérémonie de remise du prix israélien de la sécurité. Le premier ministre israélien Benjamin Netanyahou a publié un message à l'attention du peuple libanais déclarant, je cite, « Israël n'est pas en guerre contre vous, mais contre le Hezbollah qui prend votre pays en otage. Nous aspirons à la paix avec vous ». Fin de citation. De son côté, les négociations directes entre le gouvernement libanais et Israël sont la seule voie pour établir la paix au Liban. C'est ce qu'a estimé hier le ministre libanais des Affaires étrangères lors d'une audition devant l'Assemblée nationale. Les détails avec Victor Benchimol.
3: Oui, et le Hezbollah fait tout ce qu'il peut pour empêcher ces négociations directes, a déploré Youssef Hadji, entendu par la Commission des Affaires étrangères. Elle recevait le ministre des Affaires étrangères et des émigrants du Liban sur les derniers développements de la situation dans son pays. Il faut que les Israéliens se retirent, il faut désarmer le Hezbollah et il faut reconstruire. Dans cet ordre-là, estime Youssef Hadji, qui demande à la France de mettre la pression à la fois sur Israël et sur l'Iran. Le chef de la diplomatie libanaise appelle également au pragmatisme et rappelle que la stratégie de confrontation armée du Hezbollah avec Israël a déjà prouvé son inefficacité. À plusieurs reprises, il insiste sur la nécessité pour le Liban de désarmer le groupe terroriste.
4: Nous ne voulons pas que le Hezbollah soit désarmé pour faire plaisir à Israël. Nous ne voulons pas désarmer le Hezbollah pour faire plaisir aux États-Unis, ni aux Arabes, ni à la communauté internationale. C'est une demande, c'est une exigence purement libanaise. Nous voulons que le Hezbollah, comme toutes les autres petites organisations qui lui sont alliées, les organisations illégales, militaires, soient désarmées pour que nous puissions enfin vivre dans un pays normal.
3: Vivre comme un pays normal, soit tout l'inverse de ce que vit le Liban depuis plusieurs années. Le ministre libanais juge absurde l'argumentaire du groupe terroriste qui prétend défendre le pays contre l'invasion et contre l'occupation israélienne, alors qu'Israël a assuré n'avoir aucune ambition territoriale sur le Liban, comme le rappelle Youssef Hadji lui-même. La prétendue résistance menée par le Hezbollah n'a ni libéré Jérusalem, ni sauvé Gaza. Elle n'a même pas pu défendre le Liban, a fustigé à nouveau le ministre libanais.
4: Après le 7 octobre, l'intervention, il faut le nommer, du Hezbollah en appui à Gaza, a précipité le Liban dans une guerre. C'est une guerre que le peuple libanais n'a pas voulu. C'est assez difficile parce que nous sommes dans un cercle vicieux. Israël considère que tant que le Hezbollah lance des attaques, Israël dit qu'il est légitime pour lui de se défendre. Et d'un autre côté, le Hezbollah considère que tant qu'il y a de l'occupation israélienne, lui, il est de son devoir de continuer la résistance. Je mets résistance entre guillemets parce que ce n'est pas une résistance libanaise, c'est une résistance telle que eux-mêmes se définissent. C'est la résistance islamique au Liban.
3: Le 2 mars dernier, le Hezbollah est entré en guerre aux côtés de la République islamique d'Iran contre Israël. Depuis, le mouvement terroriste ne cesse de lancer des drones et missiles contre des civils habitant le nord de l'État hébreu. Les frappes israéliennes contre l'organisation terroriste ont quant à elles fait 3666 morts au Liban, selon le dernier bilan des autorités du pays. Pendant ce temps, et depuis le 14 avril dernier, Israël et le Liban ont entamé des négociations directes sous médiation américaine et un prochain cycle de négociations est d'ailleurs prévu fin juin à Washington. Dans une interview accordée vendredi dernier aux médias américains CNN, le président libanais Joseph Aoun avait fustigé le comportement de l'Iran et du Hezbollah qui instrumentalise le Liban dans les négociations avec les États-Unis. vous n'avez pas à intervenir dans notre pays, leur avait-il lancé, avant d'insister sur la nécessité de s'asseoir à la table des négociations avec les États-Unis et avec Israël. Côté israélien, nous voulons la paix avec le Liban, la paix est possible, mais les Libanais doivent s'opposer à l'Iran et au Hezbollah, a répondu hier le président Yitzhak Herzog.
2: En Israël, trois des principaux partis arabes israéliens ont annoncé leur intention de reconstituer une liste commune dans la perspective des prochaines élections. Les partis Hadash, Tal et Balad se sont unis tout en laissant la porte ouverte à une participation ultérieure du parti islamiste Ra'am. Le président colombien Gustavo Petro s'est adressé au Conseil de sécurité de l'ONU et a comparé la guerre à Gaza au régime nazi. 20 000 personnes ont été tuées à Gaza, ces chiffres ne peuvent être occultés. Nous retournons à l'ère nazie, a-t-il déclaré. Vive réaction de l'ambassadeur d'Israël auprès de l'ONU, Danny Danone, légitimé à cette rhétorique, porte atteinte à la mémoire de l'Holocauste et mine à la crédibilité de l'ONU. Fin de citation. Le président colombien qui avait déjà suscité la polémique la semaine dernière en tweetant « Hey Hitler ». 22 pays dont la France, les États-Unis, l'Allemagne, la Belgique ou encore le Royaume-Uni demandent à l'Iran de cesser les attaques contre des personnes sur leur territoire dans un communiqué commun publié ce matin. Ces pays condamnent les attaques menées en Europe, en Amérique du Nord et en Australie par des entités liées à la République islamique contre des dissidents iraniens, des journalistes ou des membres des communautés juives et israéliennes sur leur sol, spécifiquement pointer du doigt la récente campagne d'attaques menée en Europe à l'encontre des communautés juives, des journalistes iraniens et des intérêts américains. Revendiqué par le groupe Harakat Hashab al-Yamin al-Islamiyya et soutenu par ses intermédiaires. Le groupe terroriste est responsable en effet de plusieurs attaques antisémites à Londres, en Belgique ou encore aux Pays-Bas. Le président ukrainien Volodymyr Zelensky participera mardi matin à une session du sommet du G7 à Évian. C'est très important pour nous parce qu'il faut recréer de la convergence au G7 en soutien à l'Ukraine, a déclaré Emmanuel Macron. Côté Moyen-Orient, les dirigeants de l'Égypte, de l'Arabie Saoudite, du Qatar et des Émirats Arabes Unis seront également associés mardi à une autre session du sommet. Face à un pays sidéré par la mort de la petite Liana, 11 ans, dont les obsèques auront lieu demain dans l'intimité, Emmanuel Macron a reconnu que la question de la confiance dans nos institutions était posée, tout en mettant en garde contre toute démagogie et précipitation à légiférer. Le tribunal administratif de Paris a rejeté le recours au fond déposé par un imam de Toulouse contre son expulsion en avril 2024 pour des propos haineux envers les juifs, condamné en 2022 par la justice française à 4 mois d'emprisonnement avec sursis pour avoir tenu ses propos lors d'un prêche. L'imam de la grande mosquée de Toulouse, Mohamed Taïta, avait été arrêté à son domicile le 19 avril 2024 sur décision du juge des libertés de la détention, puis il avait été expulsé vers l'Algérie. Patrick Bruel, mis en examen pour viol et agression sexuelle, mais pas incarcéré. Il est ressorti libre sous contrôle judiciaire du tribunal de Nanterre. Hier soir, le parquet avait requis sa détention provisoire. Patrick Bruel est mis en examen dans 4 affaires. Un viol, une tentative de viol, une affaire d'agression sexuelle et de harcèlement sexuel et un dossier de harcèlement sexuel. Il est placé sous le statut de témoin assisté dans 4 autres dossiers. Il a à nouveau nié durant sa garde à vue tout acte contraint. Sébastien Lecornu exposera ce jour les moyens pour mieux lutter contre les ingérences étrangères aux élections qui pourraient s'intensifier à l'approche de la présidentielle. Selon Matignon, l'initiative du Premier ministre vise à faire la transparence sur les ingérences passées, comme celle qui a visé en provenance d'une entreprise israélienne des candidats de la France insoumise au municipal, ainsi qu'à identifier les risques pour les prochaines élections présidentielles et législatives en 2027. Et enfin, plus de 500 000 élèves de première, générale et technologique passent ce jour l'épreuve anticipée de français du baccalauréat qui pourrait être notée plus sévèrement selon le niveau de maîtrise de la langue, de l'orthographe. Le ministre de l'Éducation ayant appelé les correcteurs à plus d'exigences depuis 8 heures. Les quelques 385 000 lycéens de la filière générale et technologique planchent sur cette épreuve de coefficient 5. Commentaires ou dissertations, ils ont 4 heures.
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1: Bonjour à tous, nous sommes le jeudi 11 juin et voici votre flash d'information locale. Une justice en manque de moyens face à la protection de l'enfance, c'est le cri d'alarme lancé dans les colonnes de La Provence par Laurence Blisson, déléguée du syndicat de la magistrature à Marseille. Réagissant au drame de la petite Liana, elle contredit fermement le ministre Gérald Darmanin et dénonce un manque de moyens structurels criant. À Marseille, chaque procureur de la section mineurs-famille doit gérer plus de 500 dossiers par an. La magistrate réclame un sursaut de l'État et des renforts urgents, qualifiant de démagogique l'ordre du gouvernement de réexaminer 70 000 plaintes sans effectifs supplémentaires. On vous en parlait hier sur nos antennes, Ludovic Pernet a été élu président de la Fédération des Républicains des Bouches-du-Rhône à 71%. Il était face à Catherine Pilla, ancienne présidente de la RTM. Elle a annoncé former un recours auprès de la Haute Autorité des Républicains en dénonçant des irrégularités. Écoutez la réaction du nouveau président à notre micro.
2: J'ai fait une campagne positive. Je suis extrêmement serein sur ce recours. En réalité, qu'est-ce qu'elle me reproche d'avoir fait campagne auprès des adhérents pour leur donner ma vision, mon projet. J'ai fait une campagne positive. Aujourd'hui, je l'appelle à respecter le choix des adhérents de notre famille politique. Maintenant, je crois que les gens n'ont plus qu'à casser des querelles intestines, des égos. Et je lui ai tendu la main. Elle a refusé une première fois. Je continue toujours à lui tendre la main parce que je crois que lorsqu'on fait de la politique, c'est au service de ses idées et surtout pour notre territoire et pour la France. Les défis qui nous attendent sont immenses pour retrouver la maîtrise du destin de la France. Aujourd'hui, nous allons construire une droite fière de ses valeurs, une droite qui s'assume, c'est-à-dire une droite ferme sur le régalien, libérale sur l'économie et aussi humaniste. Parce que si on fait de la politique, c'est parce qu'on aime les gens et qu'on veut changer le quotidien.
1: L'été approche, le risque incendie aussi. Le conseil départemental des Bouches-du-Rhône rappelle aux particuliers leur obligation légale de débroussailler. Toute maison située à moins de 200 mètres d'un bois doit être dégagée sur un rayon de 50 mètres sous peine de 1 500 € d'amende. L'enjeu est vital, 90% des habitations détruites par le feu sont mal entretenues. En soutien, le département subventionne à 50% l'achat de motopompes pour les propriétaires de piscines et propose des formations dans la commune de Velot. La ville de Marseille participe à la 17e édition des Journées européennes de l'archéologie. Jusqu'à dimanche, musées, bibliothèques, archives et sites patrimoniaux sont ouverts pour vous faire découvrir les coulisses de l'archéologie et l'histoire exceptionnelle de Marseille. Gwenaël Richerolle, adjoint au patrimoine municipal et équipements culturels municipaux, vous donne quelques précisions à ce sujet au micro de Magali Barthez.
3: Alors, les Journées européennes de l'archéologie à Marseille, c'est plus de 35 activités gratuites dans tous les quartiers et pour tous les âges, avec des ateliers ludiques et pédagogiques pour découvrir l'histoire de notre ville et les gestes de l'archéologie, avec des bacs de fouilles, des ateliers poterie, des ateliers d'art pariétal, notamment à la Corderie au Jardin Saint-Nicolas dans le 16e arrondissement, mais aussi au Musée d'histoire naturelle dans le 5e arrondissement. Il y aura

0: de substitution ou de décaler vos déplacements non essentiels, prenez de l'avance si vous devez rejoindre l'aéroport. La météo aujourd'hui, le soleil est là mais beaucoup de vent. On s'attend à des rafales jusqu'à 65 km/h. Côté température, il fait 16 degrés ce matin et jusqu'à 26 degrés cet après-midi sur notre belle cité phocéenne. Je vous donne rendez-vous à 13h avec l'invité de la rédaction de Laura Saint. Elle reçoit aujourd'hui Sylvain Di Giovanni, président de Marseille Provence Unie et porte-parole d'une génération pour Marseille. Une belle journée à tous et bonne écoute sur les ondes de Radio JM.
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1: Bonjour, je suis Agnès Chalno et je suis coach certifiée dédiée au monde entrepreneurial. Dans mon émission Morning Coaching, je vous donne des outils pour améliorer votre quotidien professionnel et personnel. Ce matin, j'aimerais vous parler d'un sujet que beaucoup préfèrent éviter, les conversations difficiles. Vous savez, ces conversations qu'on va reporter, auxquelles on pense sous la douche, en voiture ou avant de s'endormir. Celles où on se dit, il va bien falloir que j'en parle un jour. Qu'il s'agisse d'un désaccord avec un collègue, un problème avec un client ou d'une tension avec un manager, un conflit familial même, ou alors une incompréhension entre amis, une conversation, tout ça, elles ont un point commun, c'est que c'est inconfortable. Et pourtant, elles ont un pouvoir extraordinaire. Premièrement, sachez que ce que l'on évite ne disparaît pas. Beaucoup pensent qu'éviter une discussion permet de préserver la paix. En réalité, cela préserve souvent le calme, mais rarement la paix. Car ce qui n'est pas dit continue d'exister. Vous avez tous eu déjà cette sensation d'une frustration non exprimée, une attente non clarifiée, un désaccord laissé dans l'ombre. Et avec le temps, ces éléments s'accumulent. Et ce qui aurait pu être une conversation d'une quinzaine de minutes devient parfois un conflit de plusieurs mois. Prenons un exemple dans le monde professionnel. Un collaborateur estime que sa charge de travail est vraiment lourde. Il y a trop de travail, il n'en peut plus. Mais pourtant, il ne dit rien. Pourquoi ? Parce qu'il a peur d'être mal perçu, il a peur de paraître fragile. Il n'a pas envie de créer des tensions sur son lieu de travail. Et les semaines passent, la fatigue s'accumule, son agacement s'installe et sa motivation diminue. Puis un jour, l'explosion survient. On a tous eu un collègue de travail comme ça, ou dans notre entourage, quelqu'un qui d'un coup se met à exploser. On dit « Ah, il est calme, puis il explose ». Mais le problème, c'est pas la surcharge initiale dans ce cas-là, c'est l'absence de conversation. Et dans les entreprises, beaucoup de difficultés ne viennent pas d'un manque de compétences, elles viennent d'un manque de dialogue. Deuxièmement, les meilleurs leaders, vous savez, ils ne vont pas fuir les conversations difficiles. Les professionnels les plus efficaces ont appris à aborder rapidement les sujets sensibles. Ils ne cherchent pas la confrontation, c'est pas ça que je vous dis, c'est la clarté. Et surtout, ils savent qu'un problème traité tôt est généralement plus simple à résoudre qu'un problème ignoré pendant 6 mois. Dans la vie personnelle, c'est un peu le même mécanisme. Combien de relations souffrent de conversations qui n'ont jamais eu lieu? Un ami qui est blessé, qui nous a blessés sans le savoir, un membre de la famille avec qui on a un malentendu qui persiste depuis des années, un conjoint qui l'on répète que tout va bien alors que non, ça ne va pas. Et là encore, le silence ne règle rien. Il reporte simplement le moment où la réalité finira par s'imposer. Alors pourquoi ces conversations nous font peur? Pourquoi est-ce qu'on ne parle pas? La réponse est simple, tout simplement, on a peur des conséquences. Peur d'être rejeté, d'être blessé, peur de déclencher une dispute, de peur d'entendre une vérité que nous préférerions éviter. Mais il faut parfois se rappeler une chose essentielle. Une conversation difficile aujourd'hui évite souvent une situation beaucoup plus difficile plus tard. Alors, comment aborder une conversation difficile? 3 principes simples qui vont faire une énorme différence. D'abord, parler des faits. Je le répète souvent dans mes émissions et lors des coachings aussi, les faits et encore les faits. Dire aussi cela s'est produit et pas dire oui, t'as fait cela, c'est parce que t'as fait ça. On n'accuse pas la personne. Et puis exprimer ce qu'on ressent sans accuser et aussi écouter réellement la réponse. On est en écoute active, on écoute à 100% la réponse sans juger et sans préparer son contre-argument. Pour conclure, les conversations difficiles ne sont agréables pour personne, mais elles sont souvent le prix à payer pour construire la confiance, la clarté et des relations solides. Alors aujourd'hui, je vous pose une question, chères auditrices et chers auditeurs, une question simple. Quelle est la conversation que vous savez devoir avoir, mais que vous repoussez depuis trop longtemps? Peut-être qu'il est temps de la préparer, car très souvent, ce que nous redoutons le plus n'est pas la conversation elle-même, mais c'est l'idée que

0: nous en faisons. Et bien souvent, une fois la discussion engagée, nous découvrons que la réalité est moins difficile que le silence que nous entretenions. Je vous remercie pour votre écoute. 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Je vous dis à la semaine prochaine pour de nouvelles chroniques inspirantes. Merci beaucoup. Bonne journée.
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0: 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Il est 10h.
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2: Nouvelle frappe américaine contre la République islamique d'Iran qui a annoncé des ripostes contre des bases militaires au Koweït et à Bahreïn, mais aussi ciblant la Jordanie. Le régime iranien a également promis de prendre pour cible tous les navires s'aventurant dans le détroit d'Ormuz. Les frappes qui, selon l'armée américaine, avaient visé des installations de surveillance militaire et des systèmes de communication, ainsi que des sites de défense aérienne iranien à travers tout le pays, ont été déclenchées après que Donald Trump a accusé Téhéran de tergiverser dans les négociations. En Israël, des sirènes d'alerte aux tirs de missiles et de roquettes ont retenti tôt ce matin à Metula et Misgav Am en Galilée. Dans le même temps, l'armée israélienne a annoncé que 35 membres du Hezbollah opérant à proximité des forces de Tsahal dans le sud du Liban ont été éliminés au cours de la semaine. Aucun drone du Hezbollah ne fait de distinction entre les Israéliens ni entre les opinions. C'est ensemble seulement que nous pourrons relever tous les défis. Les décideurs doivent faire du Nord une priorité absolue. C'est ce qu'a déclaré le président israélien Yitzhak Herzog lors de la cérémonie de remise du prix israélien de la sécurité. Le premier ministre israélien Benjamin Netanyahou a publié un message à l'attention du peuple libanais, déclarant, je cite, « Israël n'est pas en guerre contre vous, mais contre le Hezbollah qui prend votre pays en otage. Nous aspirons à la paix avec vous ». Fin de citation. De son côté, les négociations directes entre le gouvernement libanais et Israël sont la seule voie pour établir la paix au Liban. C'est ce qu'a estimé hier le ministre libanais des Affaires étrangères lors d'une audition devant l'Assemblée nationale. Les détails avec Victor Benchimol.
3: Oui, et le Hezbollah fait tout ce qu'il peut pour empêcher ces négociations directes, a déploré Youssef Hadji, entendu par la Commission des Affaires étrangères. Il recevait le ministre des Affaires étrangères et des émigrants du Liban sur les derniers développements de la situation dans son pays. Il faut que les Israéliens se retirent, il faut désarmer le Hezbollah et il faut reconstruire dans cet ordre-là, estime Youssef Hadji, qui demande à la France de mettre la pression à la fois sur Israël et sur l'Iran. Le chef de la diplomatie libanaise appelle également au pragmatisme et rappelle que la stratégie de confrontation armée du Hezbollah avec Israël a déjà prouvé son inefficacité. À plusieurs reprises, il insiste sur la nécessité pour le Liban de désarmer le groupe terroriste.
4: Nous ne voulons pas que le Hezbollah soit désarmé pour faire plaisir à Israël. Nous ne voulons pas désarmer le Hezbollah pour faire plaisir aux États-Unis, ni aux Arabes, ni à la communauté internationale. C'est une demande, c'est une exigence purement libanaise. Nous voulons que le Hezbollah, comme toutes les autres petites organisations qui lui sont alliées, les organisations illégales, militaires, soient désarmées pour que nous puissions enfin vivre dans un pays normal.
3: Vivre comme un pays normal soit tout l'inverse de ce que vit le Liban depuis plusieurs années. Le ministre libanais juge absurde l'argumentaire du groupe terroriste qui prétend défendre le pays contre l'invasion et contre l'occupation israélienne, alors qu'Israël a assuré n'avoir aucune ambition territoriale sur le Liban, comme le rappelle Youssef Hadji lui-même. La prétendue résistance menée par le Hezbollah n'a ni libéré Jérusalem, ni sauvé Gaza. Elle n'a même pas pu défendre le Liban, a fustigé à nouveau le ministre libanais.
4: Après le 7 octobre, l'intervention, il faut le nommer, du Hezbollah en appui à Gaza, a précipité le Liban dans une guerre. C'est une guerre que le peuple libanais n'a pas voulu. C'est assez difficile parce que nous sommes dans un cercle vicieux. Israël considère que tant que le Hezbollah lance des attaques, Israël dit qu'il est légitime pour lui de se défendre. Et d'un autre côté, le Hezbollah considère que tant qu'il y a de l'occupation israélienne, lui, il est de son devoir de continuer la résistance. Je mets résistance entre guillemets parce que ce n'est pas une résistance libanaise, c'est une résistance telle que eux-mêmes se définissent. C'est la résistance islamique au Liban.
3: Le 2 mars dernier, le Hezbollah est entré en guerre aux côtés de la République islamique d'Iran contre Israël. Depuis, le mouvement terroriste ne cesse de lancer des drones et missiles contre des civils habitant le nord de l'État hébreu. Les frappes israéliennes contre l'organisation terroriste ont quant à elles fait 3666 morts au Liban, selon le dernier bilan des autorités du pays. Pendant ce temps, et depuis le 14 avril dernier, Israël et le Liban ont entamé des négociations directes sous médiation américaine et un prochain cycle de négociations est d'ailleurs prévu fin juin à Washington. Dans une interview accordée vendredi dernier aux médias américains CNN, le président libanais Joseph Aoun avait fustigé le comportement de l'Iran et du Hezbollah qui instrumentalise le Liban dans les négociations avec les États-Unis. Vous n'avez pas à intervenir dans notre pays, leur avait-il lancé, avant d'insister sur la nécessité de s'asseoir à la table des négociations avec les États-Unis et avec Israël. Côté israélien, nous voulons la paix avec le Liban. La paix est possible, mais les Libanais doivent s'opposer à l'Iran et au Hezbollah, a répondu hier le président Yitzhak Herzog.
2: En Israël, trois des principaux partis arabes israéliens ont annoncé leur intention de reconstituer une liste commune dans la perspective des prochaines élections. Les partis Hadash, Tal et Balad se sont unis tout en laissant la porte ouverte à une participation ultérieure du parti islamiste Raham. Le président colombien Gustavo Petro s'est adressé au Conseil de sécurité de l'ONU et a comparé la guerre à Gaza au régime nazi. 20 000 personnes ont été tuées à Gaza, ces chiffres ne peuvent être occultés. Nous retournons à l'ère nazie, a-t-il déclaré. Vive réaction de l'ambassadeur d'Israël auprès de l'ONU, Danny Danon. Légitimé à cette rhétorique, porte atteinte à la mémoire de l'Holocauste et mine à la crédibilité de l'ONU. Fin de citation. Le président colombien qui avait déjà suscité la polémique la semaine dernière en tweetant « Hey Hitler ». 22 pays dont la France, les États-Unis, l'Allemagne, la Belgique ou encore le Royaume-Uni demandent à l'Iran de cesser les attaques contre des personnes sur leur territoire dans un communiqué commun publié ce matin. Ces pays condamnent les attaques menées en Europe, en Amérique du Nord et en Australie par des entités liées à la République islamique contre des dissidents iraniens, des journalistes ou des membres des communautés juives et israéliennes sur leur sol, spécifiquement pointé du doigt la récente campagne d'attaques menée en Europe à l'encontre des communautés juives, des journalistes iraniens et des intérêts américains. Revendiqué par le groupe Harakat Hashab al-Yamin al-Islamiyya et soutenu par ses intermédiaires. Le groupe terroriste est responsable en effet de plusieurs attaques antisémites à Londres, en Belgique ou encore aux Pays-Bas. Le président ukrainien Volodymyr Zelensky participera mardi matin à une session du sommet du G7 à Evian. C'est très important pour nous parce qu'il faut recréer de la convergence au G7 en soutien à l'Ukraine, a déclaré Emmanuel Macron. Côté Moyen-Orient, les dirigeants de l'Égypte, de l'Arabie Saoudite, du Qatar et des Émirats Arabes Unis seront également associés mardi à une autre session du sommet. Face à un pays sidéré par la mort de la petite Liana, 11 ans, dont les obsèques auront lieu demain dans l'intimité, Emmanuel Macron a reconnu que la question de la confiance dans nos institutions était posée, tout en mettant en garde contre toute démagogie et précipitation à légiférer. Le tribunal administratif de Paris a rejeté le recours au fond déposé par un imam de Toulouse contre son expulsion en avril 2024 pour des propos haineux envers les juifs. Condamné en 2022 par la justice française à 4 mois d'emprisonnement avec sursis pour avoir tenu ses propos lors d'un prêche, l'imam de la grande mosquée de Toulouse, Mohamed Taïta, avait été arrêté à son domicile le 19 avril 2024 sur décision du juge des libertés et de la détention, puis il avait été expulsé vers l'Algérie. Patrick Bruel, mis en examen pour viol et agression sexuelle, mais pas incarcéré. Il est ressorti libre sous contrôle judiciaire du tribunal de Nanterre. Hier soir, le parquet avait requis sa détention provisoire. Patrick Bruel est mis en examen dans 4 affaires. Un viol, une tentative de viol, une affaire d'agression sexuelle et de harcèlement sexuel et un dossier de harcèlement sexuel. Il est placé sous le statut de témoin assisté dans 4 autres dossiers. Il a à nouveau nié durant sa garde à vue tout acte contraint. Sébastien Lecornu exposera ce jour les moyens pour mieux lutter contre les ingérences étrangères aux élections qui pourraient s'intensifier à l'approche de la présidentielle. Selon Matignon, l'initiative du Premier ministre vise à faire la transparence sur les ingérences passées, comme celle qui a visé en provenance d'une entreprise israélienne des candidats de la France insoumise au municipal, ainsi qu'à identifier les risques pour les prochaines élections présidentielles et législatives en 2027. Et enfin, plus de 500 000 élèves de première, générale et technologique passent ce jour l'épreuve anticipée de français du baccalauréat qui pourrait être notée plus sévèrement selon le niveau de maîtrise de la langue, de l'orthographe. Le ministre de l'Éducation ayant appelé les correcteurs à plus d'exigences depuis 8 heures. Les quelques 385 000 lycéens de la filière générale et technologique planchent sur cette épreuve de coefficient 5. Commentaires ou dissertations, ils ont 4 heures.
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1: Bonjour à tous, nous sommes le jeudi 11 juin et voici votre flash d'information locale. Une justice en manque de moyens face à la protection de l'enfance, c'est le cri d'alarme lancé dans les colonnes de La Provence par Laurence Blisson, déléguée du syndicat de la magistrature à Marseille. Réagissant au drame de la petite Liana, elle contredit fermement le ministre Gérald Darmanin et dénonce un manque de moyens structurels criant. À Marseille, chaque procureur de la section mineure-famille doit gérer plus de 500 dossiers par an. La magistrate réclame un sursaut de l'État et des renforts urgents, qualifiant de démagogique l'ordre du gouvernement de réexaminer 70 000 plaintes sans effectifs supplémentaires. On vous en parlait hier sur nos antennes, Ludovic Pernet a été élu président de la Fédération des Républicains des Bouches-du-Rhône à 71%. Il était face à Catherine Pilla, ancienne présidente de la RTM. Elle a annoncé former un recours auprès de la Haute Autorité des Républicains en dénonçant des irrégularités. Écoutez la réaction du nouveau président à notre micro.
2: J'ai fait une campagne positive. Je suis extrêmement serein sur ce recours. En réalité, qu'est-ce qu'elle me reproche d'avoir fait campagne auprès des adhérents pour leur donner ma vision, mon projet. J'ai fait une campagne positive. Aujourd'hui, je l'appelle à respecter le choix des adhérents de notre famille politique. Maintenant, je crois que les gens n'ont plus qu'à casser des querelles intestines, des égos. Et je lui ai tendu la main. Elle a refusé une première fois. Je continue toujours à lui tendre la main parce que je crois que lorsqu'on fait de la politique, c'est au service de ses idées et surtout pour notre territoire et pour la France. Les défis qui nous attendent sont immenses pour retrouver la maîtrise du destin de la France. Aujourd'hui, nous allons construire une droite fière de ses valeurs, une droite qui s'assume, c'est-à-dire une droite ferme sur le régalien, libérale sur l'économie et aussi humaniste. Parce que si on fait de la politique, c'est parce qu'on aime les gens et qu'on veut changer le quotidien.
1: L'été approche, le risque incendie aussi. Le conseil départemental des Bouches-du-Rhône rappelle aux particuliers leur obligation légale de débroussailler. Toute maison située à moins de 200 mètres d'un bois doit être dégagée sur un rayon de 50 mètres sous peine de 1 500 € d'amende. L'enjeu est vital, 90% des habitations détruites par le feu sont mal entretenues. En soutien, le département subventionne à 50% l'achat de motopompes pour les propriétaires de piscines et propose des formations dans la commune de Velot. La ville de Marseille participe à la 17e édition des Journées européennes de l'archéologie. Jusqu'à dimanche, musées, bibliothèques, archives et sites patrimoniaux sont ouverts pour vous faire découvrir les coulisses de l'archéologie et l'histoire exceptionnelle de Marseille. Gwenaël Richerolle, adjoint au patrimoine municipal et équipements culturels municipaux, vous donne quelques précisions à ce sujet au micro de Magali Barthez.
3: Alors, les Journées européennes de l'archéologie à Marseille, c'est plus de 35 activités gratuites dans tous les quartiers et pour tous les âges, avec des ateliers ludiques et pédagogiques pour découvrir l'histoire de notre ville et les gestes de l'archéologie, avec des bacs de fouilles, des ateliers poterie, des ateliers d'art pariétal, notamment à la Corderie au Jardin Saint-Nicolas dans le 16e arrondissement, mais aussi au Muséum d'Histoire Naturelle dans le 5e arrondissement. Il y aura également des visites guidées pour découvrir l'oppidum du Baou à Saint-Marcel dans le 11e arrondissement et celui du Verduron dans le 15e arrondissement. Et ne manquez pas l'inauguration d'une nouvelle exposition temporaire sur l'architecture et les maquettes. Ce sera aux archives municipales.
1: Prudence sur les routes, dès demain soir minuit et jusqu'à dimanche midi, une portion de 4 km de la 7 sera totalement fermée dans les deux sens à Marseille entre la L2 et l'hôpital Nord. L'objectif, détruire en toute sécurité un vieux pont dégradé. Pour contourner ce chantier, la préfecture recommande de basculer sur l'A55 via les itinéraires de substitution ou de décaler vos déplacements non essentiels. Prenez de l'avance si vous devez rejoindre l'aéroport. La météo aujourd'hui, le soleil est là mais beaucoup de vent. On s'attend à des rafales jusqu'à 65 km/h. Côté température,

0: 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Il est 11h.
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2: Nouvelle frappe américaine contre la République islamique d'Iran qui a annoncé des ripostes contre des bases militaires au Koweït et à Bahreïn, mais aussi ciblant la Jordanie. Le régime iranien a également promis de prendre pour cible tous les navires s'aventurant dans le détroit d'Ormuz. Les frappes qui, selon l'armée américaine, avaient visé des installations de surveillance militaire et des systèmes de communication, ainsi que des sites de défense aérienne iranien à travers tout le pays, ont été déclenchées après que Donald Trump a accusé Téhéran de tergiverser dans les négociations. En Israël, des sirènes d'alerte aux tirs de missiles et de roquettes ont retenti tôt ce matin à Metoula et Misgav Am en Galilée. Dans le même temps, l'armée israélienne a annoncé que 35 membres du Hezbollah opérant à proximité des forces de Tsahal dans le sud du Liban ont été éliminés au cours de la semaine. Aucun drone du Hezbollah ne fait de distinction entre les Israéliens ni entre les opinions. C'est ensemble seulement que nous pourrons relever tous les défis. Les décideurs doivent faire du Nord une priorité absolue. C'est ce qu'a déclaré le président israélien Yitzhak Herzog lors de la cérémonie de remise du prix israélien de la sécurité. Le premier ministre israélien Benjamin Netanyahou a publié un message à l'attention du peuple libanais déclarant, je cite, « Israël n'est pas en guerre contre vous, mais contre le Hezbollah qui prend votre pays en otage. Nous aspirons à la paix avec vous ». Fin de citation. De son côté, les négociations directes entre le gouvernement libanais et Israël sont la seule voie pour établir la paix au Liban. C'est ce qu'a estimé hier le ministre libanais des Affaires étrangères lors d'une audition devant l'Assemblée nationale. Les détails avec Victor Benchimol.
3: Oui, et le Hezbollah fait tout ce qu'il peut pour empêcher ces négociations directes, a déploré Youssef Hadji, entendu par la Commission des Affaires étrangères. Elle recevait le ministre des Affaires étrangères et des émigrants du Liban sur les derniers développements de la situation dans son pays. Il faut que les Israéliens se retirent, il faut désarmer le Hezbollah et il faut reconstruire dans cet ordre-là, estime Youssef Hadji, qui demande à la France de mettre la pression à la fois sur Israël et sur l'Iran. Le chef de la diplomatie libanaise appelle également au pragmatisme et rappelle que la stratégie de confrontation armée du Hezbollah avec Israël a déjà prouvé son inefficacité. À plusieurs reprises, il insiste sur la nécessité pour le Liban de désarmer le groupe terroriste.
4: Nous ne voulons pas que le Hezbollah soit désarmé pour faire plaisir à Israël. Nous ne voulons pas désarmer le Hezbollah pour faire plaisir aux États-Unis, ni aux Arabes, ni à la communauté internationale. C'est une demande, c'est une exigence purement libanaise. Nous voulons que le Hezbollah, comme toutes les autres petites organisations qui lui sont alliées, les organisations illégales, militaires, soient désarmées pour que nous puissions enfin vivre dans un pays normal.
3: Vivre comme un pays normal, soit tout l'inverse de ce que vit le Liban depuis plusieurs années. Le ministre libanais juge absurde l'argumentaire du groupe terroriste qui prétend défendre le pays contre l'invasion et contre l'occupation israélienne, alors qu'Israël a assuré n'avoir aucune ambition territoriale sur le Liban, comme le rappelle Youssef Hadji lui-même. La prétendue résistance menée par le Hezbollah n'a ni libéré Jérusalem, ni sauvé Gaza. Elle n'a même pas pu défendre le Liban, a fustigé à nouveau le ministre libanais.
4: Après le 7 octobre, l'intervention, il faut le nommer, du Hezbollah en appui à Gaza, a précipité le Liban dans une guerre. C'est une guerre que le peuple libanais n'a pas voulu. C'est assez difficile parce que nous sommes dans un cercle vicieux. Israël considère que tant que le Hezbollah lance des attaques, Israël dit qu'il est légitime pour lui de se défendre. Et d'un autre côté, le Hezbollah considère que tant qu'il y a de l'occupation israélienne, lui, il est de son devoir de continuer la résistance. Je mets résistance entre guillemets parce que ce n'est pas une résistance libanaise, c'est une résistance telle que eux-mêmes se définissent. C'est la résistance islamique au Liban.
3: Le 2 mars dernier, le Hezbollah est entré en guerre aux côtés de la République islamique d'Iran contre Israël. Depuis, le mouvement terroriste ne cesse de lancer des drones et missiles contre des civils habitant le nord de l'État hébreu. Les frappes israéliennes contre l'organisation terroriste ont quant à elles fait 3666 morts au Liban, selon le dernier bilan des autorités du pays. Pendant ce temps, et depuis le 14 avril dernier, Israël et le Liban ont entamé des négociations directes sous médiation américaine et un prochain cycle de négociations est d'ailleurs prévu fin juin à Washington. Dans une interview accordée vendredi dernier aux médias américains CNN, le président libanais Joseph Aoun avait fustigé le comportement de l'Iran et du Hezbollah qui instrumentalise le Liban dans les négociations avec les États-Unis. Vous n'avez pas à intervenir dans notre pays, leur avait-il lancé, avant d'insister sur la nécessité de s'asseoir à la table des négociations avec les États-Unis et avec Israël. Côté israélien, nous voulons la paix avec le Liban, la paix est possible, mais les Libanais doivent s'opposer à l'Iran et au Hezbollah, a répondu hier le président Yitzhak Herzog.
2: En Israël, trois des principaux partis arabes israéliens ont annoncé leur intention de reconstituer une liste commune dans la perspective des prochaines élections. Les partis Hadash, Tal et Balad se sont unis tout en laissant la porte ouverte à une participation ultérieure du parti islamiste Raham. Le président colombien Gustavo Petro s'est adressé au Conseil de sécurité de l'ONU et a comparé la guerre à Gaza au régime nazi. 20 000 personnes ont été tuées à Gaza, ces chiffres ne peuvent être occultés. Nous retournons à l'ère nazie, a-t-il déclaré. Vive réaction de l'ambassadeur d'Israël auprès de l'ONU, Danny Danone, légitimé à cette rhétorique, porte atteinte à la mémoire de l'Holocauste et mine à la crédibilité de l'ONU. Fin de citation. Le président colombien qui avait déjà suscité la polémique la semaine dernière en tweetant « à Hitler ». 22 pays dont la France, les États-Unis, l'Allemagne, la Belgique ou encore le Royaume-Uni demandent à l'Iran de cesser les attaques contre des personnes sur leur territoire dans un communiqué commun publié ce matin. Ces pays condamnent les attaques menées en Europe, en Amérique du Nord et en Australie par des entités liées à la République islamique contre des dissidents iraniens, des journalistes ou des membres des communautés juives et israéliennes sur leur sol, spécifiquement pointé du doigt la récente campagne d'attaques menée en Europe à l'encontre des communautés juives, des journalistes iraniens et des intérêts américains. Revendiqué par le groupe Harakat Hashab al-Yamin al-Islamiyya et soutenu par ses intermédiaires. Le groupe terroriste est responsable en effet de plusieurs attaques antisémites à Londres, en Belgique ou encore aux Pays-Bas. Le président ukrainien Volodymyr Zelensky participera mardi matin à une session du sommet du G7 à Évian. C'est très important pour nous parce qu'il faut recréer de la convergence au G7 en soutien à l'Ukraine, a déclaré Emmanuel Macron. Côté Moyen-Orient, les dirigeants de l'Égypte, de l'Arabie Saoudite, du Qatar et des Émirats Arabes Unis seront également associés mardi à une autre session du sommet. Face à un pays sidéré par la mort de la petite Liana, 11 ans, dont les obsèques auront lieu demain dans l'intimité, Emmanuel Macron a reconnu que la question de la confiance dans nos institutions était posée, tout en mettant en garde contre toute démagogie et précipitation à légiférer. Le tribunal administratif de Paris a rejeté le recours au fond déposé par un imam de Toulouse contre son expulsion en avril 2024 pour des propos haineux envers les juifs, condamné en 2022 par la justice française à 4 mois d'emprisonnement avec sursis pour avoir tenu ses propos lors d'un prêche. L'imam de la grande mosquée de Toulouse, Mohamed Taïta, avait été arrêté à son domicile le 19 avril 2024 sur décision du juge des libertés de la détention, puis il avait été expulsé vers l'Algérie. Patrick Bruel, mis en examen pour viol et agression sexuelle, mais pas incarcéré. Il est ressorti libre sous contrôle judiciaire du tribunal de Nanterre. Hier soir, le parquet avait requis sa détention provisoire. Patrick Bruel est mis en examen dans 4 affaires. Un viol, une tentative de viol, une affaire d'agression sexuelle et de harcèlement sexuel et un dossier de harcèlement sexuel. Il est placé sous le statut de témoin assisté dans 4 autres dossiers. Il a à nouveau nié durant sa garde à vue tout acte contraint. Sébastien Lecornu exposera ce jour les moyens pour mieux lutter contre les ingérences étrangères aux élections qui pourraient s'intensifier à l'approche de la présidentielle. Selon Matignon, l'initiative du Premier ministre vise à faire la transparence sur les ingérences passées, comme celle qui a visé en provenance d'une entreprise israélienne des candidats de la France insoumise au municipal, ainsi qu'à identifier les risques pour les prochaines élections présidentielles et législatives en 2027. Et enfin, plus de 500 000 élèves de première, générale et technologique passent ce jour l'épreuve anticipée de français du baccalauréat qui pourrait être notée plus sévèrement selon le niveau de maîtrise de la langue, de l'orthographe. Le ministre de l'Éducation ayant appelé les correcteurs à plus d'exigences depuis 8 heures. Les quelques 385 000 lycéens de la filière générale et technologique planchent sur cette épreuve de coefficient 5. Commentaires ou dissertations, ils ont 4 heures.
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1: Bonjour à tous, nous sommes le jeudi 11 juin et voici votre flash d'information locale. Une justice en manque de moyens face à la protection de l'enfance, c'est le cri d'alarme lancé dans les colonnes de La Provence par Laurence Blisson, déléguée du syndicat de la magistrature à Marseille. Réagissant au drame de la petite Liana, elle contredit fermement le ministre Gérald Darmanin et dénonce un manque de moyens structurels criant. À Marseille, chaque procureur de la section mineure-famille doit gérer plus de 500 dossiers par an. La magistrate réclame un sursaut de l'État et des renforts urgents, qualifiant de démagogique l'ordre du gouvernement de réexaminer 70 000 plaintes sans effectifs supplémentaires. On vous en parlait hier sur nos antennes, Ludovic Pernet a été élu président de la Fédération des Républicains des Bouches-du-Rhône à 71%. Il était face à Catherine Pilla, ancienne présidente de la RTM. Elle a annoncé former un recours auprès de la Haute Autorité des Républicains en dénonçant des irrégularités. Écoutez la réaction du nouveau président à notre micro.
2: J'ai fait une campagne positive. Je suis extrêmement serein sur ce recours. En réalité, qu'est-ce qu'elle me reproche d'avoir fait campagne auprès des adhérents pour leur donner ma vision, mon projet. J'ai fait une campagne positive. Aujourd'hui, je l'appelle à respecter le choix des adhérents de notre famille politique. Maintenant, je crois que les gens n'ont plus qu'à casser des querelles intestines, des égos. Et je lui ai tendu la main. Elle a refusé une première fois. Je continue toujours à lui tendre la main parce que je crois que lorsqu'on fait de la politique, c'est au service de ses idées et surtout pour notre territoire et pour la France. Les défis qui nous attendent sont immenses pour retrouver la maîtrise du destin de la France. Aujourd'hui, nous allons construire une droite fière de ses valeurs, une droite qui s'assume, c'est-à-dire une droite ferme sur le régalien, libérale sur l'économie et aussi humaniste. Parce que si on fait de la politique, c'est parce qu'on aime les gens et qu'on veut changer le quotidien.
1: L'été approche, le risque incendie aussi. Le conseil départemental des Bouches-du-Rhône rappelle aux particuliers leur obligation légale de débroussailler. Toute maison située à moins de 200 mètres d'un bois doit être dégagée sur un rayon de 50 mètres sous peine de 1500 euros d'amende. L'enjeu est vital, 90% des habitations détruites par le feu sont mal entretenues. En soutien, le département subventionne à 50% l'achat de motopompes pour les propriétaires de piscines et propose des formations dans la commune de Velo. La ville de Marseille participe à la 17e édition des Journées européennes de l'archéologie. Jusqu'à dimanche, musées, bibliothèques, archives et sites patrimoniaux sont ouverts pour vous faire découvrir les coulisses de l'archéologie et l'histoire exceptionnelle de Marseille. Gwenaël Richerolle, adjoint au patrimoine municipal et équipements culturels municipaux, vous donne quelques précisions à ce sujet au micro de Magali Barthez.
3: Alors, les Journées européennes de l'archéologie à Marseille, c'est plus de 35 activités gratuites dans tous les quartiers et pour tous les âges, avec des ateliers ludiques et pédagogiques pour découvrir l'histoire de notre ville et les gestes de l'archéologie, avec des bacs de fouilles, des ateliers poterie, des ateliers d'art pariétal, notamment à la Corderie au Jardin Saint-Nicolas dans le 7e arrondissement, mais aussi au Muséum d'Histoire Naturelle dans le 5e arrondissement. Il y aura également des visites guidées pour découvrir l'oppidum du Baou à Saint-Marcel dans le 11e arrondissement et celui du Verduron dans le 15e arrondissement. Ne manquez pas l'inauguration d'une nouvelle exposition temporaire sur l'architecture et les maquettes. Ce sera aux archives municipales.
1: Prudence sur les routes, dès demain soir minuit et jusqu'à dimanche midi, une portion de 4 km de l'A7 sera totalement fermée dans les deux sens à Marseille entre la L2

0: sport de la Coupe du Monde qui débute dès ce soir. Je vous donne rendez-vous à 13h avec l'invité de la rédaction de Laura Saint. Elle reçoit aujourd'hui Sylvain Di Giovanni, président de Marseille Provence Unie et porte-parole d'une génération pour Marseille. Une belle journée à tous et bonne écoute sur les ondes de Radio JM.
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0: L'édito de Laura Sahin.
1: Ce jeudi 11 juin, la planète football reprend son souffle. Des États-Unis au Canada, en passant par le Mexique, des milliards de regards vont converger vers les mêmes pelouses. Pendant quelques semaines, les distances se raccourciront, les langues se mélangeront et les émotions voyageront plus vite que les avions. Pour les Bleus, l'horizon porte le dessin d'une troisième étoile. Et forcément, cela réveille des souvenirs. Ceux de l'été 1998, lorsque Zinedine Zidane s'est levé dans la nuit du Stade de France pour faire basculer l'histoire. Ceux des arrêts de Fabien Barthez, des montées de Lilian Thuram, de l'énergie de Didier Deschamps, de la rage de Marcel Desailly et de cette joie immense qui avait débordé des tribunes pour envahir les rues. On se souvient d'un pays suspendu à un ballon, des fenêtres ouvertes sur les soirs d'été, des klaxons qui résonnaient jusqu'au bout de la nuit, d'inconnus qui se prenaient dans les bras sans même connaître leur nom. Puis, il y a eu 2018. La vitesse renversante de Kylian Mbappé face à l'Argentine, les interventions décisives d'Hugo Lloris, la sérénité de Raphaël Varane, les courses silencieuses d'N'Golo Kanté, les sourires d'Antoine Griezmann, une génération qui, à son tour, écrivait une page de légende. Et là encore, il y avait bien plus qu'une victoire. Il y avait des places noires de monde, des terrasses où chaque action faisait retenir le souffle de centaines de personnes, des enfants qui découvraient leur premier héros, des parents qui retrouvaient les émotions de leur propre jeunesse. C'est peut-être cela qui rend la Coupe du Monde si particulière. Tous les 4 ans, elle fabrique une mémoire commune. Quelques images, quelques noms, quelques secondes de bonheur qui traversent les décennies. Nous avons tous une action, un but, un commentaire, une célébration que nous n'avons jamais oubliée. Parce qu'au fond, le football ne parle pas seulement de sport. Il raconte nos espoirs, nos souvenirs, nos rendez-vous manqués et nos joies partagées. À l'heure où chacun semble vivre dans son propre monde, rivé à son écran, enfermé dans ses certitudes ou ses inquiétudes, il reste ces moments où des millions de personnes regardent dans la même direction. Pas pour penser la même chose, pas pour être d'accord sur tout, simplement pour ressentir ensemble. Alors oui, il sera question de tactique, de favoris, de statistiques, et on l'espère d'une troisième étoile. Mais il sera surtout question d'émotion, de ces cris qui jaillissent sans prévenir lorsqu'un ballon finit au fond des filets, de ces silences qui précèdent les pénaltys, de ces larmes de joie, parfois de déception, qui nous rappellent que nous sommes vivants. Aujourd'hui, une nouvelle histoire commence. Peut-être qu'elle mènera les Bleus jusqu'au sommet, peut-être qu'elle nous offrira de nouveaux héros à raconter dans 20 ans. Mais une chose est certaine, pendant quelques semaines, des millions de cœurs battront au même rythme. Et dans une époque qui nous pousse souvent à nous regarder de loin, cette émotion partagée est déjà une forme de victoire.

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1: Bonjour à nos auditrices, bonjour à nos auditeurs. Aujourd'hui, nous allons préparer un sauté de dinde, paprika et poivron rouge. Pour réaliser cette recette, il vous faudra 400 g de filet de dinde, 2 poivrons rouges, un petit piment, une cuillère à soupe rase de paprika, un oignon, une gousse d'ail, 25 g de margarine végétale, 25 cl de lait de coco, une cuillère à soupe sauce soja salée. Vous pelez et vous hachez l'ail et l'oignon, vous coupez les poivrons en fines lanières, vous coupez les blancs de dinde en lanières également pas trop épaisses, vous hachez finement le petit piment, vous faites chauffer la margarine dans une sauteuse sur feu vif et vous y faites dorer l'oignon et l'ail, puis vous ajoutez les morceaux de dinde et vous les laissez colorer quelques instants en mélangeant. Ajoutez les lanières de poivrons et le piment. Faites sauter le tout quelques instants, puis versez le lait de coco, la sauce soja et le paprika et vous baissez le feu. Couvrez et laissez mijoter 10 minutes à petit bouillon avant de servir avec un riz rouge. Voilà, la recette est terminée. Je vous souhaite un très bon appétit. Je vous dis à demain. Ciao.
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1: Bonjour Victor.
2: Bonjour Elsa, bonjour à tous. Pour la deuxième nuit d'affilée, les États-Unis ont mené et achevé une nouvelle série de frappes de légitime défense visant des infrastructures militaires en Iran et des sites de défense aérienne près du détroit d'Ormuz, à Téhéran et à Karaj, dans le centre de l'Iran. Quelques explosions ont également été entendues. Réponse iranienne, l'armée jordanienne a déclaré avoir intercepté 20 missiles tirés depuis l'Iran cette nuit. À Bahreïn, une enfant de 11 ans a été légèrement blessée. Des bâtiments ont été endommagés après la chute de débris résultant de l'interception et de la destruction de missiles iraniens. Enfin, le Koweït a rouvert son espace aérien ce matin après l'avoir fermé suite à des attaques iraniennes dans la nuit. Dans une interview accordée à Fox News, le président américain Donald Trump a indiqué qu'Israël n'était pas impliqué dans cette vague d'attaques. Les précisions sur la stratégie américaine avec notre analyste Rina Bassiste.
3: Ça veut dire peut-être que les négociations arrivent à un point extrêmement sensible. Et on a l'impression que, comme si les Américains ne sont pas sûrs, en fait, quelles sont les intentions des Iraniens. Est-ce que, au fait qu'on arrive à un point sensible, les Iraniens veulent arrêter parce qu'on est trop proche à un accord et peut-être ils sont pas intéressés, en fait, pour eux, ça convient, ce status quo, entre guillemets, où ils tiennent toujours la main sur le détroit d'Ormuz, où ils continuent à constituer une menace sur la région et même sur les intérêts américains dans la région. Ça, c'est une hypothèse. Et l'autre hypothèse, c'est qu'effectivement, comme on est très, très proche à un accord, chaque partie essaye de mettre la pression sur l'autre pour profiter des derniers avantages. Donc, on a l'impression que même Washington hésite entre les deux options. Et là, comme il y a hésitation et comme les Iraniens pour l'instant ne fléchissent pas, on a vu effectivement cette deuxième nuit consécutive de frappes américaines avec une menace du président américain qui disent si vous pliez pas, si vous signez pas sur la ligne, voilà, on va continuer à frapper avec toutes les forces. Bon, il utilise des mots plus explicites que ça.
2: Si l'Iran ne signe pas l'accord, nous les réduirons en miettes demain soir, a déclaré Donald Trump. Il a ajouté que les États-Unis avaient lancé 49 missiles Tomahawk dans la nuit contre des cibles en Iran, en plus de frappes menées par des avions de chasse américains. L'Arabie Saoudite a appelé ce matin les deux pays à retourner à la table des négociations, tandis que les négociateurs qataris ont quitté Téhéran ce matin après des discussions sur le conflit. Les États-Unis ont rejeté des affirmations du régime iranien qui déclarait avoir fermé le détroit d'Ormuz et attaqué des navires américains. Selon le CENTCOM, 22 navires commerciaux ont bien traversé le détroit durant la nuit, notamment grâce à l'absence de système radar iranien opérationnel. Puis ce matin, à nouveau, la République islamique vient d'annoncer une fermeture totale du détroit après avoir déclaré que le cessez-le-feu est devenu pratiquement dénué de sens après les dernières frappes américaines. Benjamin Netanyahou s'est trompé sur certains points, a déclaré le vice-président américain J.D. Vance dans une interview diffusée hier, tout en assurant que le chef du gouvernement israélien restait un bon partenaire. Lorsque nos intérêts divergent, nous devons malheureusement pour les Israéliens choisir le camp du peuple américain, ce que nous faisons toujours, a-t-il affirmé. Lundi, il avait déclaré que l'accord avec l'Iran négocié par les États-Unis pourrait déplaire à Israël, mais sert les intérêts américains. En Israël, des alertes aux infiltrations de drones ont retenti ce matin en Galilée, dans le nord du pays. D'autres alertes aux tirs de missiles et de roquettes avaient retenti plus tôt dans la nuit. Aucune cible aérienne suspecte n'a pu pénétrer en Israël et aucun dégât ni blessé n'est à déplorer ce matin. Dans le même temps, l'armée israélienne a annoncé que 35 membres du Hezbollah opérant à proximité des forces de Tsahal dans le sud du Liban ont été éliminés au cours de la semaine. Ceux qui décident doivent faire du Nord une priorité absolue, a déclaré hier Yitzhak Herzog lors de la cérémonie de remise du prix israélien de la sécurité. Le président israélien a rappelé, je cite, qu'aucun drone du Hezbollah ne fait de distinction entre les Israéliens ni entre les opinions. C'est seulement ensemble que nous pourrons relever tous les défis. Fin de citation. Le gouvernement israélien doit approuver ce jour la création de 61 implantations en Cisjordanie. La proposition controversée est soutenue par le ministre des Finances Bezalel Smotrich, prévoit un financement public pour des logements et des infrastructures dans des sites d'implantation temporaires, tout en réservant également des budgets pour les futures communautés permanentes qui pourraient leur succéder. Il y a deux jours, le ministre avait été déclaré persona non grata en France, qu'il accuse d'être responsable de l'intensification de la colonisation et des violences en Cisjordanie. La Knesset adopte une loi controversée donnant au ministre de la Justice le contrôle des enquêtes internes de la police. Le texte a été adopté par 43 voix contre 39. Il permet notamment au ministre de peser sur la nomination du directeur de ses départements chargé d'enquêter sur les fautes présumées commises par des policiers. Le projet de loi supprime la barrière entre le pouvoir politique et les forces de l'ordre. Dans les faits, il porte donc gravement atteinte aux principes fondamentaux d'un régime démocratique et au public, avait affirmé la procureure générale d'Israël, Gali Bahrav Miara, alors que le texte était encore examiné en commission. Benjamin Netanyahu veut mettre fin aux primaires du Likoud. Elle pourrait être remplacée par une commission chargée d'établir la liste du parti pour les prochaines élections. La commission serait composée de maires et de personnalités publiques chargées de déterminer l'ordre des candidats jusqu'à la 32e place sur la liste. Benjamin Netanyahu conserverait par ailleurs la possibilité de désigner directement 7 candidats grâce à des places réservées. Pour être appliquée, la réforme doit être approuvée par la commission constitutionnelle du Likoud. 3 des principaux partis arabes israéliens ont annoncé leur intention de reconstituer une liste commune dans la perspective des prochaines élections israéliennes. Les partis Hadash, Tal et Balad se sont unis tout en laissant la porte ouverte à une participation ultérieure du parti islamiste Ra'am. Israël a expulsé ce matin la journaliste française Alice Froussard après une série de déclarations jugées anti-israéliennes et des propos considérés comme une légitimation du massacre du 7 octobre. Elle avait notamment affirmé que le système judiciaire israélien constituait un exemple d'apartheid et que l'attaque du 7 octobre devait être replacée dans son contexte. Les règles du jeu ont changé, a déclaré le ministre de la Diaspora, Amirai Shikli, justifiant son expulsion. Ceux qui soutiennent le Hamas et ceux qui soutiennent le mouvement de boycott contre l'État d'Israël n'entreront pas en Israël. Fin de citation. Une commission d'enquête de l'ONU publiée mardi documente des violences commises par le Hamas sur les Palestiniens. En cause, 249 cas individuels d'exécution ou de violences physiques sévères entre août 2024 et janvier 2026, ayant provoqué 108 morts et 384 blessés parmi les Palestiniens. Des chiffres qui ne représentent qu'une partie seulement des victimes, selon la commission. Exécutions sommaires, publiques, fractures de membres à l'aide de barres de fer, violences sexuelles, humiliations, des abus commis par le groupe terroriste pour, je cite, « éliminer l'opposition et contrôler Gaza ». La commission qualifie une partie des faits de crimes de guerre et de violations du droit international. L'Arabie Saoudite lève son embargo sur les importations libanaises. Un geste en soutien au gouvernement libanais alors que Riyad a déclaré reconnaître les mesures prises par le gouvernement libanais pour reconstruire les institutions de l'État et renforcer le contrôle du territoire. L'interdiction avait quant à elle été imposée il y a 5 ans sur les fruits et légumes libanais après la découverte par les autorités saoudiennes de cargaisons utilisées pour du trafic de drogue. Francesca Albanese est accusée d'avoir tourné en dérision la mère d'une victime du 7 octobre. Il s'agit de Sonia Boll-Denker, mère de Caroline Boll, une citoyenne allemande de 22 ans, tuée par des terroristes du Hamas lors de l'attaque contre le kibbutz Nir Oz. Dans une interview pour un journal allemand, la mère endeuillée racontait avoir assisté en mars dernier à une projection organisée à Berlin en présence de Francesca Albanese. Elle y décrivait une atmosphère profondément hostile à Israël, dénonçant de la haine pure pour tout ce qui est lié à l'État hébreu. Changer de traitement, lui a répondu la rapporteure de l'ONU pour les territoires palestiniens occupés. 22 pays dont la France, les États-Unis, l'Allemagne, la Belgique et le Royaume-Uni demandent à l'Iran de cesser les attaques contre des personnes sur leur territoire. Dans un communiqué commun publié ce matin, ces pays condamnent les attaques menées en Europe, en Amérique du Nord et en Australie par des entités liées à l'Iran contre des dissidents iraniens, des journalistes ou des membres de la communauté juive et israélienne sur leur sol. Le Royaume-Uni, l'Australie et le Canada ont annoncé la création d'un nouveau fonds pour la paix destiné à soutenir les efforts en faveur d'une solution à deux États au conflit israélo-palestinien. Seront soutenus des projets locaux existants ou nouveaux, notamment ceux impliquant des jeunes, des organisations de la société civile et des femmes. Chaque pays contribuera à hauteur d'1 million de livres sterling, portant le montant total du fonds à environ 4 millions de dollars. Le président ukrainien Volodymyr Zelensky participera mardi prochain à une session du sommet du G7 à Évian en France. C'est très important pour nous parce qu'il faut recréer de la convergence au G7 en soutien à l'Ukraine, a déclaré Emmanuel Macron. Côté Moyen-Orient, les dirigeants de l'Égypte, de l'Arabie Saoudite, du Qatar et des Émirats Arabes Unis seront également associés mardi à une autre session du sommet. En Espagne, les actes antisémites ont augmenté de 86% en 2025. Le ministre de l'Intérieur, Fernando Grande Marlaska, a indiqué que ses services avaient recensé 2417 incidents haineux au total l'an dernier, soit le chiffre le plus élevé depuis le début de ses relevés en 2014. Cette hausse intervient alors que le Premier ministre espagnol Pedro Sanchez est devenu l'un des critiques les plus virulents d'Israël en Europe, accusant l'État hébreu de génocide dans la bande de Gaza. Le tribunal administratif de Paris a rejeté le recours au fond déposé par un imam de Toulouse contre son expulsion en avril 2024 pour des propos haineux envers les juifs. Condamné en 2022 par la justice française à 4 mois d'emprisonnement avec sursis pour avoir tenu les 10 propos lors d'un prêche, l'imam de la grande mosquée de Toulouse, Mohamed Tayeta, avait été arrêté à son domicile le 19 avril 2024 sur décision du juge des libertés et de la détention, puis expulsé vers l'Algérie. Patrick Bruel a été mis en examen hier soir pour viol, tentative de viol, agression sexuelle et harcèlement sexuel. Le chanteur est ressorti libre sous contrôle judiciaire du tribunal de Nanterre, échappant à la détention provisoire. Parmi ses obligations, il est interdit de quitter le territoire français, d'entrer en contact avec les victimes et leurs familles, ou encore de fréquenter des salons de massage. L'artiste doit également justifier de soins psychologiques et fournir un cautionnement de 500 000 euros. Sébastien Lecornu exposera ce jour les moyens pour mieux lutter contre les ingérences étrangères aux élections qui pourraient s'intensifier à l'approche de la présidentielle. Selon Matignon, l'initiative du Premier ministre vise à faire la transparence sur les ingérences passées, comme celle qui a visé en provenance d'une entreprise israélienne des candidats de la France insoumise aux municipales et identifier les risques pour les suivantes en 2027. Et enfin, aujourd'hui est le 10e anniversaire hébraïque de la mort d'Elie Wiesel. Il commence ce soir, a indiqué son fils dans un post sur Instagram. Elie Wiesel est rescapé d'Auschwitz et de Birkenwald. Prix Nobel de la paix, fut l'un des plus grandes voix de la préservation de la mémoire de la Shoah dans le monde.
1: Merci Victor Benchimol, midi 14 sur RCG. Reste avec nous dans un instant le billet d'humeur d'Annette Lévy-Villard ou comment l'extrême gauche reprend les slogans de l'extrême droite.
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1: Midi 16 sur RCJ, les populistes des deux côtés. Comment l'extrême gauche reprend les slogans de l'extrême droite? On en parle avec vous, Annette Lévy-Villard.
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2: Pour vous, les jeunes qui êtes nés autour de 2002, vous n'avez pas connu le tremblement de terre qu'a secoué la France le 21 avril de cette année 2002. Quand on a vu s'afficher sur les écrans les deux finalistes de la présidentielle, Jean-Marie Le Pen contre Jacques Chirac. Chirac, ce n'était pas une surprise, mais Le Pen, sorti du vieux creuset de l'extrême droite avec des nostalgiques de Pétain, de Hitler, de l'Algérie française, c'était un coup de l'histoire qu'on n'avait pas vu venir. Ce jour-là, 4 804 713 Français avaient mis un butin à Le Pen au premier tour. Au deuxième tour, il y a eu un sursaut. Les Français se sont précipités pour voter Jacques Chirac, qui est passé de 5 millions à quelque plus de 25 millions de votes. On a eu peur. Alors, Le Pen avait fait une percée sur la scène politique en 1983. Aux élections municipales, ensuite avait cessé de monter, de gagner des députés, de gagner des places aux européennes, aux législatives. Il avait gagné des villes jusqu'à ce fameux deuxième tour de la présidentielle. Pourquoi ce flashback dans les années 80? Parce que Le Pen avait trouvé le bon slogan pour faire campagne. Un slogan simple, contre les immigrés, les Français d'abord et la France aux Français. Les Français d'abord. Depuis, ça marche toujours. Nous sommes en 2026. Et nous sommes donc 45 ans plus tard. Jordan Bardella, le prince consort héritier de Papy Le Pen, a pu annoncer que le Rassemblement National et ses alliés n'ont jamais eu autant d'élus sur le territoire national. À l'Assemblée nationale, ils sont 123 dans le groupe RN, le plus important de l'Assemblée. Et Bardella reste en tête dans les sondages pour être président en 2027. Pourquoi ce flashback sur l'épopée du parti d'extrême droite, qui aujourd'hui n'a pas qu'on lui colle l'étiquette d'extrême droite et préfère oublier les baffins SS, les crânes rasés et les dérives antisémites? Aujourd'hui, le RN avance avec un programme plus soft. Il ne déteste plus l'Europe, mais préfère toujours Poutine à l'Amérique. Il n'appelle plus au renversement de la démocratie, puisqu'il espère arriver au pouvoir par les élections. Alors dimanche, j'ai regardé les images du lancement de campagne de Jean-Luc Mélenchon, vieux leader d'extrême gauche, qui lui aussi, comme Le Pen, détestait l'Europe, l'Amérique, aimait Poutine et les dictateurs de gauche. Il est devenu plus soft. On l'a vu à son meeting dimanche dernier, il a trouvé un slogan, nouveau slogan, mobilisateur pour ses troupes venues en très grand nombre l'écouter, devant la basilique de Saint-Denis, quand Jean-Marie Le Pen hurlait « Les Français d'abord », j'entends maintenant Jean-Luc Mélenchon s'écrier « On est chez nous !» et des dizaines de milliers de supporters reprendre « On est chez nous !» Qui sont les autres exclus de ce « nous » Pour le vieux Le Pen, c'était les basanés et les immigrés. Pour Mélenchon, la nouvelle France qu'il lance maintenant, c'est celle qui vient à ses meetings et vote insoumis. Et pour que ce soit clair, les volontaires distribuent des drapeaux français à ces nouveaux Français pendant le meeting de samedi. On voit encore quelques drapeaux palestiniens, mais cette fois, Mélenchon ne se raccroche pas à Gaza ou au leader révolutionnaire qu'il a tant aimé. Il se pose devant la basilique de Saint-Denis et rend hommage au roi de France. Mélenchon dit « On est chez nous ». Les Français, c'est nous. Sous-entendu, pas vous les médias capitalistes, pas vous les sionistes, on peut dire juifs, les anti-Poutine, les pro-Ukraine, les pro-OTAN. Ils attaquent le Rassemblement National qui met en avant la race, mais lui, Mélenchon, fait un portrait racial de la Nouvelle-France où il explique qu'un Français sur trois est d'origine émigrée. C'est donc une définition racial. L'un surfe sur le blanc, l'autre sur le foncé. Ces deux parties surfent sur la race réelle ou inventée. La médaille de l'anti-universalisme à deux faces RN ou face LFI, on raconte la même chose. Nous, c'est nous, les autres, c'est les autres. Cela s'appelle l'exclusion, la division, la haine. Sur le terrain, ce sont aujourd'hui les insoumis qui sont les plus violents, appelant au boycott culturel. Au nom de l'anticolonialisme, de l'antifascisme ou de la défense des Palestiniens, ils interdisent tout discours qui ne colle pas à leur ligne politique. Mélenchon n'a pas tout piqué chez Le Pen père. Il a seulement fait un grand remplacement, visant les banlieues, les jeunes, les femmes. Quand Le Pen s'adressait aux paysans, aux ouvriers, à une classe moyenne paupérisée. Le populisme, c'est le populisme. On y met ce qu'on veut pour mobiliser son camp. On est chez nous. Ce qui a marché pour le parti d'extrême droite pourrait marcher pour le parti d'extrême gauche. Deux populismes pour une seule France, c'est beaucoup. On peut espérer qu'ils se partagent le même gâteau électoral et que du coup, il reste de la place pour une France non pas nouvelle, mais plutôt sympathique, qui se souvient d'avoir été le pays des droits de l'homme, d'une démocratie rouillée, certes, mais comme a dit Churchill, la démocratie, ce n'est pas un très bon système, mais on n'en a pas trouvé de meilleur.
1: Merci beaucoup Annette. Midi 23 sur RCG, restez avec nous. On se retrouve dans un instant. Ce sera le témoignage de Noah, victime de discrimination antisémite dans l'accès au logement.
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1: Midi 25 sur RCJ, notre invité ce midi, Noah, bonjour.
2: Bonjour.
1: Vous recherchiez un logement pour recueillir votre témoignage aujourd'hui. Vous répondez à une annonce sur les réseaux sociaux. Et là, très vite, on vous dit, je cite, « J'ai déjà refusé de sous-louer mon appartement à des sionistes. Je suis anti-sioniste et pro-palestine, antifasciste aussi et militante d'extrême droite. » On va essayer de revenir sur le contexte de ces propos. Ce message, il arrive très vite dans la conversation. Et sur quoi il se base en fait ?
2: Écoutez, premièrement, j'étais vraiment estomaquée et choquée de recevoir une telle réponse. Enfin, j'avais décrit mon profil, mais j'avais aucunement parlé de mes appartenances politiques, ni religieuses ou ethniques. Et du coup, quand j'ai reçu cette réponse, je me suis de suite dit, j'ai un nom en fait de famille juif, enfin très emblématique, quoi. Alors, on peut pas, tout le monde sait que c'est un nom juif, et ça m'a mis la puce à l'oreille, et je me suis demandé, ça doit être ça, c'est pas possible. Et j'ai voulu répondre de manière très naïve, mais pourquoi vous dites cela? Qu'est-ce que vous entendez par, sioniste? Enfin, je comprends pas. Enfin, voilà, je savais très bien. Et cette personne n'a pas voulu me répondre en premier lieu, puis, elle a fini par me répondre. Elle avait regardé mon Instagram et qu'elle avait vu mon appartenance politique, sachant que en fait c'est assez étrange parce que je suis bénévole dans une association pour la paix en Israël-Palestine, donc ça devrait pas poser problème. Et même en fait, quelles que soient nos appartenances politiques, c'est juste assez scandaleux, quoi. Et donc oui, j'ai été assez choquée par cette réponse. Sachant que cette personne-là avait déjà apparemment répondu à des personnes juives de la même manière. C'est pour cela que j'ai voulu contacter des personnes, pour pas que ça arrive encore à d'autres personnes juives qui recherchent un appartement et qui tombent sur cette personne, quoi, qui est tout simplement malheureusement antisémite. Et je tiens à dire qu'elle se définissait comme non pas comme militante d'extrême droite, mais comme militante d'extrême gauche. Voilà.
1: Il y a une forme d'évidence donc pour vous sur le fait que c'est votre nom à consonance juive qui a mené à cette réponse, parce que on voit que c'est ce terme à nouveau sioniste, antisioniste qui est utilisé, et en réalité le lien entre les deux, il est ici assez évident.
2: Oui, exactement. Enfin, c'est grotesque en fait. Enfin, je veux dire que c'est tellement évident que c'est lié à mon nom de famille, parce que sinon en fait cette personne n'aurait jamais fait de recherche par ailleurs à aller regarder sur mon Instagram ce qui se passait. Donc de suite il y a une suspicion de par le fait que je suis juive. C'est oui.
1: Sous
2: le de la discrimination. Oui. En fait.
1: Est-ce que, et justement, c'est vrai qu'il n'y a pas, d'habitude, on va le dire, dans l'expression de l'antisémitisme, au procédé de la discrimination, que ce soit dans l'accès au logement, à l'emploi, c'est pas ce qui a prévalu ces dernières années. Là, il y a une forme de nouveauté aussi dans ce que vous nous racontez, de chasse aux juifs, aux sionistes, de se dire ce sont des gens à éviter. Il y a ça aussi dans peut-être que vous connaissez l'antisémitisme qu'on vit tous de façon de plus en plus prégnante aussi depuis le 7 octobre. Là, c'était aussi différent, une nouvelle forme d'expression de cet antisémitisme et qui vous touche aussi dans simplement votre intimité, vouloir trouver un chez-soi.
2: Bien sûr, mais en fait, ce qui m'a vraiment mis mal à l'aise et choquée, c'est ce côté vraiment décomplexé dans sa réponse. Enfin, pour elle, ça lui paraissait tout à fait normal d'être sous couvert d'antisionisme, qu'on puisse refuser un logement pour ces raisons-là à une personne juive et peut-être sioniste, peut-être asioniste, ou qu'importe en fait. Enfin, c'est que de suite, il y a une suspicion de par ton appartenance ethnique, religieuse, tant que juif. Et c'est vraiment ça qui est très problématique, c'est qu'en fait il y a vraiment une parole décomplexée au nom de l'antisionisme. On pense que c'est une posture politique tout à fait saine, normale, alors que c'est vraiment un processus d'exclusion pure et simple. Et quand cette personne se définit comme antifasciste, il y a beaucoup de questions, elle a beaucoup de questions, enfin on se pose beaucoup de questions parce que c'est ce genre de comportement, ça va vraiment à... C'est complètement antagonique de l'antifascisme, en fait. C'est tout anti-inclusif, ça va pas du tout. Voilà.
1: sous le post de Nous Vivrons qui a publié les captures d'écran de ces échanges, il y a énormément de déni de cette violence antisémite. Je vais citer un commentaire. Les commentaires sont évidemment plus violents sur les réseaux sociaux et sont pas représentatifs de l'opinion française, mais c'est pour dire jusqu'où ça peut aller. Quelqu'un qui écrit, je cite, « Pour moi, il n'y a rien de choquant, c'est identique à la situation où l'on refuserait de soulouer un pédophile. » On en est là aujourd'hui et justement, le fait qu'on nie aux victimes d'antisémitisme leurs paroles, leurs ressentis, ça aussi, c'est quelque chose que vous vivez dans ce moment-là, une fois que déjà, il y a eu la violence du refus.
2: Bien sûr, et puis ça fait partie aussi du quotidien. Enfin là, maintenant, je me questionne sur est-ce que je dois garder... J'ai deux noms de famille, en fait. J'ai un nom de famille qui n'est pas à consonance juive et l'autre absolument à consonance juive. D'ailleurs, on retient que celui-ci de manière générale. On oublie souvent l'autre, mais je me questionne maintenant si je dois enlever mon nom de famille juif. Je ne vais pas le faire parce que ça fait partie de mon identité et de moi et c'est important. Enfin, c'est moi, quoi. Mais oui, enfin, parce que pour tout vous dire, ça m'est déjà arrivé déjà dans des Uber qu'on me questionne d'où je viens, voilà. Et depuis, j'avais enlevé mon nom de famille quand je commande un Uber. Mais pour un appartement, ça ne m'est jamais venu à l'esprit que je puisse être en fait discriminée pour ces raisons-là.
1: Noa, vous nous avez dit que vous étiez militante pour la paix. De ce que vous vivez, observez depuis notamment deux ans et demi, il y a une méconnaissance, notamment à gauche, de ce que c'est le sionisme, l'antisionisme, le rapport à l'antisémitisme aussi. Il y a un mélange de tous ces termes qui aussi s'exprime et va jusqu'à la discrimination.
2: Absolument. Enfin, le terme sionisme, c'est d'une tristesse infinie, mais c'est un terme qui est dévoyé dans tous les sens. Enfin, il a même plus son sens originel, en fait, à part dans les sphères juives. En fait, j'ai l'impression que très peu de personnes ont la connaissance de la définition même de ce qu'est le sionisme. Après, il y a plusieurs types de sionisme, bien évidemment, mais là, on va trop dans les détails. Et l'antisionisme aussi, par ailleurs. Ça, c'est une la définition actuelle de l'antisioniste, une définition post-stalinienne avec une valeur antisémite ajoutée plus. Mais à la base, les premiers antisionistes, c'était des juifs en fait qui, pendant la montée de l'antisémitisme début du XXe siècle en Europe, ne pensaient pas qu'il était nécessaire de partir en Eretz Israël. Et qu'ils étaient, ils avaient toute leur place en Russie, en Allemagne, enfin, ils considéraient que c'était chez eux. C'était juste ça à la base. Et après, ça a été dévoyé dans tous les sens par justement, malheureusement, des mouvements, staliniens, post-staliniens, qui appartiennent, qu'on considère d'extrême gauche. Et bon, c'est très très triste parce que par ailleurs, quand on est juif de gauche, en fait, on sait plus où. On sait plus où on est, en fait. On sait plus où est notre place. Et oui, c'est très difficile de se situer et on se retrouve très facilement exclu de certaines sphères. Et ça ne se retrouve pas que dans le logement, ça, c'est, je le savais pas, c'est nouveau, mais ça peut être aussi dans des cercles militants. Ouais.
1: Aujourd'hui, vous dites que vous allez donc conserver dans ces recherches ce nom juif qui est le vôtre. La notion, malgré tout, de combat, elle reste importante pour vous.
2: Absolument. Enfin, c'est plus que nécessaire. Il faut se battre contre toutes ces pensées et racistes, nauséabondes et terribles. Et je pense que même s'il faut bien sûr être vigilant et faire attention et ne pas non plus foncer tête brûlée, il faut quand même rester digne et ne pas avoir peur de ce que l'on est, de son identité et de devoir se cacher. Enfin, c'est difficile à dire, mais en même temps, quelque part, ça

0: commence à se perdre jour après jour. Et surtout pour les Juifs depuis le 7 octobre, enfin, on se prend des coups de massue régulièrement, quoi. Et parfois de la part de personnes qu'on considérait comme des alliés, quand on est juif de gauche notamment. Parce que j'ai pas d'attente de la part de l'extrême droite, moi, à titre personnel. Donc, mais quand c'est ton propre camp politique qui te joue des tours, bon, c'est plus difficile. C'est pour ça que cette personne-là, quand elle se dit d'extrême gauche et antifasciste, c'est vraiment désolant.
1: Merci beaucoup pour votre témoignage. Noah, midi 36 sur RCJ, restez avec nous. On se retrouve dans un instant pour la suite de cette édition.
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1: Midi 37 sur RCJ et notre invité Amir Pachat avec Oli, co-auteur avec Stéphanie Rosa de Lumière et Anti-Lumière en Iran, paru aux Presses universitaires de France. Le rapport à l'identité nationale, justement, il est souvent évoqué au fil du livre, repris, instrumentalisé plus ou moins. Qu'est-ce que c'est l'identité nationale iranienne, quand elle se forme et à quel point, à travers le temps, sur quoi elle reste basée?
2: En fait, l'identité nationale iranienne, on peut la voir de différentes manières. Il y a toute une identité pré-islamique et il y a toute une identité islamique avec l'arrivée de l'islam, en sachant que c'est à peu près au 7e siècle, c'est au 10e siècle que l'Iran va devenir un pays musulman. Il y a une identité chiite qui est une particularité de l'Iran, c'est une autre interprétation de l'islam qui n'existe pas, enfin qui n'est pas forcément majoritaire dans d'autres pays musulmans. Donc il y a tous ces éléments-là. Et il y a aussi toute une identité qui s'inspire des valeurs progressistes, qui s'inspire du projet moderne qui vient de 1789, qui vient des valeurs défendues par des Lumières, comme je vous l'avais dit, on l'a montré aussi dans le livre. Il y a vraiment un très grand intérêt pour les courants intellectuels progressistes essentiellement francophones. Donc l'identité iranienne, elle est divisée. Et on voit quand même que cette division, ça continue tout au long de l'histoire iranienne. Donc, elle n'est pas uniforme. Et aujourd'hui, le rapport à ce qui est l'identité iranienne, elle est tout à fait autre chose. Mais elle s'inspire aujourd'hui davantage des valeurs progressistes que peut-être dans le passé.
1: Il y a aussi ce qui imprègne à un moment l'Iran, c'est les influences extérieures, que ce soit celles de l'URSS ou plus du bloc occidental entre guillemets. Comment l'Iran se fraye un chemin entre ces différentes pas impérialisme, mais en tout cas tentative de mettre la main et souvent d'ingérence aussi dans ce qu'est l'Iran et ce que fait l'Iran.
2: Absolument. Enfin, il y a eu de l'ingérence étrangère dans l'histoire iranienne depuis le 19e siècle. Donc, en effet, le rapport à la Russie est un rapport très très compliqué dans l'histoire iranienne. Il l'est toujours, j'ai envie de dire, même quand on regarde l'actualité. Mais ce n'est pas une histoire simple, en sachant que le pays que nous connaissions aujourd'hui avec ses frontières, ça représente un quatrième du pays qui existait au 19e siècle, qui a été, d'une certaine manière, divisé par essentiellement par la

0: Russie, et par la Grande-Bretagne, la Russie, le Nord, la Grande-Bretagne, tout ce qui est le Golfe Persique et le sud de l'Iran. Donc l'Iran entretient un rapport extrêmement compliqué à ce qui est, d'une certaine manière, la Grande-Bretagne, les enjeux pétroliers, et la Russie par rapport à ce qu'est les territoires autour de la mer Caspienne qui étaient des territoires iraniens au XIXe siècle. Et en ce qui concerne la France, c'est un peu différent. Parce qu'il n'y a pas de rapport impérialiste à la France, donc il y a une certaine francophilie, si je puis dire, en Iran. Et nous, l'inspiration des valeurs de 1789, où le code civil napoléonien est regardé comme une source d'inspiration, si vous voulez. Donc, l'Iran entretient un rapport très très compliqué et essaye de se moderniser avec beaucoup de peine, parce que n'oublions pas que les puissances impérialistes ne veulent pas de ça. On voit que les enjeux pétroliers prennent toujours le dessus par rapport à ce qui est l'indépendance de l'Iran vis-à-vis de ses ressources naturelles. Mais c'est un rapport de à la fois l'amour et la haine, si je puis dire. C'est-à-dire que d'un côté, il y a des enjeux géopolitiques, mais de l'autre côté, il y a toute une inspiration des valeurs progressistes qui arrivent en Iran à travers la traduction du 18e siècle et du 19e siècle européen. Donc c'est un rapport très très sophistiqué.
1: Sur le rapport à la France, justement, on va faire un bond dans le temps, mais vous évoquez cette phase où Khomeini vient en France et où c'est là, on dirait que se tisse aussi ce lien, cette sorte de fascination qu'il y a pu avoir en France pour sa politique, ses idées. Là, c'est dans l'autre sens, une forme d'imprégnation, de fascination de ses idéaux, pourtant islamistes. Qu'est-ce qui se joue à ce moment-là? Comment ce cocktail, entre guillemets, entre Khomeini et la France, et peut-être plus la gauche française, il se cristallise?
0: Alors oui, c'est une question importante et compliquée à la fois. En fait, quand on regarde par exemple, à partir des années 60, il y a tout un soutien au mouvement étudiant iranien, au mouvement de gauche, etc., contre le Shah d'Iran. Bah, en 1967, le Shah d'Iran est en Allemagne de l'Ouest, par exemple, donc c'est de là qu'avec la mort de Rudi Dutschke, où ça part des mouvements de contestation étudiante en Allemagne. Donc, là, à ce moment-là, Jean-Paul Sartre ou Bertrand Russell sont des personnalités très importantes qui soutiennent la gauche iranienne contre le Shah d'Iran, qui est considéré comme un pilier, une sorte de marionnette au service des intérêts de essentiellement lors de la deuxième moitié du XXe siècle des États-Unis, qui deviennent aussi un acteur majeur sur la scène politique iranienne. Et en ce qui concerne ce passage vers cet intérêt pour Khomeini, pourtant qui n'a rien de progressiste dans son projet politique, il faut regarder ça aussi dans le contexte de ce qui était le soutien de la gauche iranienne à son projet politique, dans le sens que pour une grande partie de la gauche iranienne, il s'agissait d'une alliance, une sorte de tactique qui permettait de gagner des voix dans l'Iran rural auprès des populations qui n'étaient pas forcément touchées par le communisme, par le socialisme, etc. Et puis, une fois qu'il arrive ici, il est aussi regardé comme une sorte de libérateur, comme une figure d'indépendance vis-à-vis de ce qui est à la fois l'Union soviétique et les valeurs occidentales. Et là-dessous, la gauche occidentale n'arrive pas du tout à saisir finalement tout l'aspect, disons, réactionnaire de son projet politique, comme la gauche iranienne d'ailleurs.
1: Justement, cette gauche iranienne, comment elle prépare aussi, quelque part, et malgré elle, la révolution de 1979, cet islamo-gauchisme dont on entend parler aujourd'hui, en réalité, comment, peut-être sans la conscience de ce qui va devenir après, ça se met en place pendant des années en Iran?
0: Alors, en fait, en Iran, c'est des expressions comme islamo-communisme ou islam rouge, etc., sont des expressions qui apparaissent dans les années 70. D'abord, c'est le pouvoir qui appelle les groupes de gauche comme ça, en disant que comment ça se fait que les gens de gauche qui sont censés être progressistes peuvent se ranger du côté de quelqu'un qui connaît rien du progressisme. On connaît ses prises de position contre vote des femmes, l'accès des femmes à l'instruction, contre la liberté de conscience. Donc là-dessus, c'est des prises de position les plus réactionnaires qu'on peut imaginer. Mais ce qui se passe, c'est que en Iran, il y a un moment politique très important qui est le coup d'État contre Mossadegh dans les années 50, où on se rend compte que les États-Unis d'Amérique jouent un rôle très très important pour renverser le gouvernement de Mossadegh qui était impliqué pour la nationalisation du pétrole. Donc ça crée un très grand mépris vis-à-vis de l'Occident en Iran. Et puis il y a toute une réflexion de retour à soi, on l'appelait à l'époque, où il fallait trouver une autre voie de l'émancipation. Mais n'oublions pas, on l'a montré aussi dans le livre, les intellectuels qui défendaient le retour à soi n'étaient pas forcément des intellectuels qui soutenaient le clergé. C'est des gens qui étaient dans une vision critique vis-à-vis de l'Union soviétique et vis-à-vis de l'Occident. Mais en réalité, toute leur critique de soi-disant aliénation culturelle, où ils reprochaient aux Iraniens de vouloir rechercher les voies de liberté et d'émancipation dans les courants politiques venant d'ailleurs, toute cette critique de l'aliénation culturelle et toute cette idée de retour à soi a finalement profité à qui ? Au courant islamiste en Iran. Alors que ces intellectuels, on l'a montré dans le livre, ne sont pas forcément pro-clergés, si vous voulez. À cela rajoute les erreurs tactiques d'une certaine gauche, qui se retrouve à la fois désespérée par l'Union soviétique, désespérée par les valeurs libérales venant de l'Occident à cause du Shah d'Iran. N'oublions pas que aussi bien le père que le fils ont été mis au pouvoir par l'intervention directe des puissances étrangères, la Grande-Bretagne et plus tard les États-Unis. Donc finalement, il y a tout un désespoir. Et il y a cette voie nouvelle qui apparaît, qui est celle de Khomeini d'une certaine manière. Et la gauche s'associe. La gauche iranienne s'associe à cette voie dans des optiques révolutionnaires, si vous voulez, en disant que finalement notre ennemi, c'est un ennemi commun, c'est le Shah d'Iran. Bah, on peut s'entendre sur ce terrain-là. Et puis, n'oublions pas quand même que la gauche, elle attire les populations métropolitaines et éduquées. L'Iran est quand même grandement rural à ce moment particulier de l'histoire. Et donc, tout cela contribue à la popularité de Khomeini, notamment à partir des années 70. Et son arrivée en France, c'est un moment opportun pour lui, parce que désormais, il a accès à tous les médias. Alors qu'il est interdit de... Vous voyez, il est en exil depuis des dizaines d'années, il est interdit de donner d'entretien... que ce soit en Irak ou ailleurs, où il a été en exil. Son arrivée en France, c'est un moment béni pour lui, parce qu'il a désormais accès à la presse, aux médias libres.
1: Vous dites que, quand même, au moment de son accession au pouvoir, enfin du coup d'État, très vite, les mesures qui ciblent les femmes, les minorités, elles se mettent en place. On a l'impression que la résonance avec ce qui se passe aujourd'hui, en réalité, tout ce qui est là a été mis en place très vite à ce moment-là. Comment c'est pas démasqué? Comment il n'y a pas une conscience qui se met en place très vite de ce qui est en train de se jouer, aussi sur le fait que la vie économique est très verrouillée? Tout ça, comment la force de l'État, de ce nouvel État, arrive à se mettre en place?
0: En fait, disons que très peu de temps après la révolution, il y a quand même des groupes qui se rendent compte qu'il y a quelque chose qui ne va pas dans cette affaire. Bah, les mesures qui concernent, par exemple, la répression des droits des femmes apparaissent très très vite. Et d'ailleurs, les premières grandes manifestations post-révolutionnaires sont des manifestations justement pour la Journée internationale des droits de femmes, où les femmes vont manifester en disant que la liberté n'est ni occidentale ni orientale, elle est universelle. Ça, c'était leur devise, leur slogan à ce moment en particulier de l'histoire. Les groupes de gauche aussi, au moment où il y a référendum République islamique, oui, non, ce qui n'a rien de démocratique, j'ai envie de dire, parce que finalement, si on veut mettre en place un nouveau régime politique, il faut proposer un panel large. Tandis que Khomeini insiste sur le fait qu'il faudra quand même que ce soit République islamique, oui, non. Et d'ailleurs, le terme République a été forgé par les groupes libéraux qui étaient à ce moment-là autour de Khomeini en disant que non, quand même, il faudra voir ça dans un cadre républicain, parce qu'il n'était pas pour ça non plus. Par exemple, les groupes de gauche au Kurdistan d'Iran, ont boycotté les élections en disant que ça n'a rien de démocratique. Et certains groupes de gauche, pareil, ont boycotté cela en disant que ça n'a rien de démocratique. Mais c'est un contexte très très particulier. Et il y a quelque chose qui arrive, qui change complètement, on va dire, la destinée de la République islamique, c'est la guerre. C'est la guerre entre l'Iran et l'Irak, où c'est un moment de très grand patriotisme, et encore une autre fois, les mollahs vont pouvoir grandement profiter de cela pour réprimer les gens de gauche. On ne sait pas combien de personnes ont été exactement exécutées dans les années 80 en Iran. On parle de 20 à 40 000 personnes. On sait que les prisonniers politiques, les prisons politiques se sont vidées, étant donné l'ampleur des exécutions. Mais c'est sûr qu'à ce moment-là, il y a quelque chose, il y a encore une cristallisation qui se forme, ou avec nous, contre nous. Et une autre fois, l'indifférence de l'Occident vis-à-vis, par exemple, de lancement des bombes chimiques sur l'Iran, où il n'y a pas de prise d'opposition qui a encore joué dans ce sentiment l'anti-occidental, si je puis dire, à ce moment particulier de l'histoire.
1: Dans ce sentiment aussi anti-occidentale, il y a aussi l'antisémitisme que vous explorez, on y reviendra. Mais justement, dans un premier temps, vous explorez sur plusieurs décennies la place des juifs en Iran, assez méconnue en réalité. Et on voit qu'il y a eu des intellectuels juifs, des hommes politiques juifs assez intégrés en réalité dans cette société. Il y a quelque chose qui se fragilise peut-être au niveau de la déclaration Balfour avec le sionisme. C'est là que ça commence à devenir plus compliqué pour les juifs en Iran.
0: En fait, on voulait surtout pas s'arrêter à ce qui est la confrontation depuis la République islamique avec l'Israël et avec les Juifs d'Iran, parce que c'est une histoire qui est beaucoup plus compliquée. Et ça, on a voulu le montrer dans le texte. Vous savez, c'est une histoire qui est biblique, qu'on trouve chez les historiens grecs. Il y a des personnalités très importantes. Il y a même des prétendants à messianisme qui faisaient partie des Juifs d'Iran. Donc c'est une histoire qui date. Ça date pas. Enfin, il faut pas s'arrêter à l'histoire de la République islamique. Et puis, au 19e siècle, il existe de l'antisémitisme en Iran. D'ailleurs, un motif tout à fait similaire à ce qu'on peut voir, par exemple, à l'est de l'Europe, en Russie, ou certains pays de l'Europe orientale. Et cependant, il y a quelque chose qui change, notamment avec la révolution constitutionnelle, où il y a une proclamation de code civil et il y a l'égalité devant la loi. Et à ce moment-là, les juifs vont pouvoir entrer dans la vie politique iranienne comme tout autre iranien. D'ailleurs, pas seulement les juifs, il y a des arméniens, il y a des zoroastriens, il y a des kurdes. Enfin, l'Iran est une mosaïque ethnique assez diverse. Donc, tout cela... Et puis le rôle de l'Alliance israélite universelle, qui arrive aussi en Iran, qui vont proposer une éducation moderne aux Iraniens. Et il y aura après d'autres écoles, hein. Il y aura l'école Jeanne d'Arc, il y aura les écoles américaines, etc. Mais les alliances sont des pionnières d'une certaine manière, et qui vont s'ouvrir aussi à tout le monde, petit à petit. Et donc, si vous voulez, il y a toute une intelligentsia, toute une sorte de d'élite qui se forme de juifs d'Iran et d'autres Iraniens, enfin de différentes confessions et appartenances ethniques, qui cohabitent plus ou moins assez bien ensemble. En ce qui concerne la déclaration de Balfour, enfin, disons que la position du clergé chiite ressemble à ce qu'on entend du côté des grandes personnalités du monde sunnite. Hein, ils condamnent de manière unanime. Donc là-dessus, ils sont très très similaires à leur père dans le monde sunnite. Mais encore une autre fois, on constate que cette condamnation vient de la part du clergé. Le premier Pahlavi n'a pas de position, si vous voulez, anti-sioniste ou contre la déclaration de Balfour. Et d'ailleurs, il refuse justement de publier les condamnations du clergé dans la presse nationale. On en a parlé dans le livre. Mais disons que cette idée de cet anti-sionisme et cet antisémitisme, c'est quelque chose qui vient de la part du clergé, en sachant que la société civile iranienne, dans son passage à la modernité, s'émancipe assez tôt de ce type de préjugés.
1: Et c'est en tout cas avec l'avènement de la République islamique qu'ensuite l'antisémitisme prend une autre dimension en Iran. Est-ce que c'est un antisémitisme qui ressemble à celui qui est à ce moment-là en Europe ?
0: Alors en fait, si vous voulez, il y a un certain anti-judaïsme dans l'islam qui existe dans l'islam depuis très très très longtemps. Donc, ce qui quand même, et puis il y a l'antisionisme qui apparaît dès la déclaration de Balfour d'une certaine manière. Mais ce qui est, et puis par exemple, si vous voyez les propos de Khomeini dans les années 60, bah par exemple, il a une obsession pour les juifs. Quand le Shah d'Iran aimerait moderniser au moment de la révolution blanche dans les années 60 pour moderniser l'Iran, l'accès des femmes à l'éducation, etc., il accuse le Shah d'Iran d'être l'élément d'Israël en fait. En disant est-ce qu'il s'agit d'un juif, enfin ça apparaît dans ses propos. Vous voyez le degré de l'obsession pour cela chez lui. Mais ce qui change avec l'avènement de la République islamique, c'est que c'est déjà la destruction de l'État d'Israël qui apparaît dans la constitution de la République islamique, qui forme d'une certaine manière l'alpha et l'oméga de leur politique étrangère. On le sait désormais davantage aujourd'hui, alors qu'à cette époque-là, c'est flou. Et puis, il y a la similarité existe, c'est notamment dans la réception des idées antisémites européennes avec l'avènement de la République islamique. Si vous prenez, par exemple, des idées négationnistes, vous savez que les négationnistes, c'est un phénomène qui n'existe pas en Iran, enfin disons que n'existe pas, c'est-à-dire que c'est pas un sujet d'intérêt pour la population iranienne avant l'avènement de la République islamique. Mais avec l'arrivée de la République islamique, notamment à partir des de la fin des années 90, bah il y a par exemple toute une promotion des idées de Garoudi qui est regardé, enfin toute une propagande qui le considère comme une sorte de victime, quelqu'un qui veut chercher la vérité, etc. À partir des affirmations qui sont fausses. Et donc ça, ce discours-là, c'est vraiment un discours importé en Iran d'une certaine manière, parce que ça n'a pas existé en Iran auparavant. Donc sur cela, oui, sur cette réception des idées anti-modernes et antisémitisme comme un élément de l'anti-modernité, oui, il y a quelque chose de similaire.
1: Il y a aussi, sur cet antisémitisme et sur d'autres idées, une volonté de la République islamique d'importer les idées et des modes d'action aussi violents. Ça, comment ça peut se structurer et qu'est-ce qui fait qu'aujourd'hui, on a bien vu la diffusion des idées de la République islamique jusque dans les universités. Comment ça peut se faire? Par quel relais?
0: En fait, n'oublions pas que la République islamique est un système politique très très complexe. Je pense que maintenant on le sait davantage, mais quand on parle de la République islamique, ce n'est pas le Taliban. Ce n'est pas non plus un régime politique qui repose sur un chef charismatique. C'est pas en éliminant les têtes pensantes qu'un système peut s'effondrer. Vous voyez, c'est pas Saddam Hussein, c'est pas Kadhafi, c'est quelque chose de beaucoup plus sophistiqué. Et donc c'est
1: aussi pour ça que ça tient aussi aujourd'hui.
0: Absolument. Absolument, absolument. Et puis, ils sont quand même très, très actifs sur les réseaux sociaux. Ils sont très, très actifs sur les réseaux sociaux. Ils ont une cyberarmée. Et en effet, bah, on se rend compte de plus en plus que beaucoup de plateformes, de sites qui parlaient de ce que la République islamique appelle l'axe de résistance, sont quand même des comptes qui ont leur siège ou leur financement au sein de la République islamique. Et à travers cela, en effet, la République islamique a réussi à faire toute une opération de manipulation qui est quand même très très important. Bah, on le voit aujourd'hui, hein, par exemple, il n'y a aucun accès à l'Internet libre aujourd'hui en Iran. Et donc, ils ont mis en place un dispositif d'Internet local qui s'inspire du modèle chinois d'une certaine manière. Donc, sur ce plan cybernétique, la République islamique a une politique extrêmement moderne dans toute son anti-modernité sur le plan des valeurs, des idéaux. Il y a toute une modernité technologique qu'ils n'ont jamais rejetée au comble de ça, bah, la bombe atomique par exemple.
1: Amir Pacha Tabakoli, co-auteur avec Stéphanie Rosa de Lumière et Anti-Lumière en Iran, paru aux Presses universitaires de France. Et pour finir, cette édition revient comme chaque jour sur une date marquante de l'histoire juive.
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3: Le 11 juin 1944, en pleine Seconde Guerre mondiale, l'exécutif de l'agence juive sous la présidence de David Ben-Gourion s'est réuni à Jérusalem pour discuter de la proposition de solliciter les alliés afin de bombarder le camp d'Auschwitz et les voies ferrées y menant dans l'espoir de ralentir le processus d'extermination des juifs. Cette réunion a eu lieu car des informations de plus en plus précises sur l'ampleur de la Shoah leur étaient parvenues. Mais David Ben-Gourion a déclaré « La position du bureau est que nous ne devrions pas demander aux alliés de bombarder des endroits où se trouvent des juifs, car il nous est interdit d'assumer la responsabilité d'un bombardement qui pourrait causer la mort d'un seul. » Fin de citation. Il craignait que les bombardements puissent s'ajouter aux souffrances déjà endurées. Cependant, cette position a rapidement évolué. Le 19 juin 1944, après avoir pris connaissance des rapports détaillant les atrocités commises dans le camp et après le rapport Verba Wetzler, début juillet, eut informé les dirigeants juifs de la véritable nature d'Auschwitz, l'agent juif a révisé sa position. Chaim Weizmann et Moshe Chertok se rendirent à Londres pour faire appel au gouvernement britannique. Bien que le Premier ministre Winston Churchill ait par la suite demandé au ministre des Affaires étrangères de tirer le meilleur parti possible de l'armée de l'air, l'idée d'attaquer les voies ferrées ou les crématoires se heurta à une résistance bureaucratique. Et malgré les appels, les alliés n'ont pas mené de telles opérations. Ce débat sur l'opportunité de bombarder Auschwitz reste ouvert et illustre les dilemmes complexes auxquels étaient confrontés les dirigeants juifs et les alliés face à la Shoah. Les appels renouvelés au gouvernement américain pendant l'été et l'automne sont aussi restés sans suite. Les affirmations selon lesquelles de telles attaques aériennes étaient irréalisables sont démenties par le fait que des bombardiers lourds quadrimoteurs américains basés en Italie ont attaqué l'usine d'Auschwitz III Monowitz à seulement 8 km des chambres à gaz le 25 août. Nous sommes le 11 juin.
4: 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Il est 13h.
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6: Bonjour à tous et bienvenue dans votre rendez-vous de la mi-journée. Aujourd'hui, je reçois Sylvain Di Giovanni. Bonjour.
7: Bonjour.
6: Merci beaucoup d'être avec nous. Vous êtes conseiller départemental Groupe Provence Unie, délégué à la santé et à la recherche. Et nous vous recevons sur Radio JM aujourd'hui pour parler de plusieurs sujets, notamment la recherche contre le cancer, qui est un enjeu majeur de santé publique. Au département, vous en avez fait une priorité.
7: Alors tout d'abord, on a fait de la santé une politique volontariste, parce qu'il faut savoir que ça ne fait pas partie des prérogatives ou des compétences d'un conseil départemental d'aller sur les sujets de santé. Mmh. La loi nous y autorise et la présidente en a fait une politique volontariste. Donc ça nous permet d'aller sur ces sujets-là. Ça peut être très varié, on peut parler du pôle femmes, parents, enfants où le département a mis 57 millions d'euros sur le site de la Timone. C'est un parfait exemple pour une politique volontariste, je trouve que c'est pas mal. Et ensuite, l'un des axes forts, c'est effectivement la lutte contre le cancer sous différents axes, la prévention, l'information, le dépistage, la vaccination pour tout ce qui est HPV et bien entendu la recherche.
6: Ça concerne, j'imagine, tous les cancers, pour les hommes, pour les femmes, pour les enfants.
7: Exactement, exactement.
6: Est-ce que vous avez des cancers spécifiques qui sont malheureusement attribués parfois aux femmes, sur le, par exemple le cancer du sein, le cancer colorectal peut-être plus pour les hommes. Comment vous axez?
7: Eh ben pas tant que ça. Ah, alors déjà on va tordre le cou à certaines idées reçues pour le cancer colorectal, par exemple. Non, il ne faut pas que les femmes pensent qu'elles sont immunisées ou dispensées de se faire dépister. Et il ne faut pas non plus dramatiser le dépistage du cancer colorectal en pensant que c'est forcément un rendez-vous pour une coloscopie. Il existe maintenant les FIT tests, c'est uniquement des bandelettes, ça se prend à la pharmacie et on essaie justement de dire que tous les publics peuvent être touchés et qu'en même temps le dépistage n'est pas si contraignant qu'on pourrait l'imaginer. Et sur le dépistage, donc il y a la campagne de dépistage Mars Bleu, c'est justement pour le cancer colorectal où on essaie de donner un maximum d'informations sur ce cancer, la mortalité, la propagation, le moyen de se faire dépister. Et ensuite, on a Octobre Rose, qui est plus spécifique pour le cancer du sein. Donc là, effectivement, c'est un cancer propre aux femmes, comme le cancer de la prostate qui est propre aux hommes, et colorectal. C'est pour les deux.
6: C'est pour tous.
7: L'essentiel, c'est de pousser les personnes à se faire dépister, parce qu'il y a énormément d'événements et de campagnes d'information qui se font et on félicite tous les organismes qui y participent. Mais vraiment, ce qui compte, c'est de prendre rendez-vous à la fois pour soi, peut-être pour un tiers, et aller se faire dépister au plus tôt, parce qu'on s'aperçoit que même si tous les cancers peuvent être potentiellement mortels, mais ils sont généralement très bien traités et guéris 9 fois sur 10, à condition d'être pris à temps.
6: Alors justement, quels sont, au-delà de ces deux mois phares, mars et octobre, pour les hommes et les femmes, quels sont les moyens que vous mettez au département sur ces campagnes de prévention? On sait, vous le dites, il y a beaucoup de messages qui sortent effectivement des institutions. Parfois, le message est brouillé. On parle de cancer. Vous voyez, par exemple, sur l'histoire du cancer colorectal, bon, moi, j'avais peut-être une un peu plus masculine.
7: Que les hommes et coloscopie, hommes et femmes. Et ça s'appelle un fit test qui est en pharmacie.
6: Et justement, c'est toute la difficulté d'une institution comme la vôtre au département. Comment vous arrivez finalement à toucher votre cible, c'est-à-dire les citoyens de notre territoire, à les sensibiliser, à se dire il faut prendre notre santé en main, il faut que les cancers soient détectés dans le cadre de campagnes de prévention. Quels sont les moyens aujourd'hui mis à disposition?
7: Alors, il y a des journées portes ouvertes de dépistage, notamment pour le cancer du col de l'utérus, qui sont dans les centres du département, dans nos Cégides, et aussi pour la formation sur la palpation pour le cancer du sein, c'est-à-dire qu'il y a les rendez-vous qu'on essaie de mettre en place pour Octobre Rose, mais toute l'année, il y a des campagnes de sensibilisation, il y a des bus qui sont mis en place de la PMI et qui se déplacent justement pour essayer de faire des dépistages et sensibiliser le public féminin à l'autopalpation, justement pour arriver à déceler tous les risques. Parce que faut savoir aussi qu'on discute avec le public, un public qui est parfois très éloigné de la santé. On finance des dispositifs comme par exemple le Coresan, on a financé un triporteurs électriques pour que justement ils puissent aller dans des quartiers, on va dire prioritaires, où là on a des publics qui sont encore plus éloignés des systèmes de santé. Pour les sensibiliser, c'est la politique du aller vers. Donc on va vers un public éloigné de la santé, et la deuxième étape c'est le ramener vers, essayer de leur trouver parfois un médecin traitant quand ils en ont pas, essayer de les amener dans des centres de dépistage, c'est le ramener vers. Donc on le fait en deux étapes. Ensuite, lorsqu'on a des rendez-vous avec par exemple le centre régional de coordination de dépistage des cancers, on essaie de faire remonter les informations. Dans les informations que l'on fait remonter, c'est que la visibilité est liée, mais le côté pratique pour la prise de rendez-vous, il faudrait presque avoir, moi je rêverais d'un QR code qui soit affiché, et on peut prendre par exemple n'importe qui le voit, veut prendre rendez-vous pour sa maman, il flash un QR code, il prend un rendez-vous sur une plateforme type Doctolib, et là ça serait le rêve. Donc il y a cette problématique là de la fluidité pour la prise de rendez-vous, et il y a aussi une autre problématique, c'est qu'on s'aperçoit qu'il y a de plus en plus de cas de cancer, mais des cancers sur des personnes qui sont de plus en plus jeunes. Alors quand on dit que les tests, il faut les faire à partir de 50 ans, j'aimerais bien l'amener à 45 ou à 40.
6: Donc on n'est jamais trop prudent, c'est ce que vous nous dites.
7: On essaye aux États-Unis, le cancer du sein c'est 40 ans, nous c'est 50. Voilà, pour le cancer colorectal, je pense qu'on pourrait aussi abaisser. Et en discutant avec des organismes comme la CPAM par exemple, on est tous d'accord pour dire que dépister et informer, ça coûte toujours moins cher que de guérir. Et en plus de ça, on sauve des vies, et à travers des vies, on sauve aussi des familles. Donc c'est important, et c'est pour ça qu'on n'hésite pas à investir là-dessus.
6: Justement, j'allais vous interroger sur cette question. On a toujours tendance à entendre que le trou de la sécurité sociale, il faut faire des économies, les examens sont plus éloignés. Par exemple, il y a certains spécialistes qui nous disent « Non, finalement, on va attendre un an avant de faire cet examen. » On sent quand même que le corps médical a aussi des directives de la sécurité sociale. Il y a une espèce de et c'est normal aussi, c'est compréhensible dans la mesure où, effectivement, on ramasse pas l'argent par terre. Hein, l'argent public doit bien être utilisé. Et à côté de ça, effectivement, vous me parlez de campagnes qui coûtent aussi pas mal d'argent. Donc c'est finalement
7: toujours moins cher qu'un traitement.
6: C'est ça. C'est ça que je voulais vous amener à dire, et vous l'avez dit déjà juste avant ma question. C'est-à-dire qu'aujourd'hui, il faut bien faire comprendre, même aux institutions, même à l'État, de se dire que finalement, ces économies-là, elles sont pas forcément intéressantes. C'est-à-dire qu'il faut pousser les gens à aller se faire dépister, pousser les gens à aller sur des campagnes de prévention plutôt que guérir, qui pourrait coûter beaucoup plus d'argent.
7: Je suis pas certain que dans le corps médical, il y ait des personnes qui freinent, on va dire, au dépistage.
6: Alors, pas au dépistage, mais je vais vous donner un exemple très concret. Quand vous avez moins de 40 ans et que vous allez chez votre gynécologue, aujourd'hui, les frottis chez les femmes, c'est tous les 2 ans. Ça n'est plus tous les ans. Et ça, c'est quelque chose qui a changé il y a quelques années. Et c'est vrai que ça peut paraître choquant parce qu'on est quand même, le frottis, c'est de la prévention, hein. Ça peut prévenir un potentiel cancer, etc. Et vous avez des gynécologues sur notre territoire qui préconisent ça parce que les directives de la sécurité sociale, c'est on fait un frottis désormais tous les 2 ans quand on a moins de 40 ans parce qu'on considère que les risques sont moins importants, que malgré tout, ben, tout ça a un coût. Donc j'imagine que vous n'êtes pas de ce discours-là puisque vous venez porter justement ces politiques de recherche.
7: Je fais quand même confiance au corps médical.
6: Oui.
7: Après, lorsqu'on a un doute, on a aussi des centres gratuits, des
6: Bien sûr.
7: Portes ouvertes chez
6: Évidemment.
7: Nous. Donc voilà, si jamais votre gynécologue préfère tous les 2 ans parce qu'il estime en tant que professionnel que c'est pas nécessaire de rapprocher, sachez qu'il y a aussi d'autres dispositifs, notamment avec le département, pour continuer à faire ce dépistage. Et quand vous parlez, vous me tendez la perche sur la prévention, sur comment éviter la maladie, il y a autre chose aussi, on parle de vaccination, notamment le HPV, le papillomavirus.
6: Oui, jeune.
7: On a vacciné avec le département des Bouches-du-Rhône 47 collèges. On se heurte parfois à des problèmes d'autorisation parentale. C'est-à-dire que lorsqu'on va dans un collège, on essaye de faire une sensibilisation. Alors, je ne sais pas si c'est un manque d'information ou s'il y a un côté tabou sur le début de la sexualité chez les jeunes. On a du mal à appréhender ce phénomène. Mais si on a un retour d'autorisation parentale de 10%, c'est le bout du monde. Alors que c'est tellement important, on a le moyen de se protéger du papillomavirus. Il faut le faire. Donc je profite d'être avec vous aujourd'hui pour sensibiliser sur cette question. Donc on peut passer dans les collèges, mais dans nos centres aussi au département, on peut le faire gratuitement pour les adolescents.
6: Alors on parle beaucoup de prévention, mais vous faites aussi beaucoup de prise en charge de patients, notamment vous misez aussi sur le bien-être des patients atteints de cancer, peut-être pour leur offrir peut-être un peu plus de confort dans le processus de soins. Là aussi, c'est important d'évoquer cet aspect-là de la maladie.
7: Tout à fait. Alors il y a le patient et il y a son environnement. Mmh. L'environnement, on peut parler de la création de la maison des aidants, parce qu'il ne faut pas oublier les familles et les gens qui vivent ce protocole de soins au quotidien avec le patient. Donc, il y a la maison des aidants et ensuite, il y a tout ce qu'on appelle les associations de soins support. Ça peut être un moment de relaxation, ça peut être des soins esthétiques, tout simplement sur un massage, le visage, quand on fait de la chimiothérapie, qu'on perd les cheveux, qu'on perd les cils, qu'on perd les sourcils, on perd un peu une estime de soi, d'avoir des associations, des personnes bienveillantes qui viennent à vos côtés pour vous donner des instructions en maquillage, comment ranger, comment redevenir femme, comment se sentir femme, comment garder le moral, parce que c'est un combat qui se mène dans la tête. C'est aussi pour ça qu'on fait de l'onco-coaching, on finance des projets comme le programme Rebond qui est de l'onco-coaching, justement parce qu'on sait que le côté mental est très important dans la maladie, et arriver à traverser cette période du protocole de soins le mieux possible. Donc oui, on a un budget chaque année pour toutes ces merveilleuses associations de soins support.
6: Alors on va parler d'un... Oui, vous pouvez rajouter, bien sûr, dites-moi.
7: Et une autre aussi. Alors on parle des soins support, parce que là je parlais des femmes, mais il n'y a pas longtemps, il y avait un congrès des patients au Château des Sourires, l'association Sourire à la Vie, où là aussi on a participé au financement des travaux de rénovation du fameux Château Ricard, qui a été mis à la disposition de l'association. Et là c'est pour les cancers pédiatriques et les greffes. C'est vrai qu'on n'en parle pas beaucoup quand ça touche les enfants, mais on y est aussi et on essaie de faire en sorte qu'ils conservent une enfance la plus normale possible avec des émotions d'enfant et des rêves d'enfant.
6: C'est toujours très important, évidemment, d'évoquer ces sujets. Sylvain Di Giovanni, alors on va parler d'un sujet désormais un peu plus léger, mais j'ai envie de dire assez concernant dans notre région, puisque je le rappelle, vous êtes délégué en charge de la santé et de la recherche. Et dans la santé, il y a aussi cette lutte permanente au début de l'été contre la prolifération du moustique tigre. Il fait chaud, mais le problème, c'est que les moustiques, ben, ils viennent avec le beau temps. Que faire justement pour lutter contre, pour le coup, c'est même plus un tabou, hein, tout le monde en parle, ça occupe même les sujets principaux dans les repas de famille. On n'en veut plus des moustiques. Qu'est-ce qu'il faut faire?
7: Alors, autant sur le cancer, c'est notre fil rouge, autant la question des moustiques, c'est un sujet d'actualité.
6: Très estival, très saisonnier, voilà. Disons.
7: Alors, heureusement, là aussi, pour remettre dans le contexte, autant la santé est une politique volontariste, autant là, la lutte contre les moustiques l'est encore plus. Et on le prend sous l'angle des transmissions de maladies vectorielles, telles que la dengue, le Zika et le chikungunya. Donc on a travaillé dessus, parce que j'en ai parlé à la présidente il y a à peu près 3 ans, et elle m'a dit oui, effectivement, au-delà du confort et des nuisances, parce qu'il se trouve que le département de service biodiversité travaillait déjà sur la tique, travaillait déjà sur le frelon asiatique, et là le moustique, pourquoi ça atterrit dans la délégation de santé? Parce qu'il y a un véritable risque de transmission de maladies vectorielles. Au début, on parlait du moustique, ensuite on parle du moustique tigre, parce que c'est vraiment celui-ci que l'on cible, parce qu'on sait déjà, c'est pas une espèce autochtone, c'est une espèce invasive qui est arrivée chez nous en venant par l'Italie. Donc c'est pas le nôtre, on n'en veut pas. Et la particularité, c'est que c'est presque un moustique domestique, parce qu'il s'adapte aux habitudes de l'être humain. On le retrouve en ville et il s'adapte parfaitement à nos habitudes. Maintenant, on promène avec ses enfants dans un parc, il suffit de passer 5 minutes à l'ombre, même en pleine journée, on peut se faire piquer. Dans les résidences où il y a des garages en sous-sol, il peut y avoir des moustiques. Donc, on s'est aperçu qu'au début, ce problème de confort, l'année dernière, on a eu plus de 400 cas dans la région de maladies autochtones. On en a eu, je crois, à peu près 120, 122 dans le département du Bouches-du-Rhône. On a eu 16 communes du département qui ont été touchées justement par des foyers de maladies, donc où il a fallu intervenir. Et là, on s'est dit, bon, on a de la chance, on a quelques années d'avance, on a commencé à travailler le sujet avec l'EID, qui est l'entente interdépartementale de démoustication, puisqu'on avait fait avec une délégation du département un déplacement sur Montpellier pour les rencontrer, à la fois pour savoir s'il y avait une solution miracle, à la fois pour savoir s'il y avait des solutions qui ne marchaient pas du tout et qu'il fallait écarter. Et au fur et à mesure, on peaufine.
6: Et alors aujourd'hui,
7: et le résultat,
6: c'est quoi la solution?
7: Le résultat, c'est qu'il n'y a pas une solution, il y a des solutions. La première des solutions est la plus simple, c'est d'expliquer au plus grand nombre, comme on a fait avec des associations, avec des comités d'intérêt de quartier, avec des maires de certaines communes qui organisaient des rendez-vous. Je pense à Daniel Milon sur Cassis, je pense à Monsieur Christianier sur Mimé, Arnaud Mercier sur Venelle, Madame Micheli sur Auriol, où on a été reçu avec un CIQ. C'est sensibiliser sur le fonctionnement du moustique. Il faut faut savoir que le moustique ne pond pas dans l'eau, il pond sur le sec, et que les œufs éclosent lorsqu'il y a de l'eau ensuite qui monte. Donc comprendre le cycle de reproduction du moustique et surtout éviter de la création de gîtes larvaires, de lieux de nidification des moustiques, je pense que c'est déjà un gros pas qui serait fait. Ne serait-ce que des terrasses sur plots dans les résidences, ça favorise les moustiques. Des toits plats, des végétations avec des feuilles qui peuvent recueillir l'eau. On va dire même, si je prends l'exemple typique, dans les cimetières, il y a souvent des pots de fleurs avec des soucoupes. On verse de l'eau régulièrement. Zone de ponte par excellence. Il suffit de dire, enlevez la soucoupe dessous ou mettez simplement du sable. Si vous avez une terrasse sur plots, mettez du BTI. C'est un insecticide, un larvicide naturel. Donc, il y a des solutions. Vérifiez le mobilier, vérifiez les zones qui peuvent récupérer de l'eau. Si vous avez un bassin, mettez des poissons d'ornement dedans, ça permettra de, de manger les larves. Et ensuite, on a lancé mi-mai un appel à projet avec le département, puisque la délégation recherche, justement pour pousser aux solutions innovantes. Alors, il y a des solutions qui peuvent être sur la biodiversité, comment aider la réimplantation et la reproduction des libellules là où il y a des cours d'eau, puisque les larves de libellules mangent les larves de moustiques et les libellules mangent les moustiques. Comment aussi également avoir des solutions, on parle de stérilisation de moustiques. C'est-à-dire qu'il y a des sociétés qui sont spécialisées dans l'élevage de moustiques mâles, à savoir que le moustique mâle ne pique pas. Ils sont élevés, ils sont stérilisés au rayon X. On fait plusieurs lâchers sur un lieu donné. Ils vont féconder les femelles, parce qu'il faut savoir que les femelles ne s'accouplent qu'une seule fois. Et pendant toute leur vie, ces femelles pondront des œufs qui seront vides. Donc il y a aussi des solutions innovantes et on n'est pas à l'abri d'avoir une solution que nous n'avons pas encore envisagée et on espère avoir des bonnes surprises dans cet appel à projet.
6: Oui, est-ce que vous êtes aussi attentif à ce que fait l'industrie quand même, les entreprises qui peuvent proposer potentiellement des solutions? J'ai lu dans des magazines féminins par exemple que il y avait une marque qui avait proposé des chaussures anti-moustiques, c'est-à-dire des espèces de claquettes qui diffusaient potentiellement quelque chose qui ferait fuir les moustiques. Alors il y a des choses qui font sourire parce qu'on se dit qu'il n'y a pas de solution miracle, mais pour autant, on sent que c'est un vrai sujet d'intérêt public. Les gens deviennent dingues.
7: Alors, il y a un véritable business qui s'organise au niveau de la lutte anti-moustique, avec des solutions qui sont plus ou moins efficaces, on va pas se le cacher. Tout ce qui repousse les moustiques ou attire les moustiques par un quelconque procédé à un endroit donné, il faut savoir que si à côté il y a un enfant avec des jolis mollets en plein été, ils préféreront toujours aller sur un enfant, même si vous avez un produit à un endroit, un attractant à un autre, il faut quand même être vigilant et ne pas hésiter à cumuler les systèmes. Et si je devais donner juste un conseil de piège, puisque c'est l'un des moins chers, c'est ce qu'on appelle les pièges pondoirs passifs. Généralement, on en trouve entre 25 et 60 euros. On met de l'eau à l'intérieur. Il y a un système qui permet soit de coller, soit de retenir les moustiques. Ce sont les femelles qui piquent et les femelles qui pondent. Donc, elles rentrent dans ces pièges. Il y a de l'eau pour aller pondre. Et en fait, elles se retrouvent bloquées. Donc, il n'y a rien de trop chimique dedans. Il n'y a pas trop de risques. On le met, bien sûr, quand il y a une absence de personne, puisque de toute façon, s'il y a une personne à côté, elle va préférer aller piquer qu'aller pondre. Évidemment. Mais à un moment donné, le but, c'est d'aller pondre. Et ça, ce sont des pièges qui peuvent très bien marcher.
6: Qui peuvent fonctionner. En tout cas, vous avez à cœur au département, et particulièrement dans votre délégation, la santé et la recherche, de trouver des solutions concrètes pour améliorer notre quotidien, Sylvain Di Giovanni. Et ça, c'est important. Quelles sont les perspectives à l'aube de l'été? Alors, j'imagine que les moustiques, c'est un sujet, mais pour le coup, j'imagine que votre travail s'étend sur plusieurs dossiers. Est-ce que vous avez des ambitions à venir sur les prochaines semaines?
7: Ou des projets coup de cœur qui sont en lien avec la saison estivale?
6: Exactement.
7: J'ai droit à un dernier.
6: Une dernière petite information.
7: Alors, l'été, c'est la saison des moustiques, mais malheureusement, c'est aussi la saison des incendies. Donc, on travaille beaucoup avec le SDIS et notamment avec mon collègue et ami Richard Mallier qui s'occupe du SDIS. Et moi, dans ma délégation recherche, il y a un projet qui est porté en partenariat avec Aix-Marseille Université qui est un exosquelette. Nos pompiers, ce sont déjà nos héros et nous, on va en faire des super-héros.
6: Des Iron Man.
7: Voilà, on a un système à gaz d'exosquelette. On avait fait des essais en cours d'étape l'été dernier dans la calanque de Niolon où il fallait sur plusieurs kilomètres pomper l'eau de mer et amener tout le matériel en haut du massif pour simuler un feu. Parce qu'on sait que les pompiers, parfois, pour accéder à des zones d'incendie, ils doivent porter du matériel de 20, 30 ou 40 kilos sur le dos
8: et il faut qu'ils puissent tenir. Donc là, avec ce système d'exosquelette, ce projet de recherche cofinancé par le département des Bouches-du-Rhône, ça fait aussi partie de nos projets coup de cœur pour aider les pompiers et qui correspondent tout à fait à la saison estivale qui démarre.
6: Et aux besoins malheureux, on espère qu'il n'y aura pas les incendies de l'année dernière quand même. On espère que cette année, ça va un peu se calmer et que tout le monde restera vigilant. Attention, ne jetez pas vos mégots. Faites attention aussi à bien arroser, à bien tondre vos pelouses et vos arbres, parce que c'est aussi comme ça que les accidents arrivent.
8: Exactement.
6: Merci beaucoup Sylvain Di Giovanni d'avoir été avec nous aujourd'hui sur Radio JM, conseiller départemental Groupe Provence Unie, délégué à la santé et à la recherche. Vous nous avez parlé de cancer, vous avez parlé de moustiques, vous avez parlé d'incendie. C'est finalement tous les besoins de nos citoyens sur notre territoire. Merci à vous.
8: Merci à vous de m'avoir reçu.
6: 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Très bel après-midi à tous.
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1: 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Une loterie clôturera l'après-midi. Inscription obligatoire au 07 67 68 69 34.
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2: Bonjour et bienvenue dans l'émission Un jour un chiour. Vous êtes en compagnie de Philippe Elbès. Nous parlerons de la paracha chez l'Arlech Hanashim à travers les enseignements d'une écoutée Torah à propos du dernier paragraphe de la paracha, qui est la paracha des Tzitzit. Il est écrit « Vous les verrez et vous vous souviendrez de tous les commandements de l'Éternel afin de les accomplir. » La communauté d'Israël, Knesset Israël, est appelée la fiancée, la Kala d'Hachem, car elle reçoit son influx vital du Saint béni soit-il, directement. De même qu'une épouse porte le nom de son époux, ainsi Israël reçoit son existence et sa vitalité de la lumière divine. C'est le sens du verset, on l'appellera femme, Isha, car elle fut prise de l'homme, Ish. L'âme d'Israël est issue de la source suprême. Bien qu'elle descende dans ce monde matériel, elle demeure attachée à son origine divine. Les Tzitzit ont précisément pour fonction de réveiller cette mémoire intérieure. En les regardant, l'homme se souvient de sa véritable origine et de son lien avec le Créateur. C'est pourquoi nos sages interprètent au jour de ses noces comme une allusion au don de la Torah et au jour de la joie de son cœur comme une allusion à la construction du temple, car ces deux événements expriment l'union entre le Saint béni soit-il et Israël. Pour comprendre comment la vie descend dans les mondes, il faut saisir le sens du nom divin. Un nom n'est pas simplement l'essence d'une personne, il n'est qu'un moyen de la désigner et de se relier à elle. De même, lorsque les Écritures parlent du nom de l'Éternel, elles ne désignent pas l'essence infinie de Dieu, mais la manière dont sa lumière se révèle aux créatures. L'essence divine demeure infiniment au-delà de toute compréhension. Aucun monde ne peut la contenir ni la saisir. Les mondes ne reçoivent donc pas leur vitalité de l'essence elle-même, mais d'un rayonnement de cette essence. C'est ce rayonnement que l'on appelle le nom. Ainsi, lorsque nous bénissons le nom divin, nous ne parlons pas de l'essence cachée de l'infini, mais de la lumière par laquelle il se fait connaître dans les mondes. Lorsque cette lumière descend progressivement à travers les différents degrés de la création, elle devient ce que nos maîtres appellent la Shekhina. La Shekhina est comparable à l'âme qui habite un corps. De même que l'âme anime le corps sans jamais s'y réduire, ainsi la lumière divine anime les mondes sans cesser de les transcender. La Shekhina est donc la résidence de la présence divine au sein de la création. Elle reçoit la lumière des degrés supérieurs et la transmet progressivement aux créatures selon leur capacité de réception. Le Zohar enseigne, les mitzvot sont les membres du roi. Comme les organes du corps permettent à l'âme d'agir et de se révéler, les mitzvot sont les instruments par lesquels la volonté divine se manifeste dans le monde. La volonté suprême dépasse toute compréhension. Pourtant, dans sa bonté, le Créateur l'a revêtue dans les commandements afin que l'homme puisse s'y attacher. Lorsqu'un juif accomplit une mitzvah, il ne réalise pas seulement un acte matériel, il s'unit à la volonté divine elle-même. Cette union est plus profonde que celle produite par la seule compréhension intellectuelle, car l'intelligence ne saisit qu'un reflet limité, tandis que la mitzvah relie l'homme à la source même de la volonté suprême. Les lettres permettent à une idée de devenir communicable. De même, les mitzvot rendent la volonté divine accessible aux créatures. Cependant, une différence fondamentale subsiste. L'homme a besoin de paroles pour transmettre sa pensée. Dieu, lui, n'a besoin d'aucun intermédiaire. Les mitzvot ne sont donc pas une nécessité pour lui. Elles sont le moyen qu'il a choisi pour se révéler. Elles ne sont pas la volonté divine elle-même, mais son vêtement et son véhicule. Par les mitzvot, la lumière cachée devient perceptible dans le monde. Le verset dit « Vous les verrez et vous vous souviendrez ». Ce souvenir n'est pas simplement intellectuel. Il consiste à réveiller dans l'âme la conscience de son origine divine et de son union permanente avec sa source. Par l'étude de la Torah et l'accomplissement des mitzvot, cette lumière cachée

la Torah, l'homme reçoit la sagesse divine. Par les mitzvot, il devient le véhicule de la volonté divine. Et par les tzitzit, il se souvient de cette vérité. Et par ce souvenir transformé en action, la lumière de l'Ein Sof trouve sa demeure dans les mondes inférieurs. Comment Israël peut être simultanément la première pensée du Créateur, la fiancée qui reçoit et le réceptacle de la Shekhina? Les sages enseignent, Israël monta dans la pensée divine avant toute chose. D'un autre côté, la Torah et les écrits kabbalistiques décrivent souvent Israël comme une fiancée ou alors comme une épouse, c'est-à-dire comme celle qui reçoit de son époux. Une difficulté apparaît alors. Si Israël est enraciné dans les plus hauts degrés de la divinité, pourquoi est-il décrit comme un simple récepteur? Inversement, s'il est un récepteur, comment peut-il être appelé Réchit, le commencement de toute chose, les prémices de la création? Toute cette section vient résoudre ce paradoxe. Le prophète dit « Israël est consacré à l'Éternel, prémisse de sa droite ». Le mot « Réchit » ne signifie pas seulement « premier dans le temps », il signifie ce qui constitue la raison première et le but de toute chose. Ainsi, lorsque les sages disent qu'Israël est Réchit, ils veulent dire que la création tout entière a été pensée en fonction de lui. Avant même l'existence des mondes, avant les anges, avant les sphères spirituelles, l'âme d'Israël existait déjà dans la pensée divine. Non pas comme une créature indépendante, mais comme une volonté essentielle du Créateur. La création entière n'est donc qu'un moyen destiné à permettre à cette âme de réaliser sa mission. Malgré cette grandeur extraordinaire, Israël est appelé Isha, la femme. Pourquoi? Parce que la Torah ne parle pas ici de la racine de l'âme, mais de sa fonction. Dans l'ordre de la révélation divine, il existe deux aspects. Le Mashpia, celui qui influence, et le Mekabel, celui qui reçoit. Le Saint béni soit-il est appelé Ish, l'homme, tandis qu'Israël est appelé Isha, la femme. Non pas parce qu'il serait inférieur, mais parce qu'il reçoit la lumière divine afin de la révéler dans les mondes. Ainsi, l'appellation femme décrit la mission d'Israël et non son essence. Pour éclaircir cette idée, le Midrash rapporte qu'Adam et Chava furent créés initialement comme un seul être. Ce n'est qu'ensuite qu'ils furent séparés. La séparation n'est donc pas l'état originel. L'unité est à l'état originel. La séparation n'est qu'un mode de manifestation. C'est précisément ce modèle que le Likutei Torah applique à Israël et au Saint béni soit-il. Dans les mondes révélés, il existe celui qui donne et il existe celui qui reçoit. Mais dans leurs racines profondes, ils participent à une unité plus élevée. De même qu'Adam et Chava demeurent un dans leur essence, malgré leur séparation apparente, ainsi Israël demeure uni à sa source divine, même lorsqu'il apparaît comme une réalité distincte. L'Admour HaZaken dans le Tanya explique « L'âme juive est véritablement une parcelle de Dieu d'en haut. Cela ne signifie pas seulement qu'elle reçoit la lumière divine. Cela signifie qu'elle est enracinée dans un niveau où elle ne fait qu'un avec sa source. Cependant, cette unité est cachée. Lorsque l'âme descend dans le corps, elle perd la perception consciente de cette union. Elle se voit alors comme un être séparé. Toute la Torah et toutes les mitzvot ont pour but de lui permettre de retrouver progressivement la conscience de son origine. Si l'âme est déjà liée à Dieu, pourquoi faut-il encore la Torah et les mitzvot? Parce qu'il existe deux formes d'unité. Une unité essentielle, c'est-à-dire une unité qui existe indépendamment de notre conscience. Même lorsque l'homme se sent éloigné de Dieu, cette unité demeure intacte. Mais il existe aussi une unité révélée, c'est-à-dire celle qui est ressentie et vécue consciemment. C'est précisément cette révélation que produisent la Torah et les mitzvot. Par elle, l'unité cachée devient visible. Le Zohar

0: introduit ensuite une distinction fondamentale. Hors makif, la lumière englobante, et hors pnimi, la lumière intérieure. Une lumière englobante entoure le réceptacle, mais ne l'imprègne pas réellement, alors qu'une lumière intérieure pénètre le réceptacle et devient partie intégrante de son existence. L'enseignement est le suivant. Toute la création reçoit la vitalité divine, mais Israël possède la capacité particulière d'intérioriser cette lumière. Ainsi, les nations reçoivent seulement un or makif, alors qu'Israël reçoit un or pnimi. Cela signifie que la divinité peut devenir chez lui une expérience intérieure, vécue et consciente. Il est écrit « L'Éternel sera roi sur toute la terre ». Une royauté ne peut se révéler sans sujet capable de la recevoir. De même, la lumière divine a besoin d'un réceptacle où se manifester. Ce réceptacle est appelé Knesset Israël. La Shekhinah réside en Israël, non parce que Dieu serait limité à Israël, mais parce qu'Israël est le lieu choisi pour la révélation de sa présence dans les mondes. Ainsi, la royauté divine devient visible à travers lui. Nous pouvons maintenant comprendre pourquoi Israël reçoit des appellations apparemment opposées. Réchit, parce que son âme est enracinée dans les plus hauts degrés de la pensée divine, et Kala, la mariée, parce qu'elle reçoit la lumière de son époux. Isha, parce qu'elle joue le rôle du réceptacle. Réceptacle de la Shekhinah, parce que la présence divine se révèle à travers elle. Ces appellations ne décrivent pas des réalités différentes. Elles décrivent des différents niveaux d'une même âme. Dans sa racine, Israël est uni à l'essence divine. Mais dans sa révélation, Israël reçoit la lumière divine. Dans sa mission, Israël révèle cette lumière au monde. L'enseignement central de ce passage est que la séparation entre l'âme et Dieu n'est qu'apparente. L'âme d'Israël est déjà unie à sa source dans les profondeurs de son être. La Torah et les Mitzvot ne créent pas cette union, elle la dévoile. Israël est donc simultanément l'enfant bien-aimé du roi, la fiancée qui reçoit son influx, le réceptacle de la Shekhinah et la raison même pour laquelle les mondes furent créés. Toute l'œuvre spirituelle de l'homme consiste à faire passer cette unité du domaine caché au domaine révélé, jusqu'à ce que la lumière de Ein Sof puisse résider ouvertement dans les mondes inférieurs. Enfin, et pour terminer ce cours, je voudrais citer le Or Gedaliahu qui explique la chose suivante, c'est-à-dire, si vous prêtez attention à la mitzvah qui vous est spécifique et que vous l'accomplissez avec la plus grande ferveur, alors elle vous donnera la force et l'élan pour accomplir toutes les autres mitzvot avec autant d'amour et de conviction. Je voudrais dédicacer ce Dvar Torah à la mémoire de ma mère, Imi Morati, Rosette Urida Batester. Que son souvenir soit une bénédiction pour tous ceux qui l'ont connu. Et je vous souhaite Shabbat Shalom.
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1: Bonjour à toutes et à tous, très heureux de vous retrouver pour votre émission consacrée à l'actualité, en particulier au Moyen-Orient. On est ensemble en direct pendant une heure, Radio JM, 14h. Bienvenue dans le Grand Journal. Au sommaire, après les nouvelles frappes américaines la nuit dernière contre l'Iran, Téhéran annonce la fermeture du détroit d'Ormuz. Israël poursuit de son côté les frappes dans le sud du Liban contre le Hezbollah. Analyse avec Christophe Barbier. Dans un instant, vous écouterez également Pascal Zanchai depuis Jérusalem. Puis en troisième partie, nous parlerons de la Coupe du Monde de football qui s'ouvre ce soir avec Mickaël Tapiro. Nous sommes le 11 juin 2026, 26 et 25786. Vous pouvez nous écouter sur radioj.fr, nous suivre également en vidéo sur nos chaînes YouTube, Facebook et X. Tout de suite les infos avec Nina Alouche. Bonjour Nina.
2: Bonjour Steve, bonjour à tous.
1: Les États-Unis ont achevé une nouvelle série de frappes visant des infrastructures militaires en Iran.
2: Pour la deuxième nuit consécutive, les États-Unis ont mené des frappes contre des installations militaires en Iran. Les cibles comprenaient des systèmes de surveillance, de communication et de défense aérienne. Washington affirme agir en réponse à des actions iraniennes et présente ces opérations comme des mesures de légitime défense. En réaction, les gardiens de la révolution ont visé des installations militaires américaines en Jordanie, au Koweït et à Bahreïn. L'Iran affirme que ces attaques ont rendu les cessez-le-feu de 2 mois pratiquement insignifiants et a annoncé la fermeture totale du détroit d'Ormuz jusqu'à nouvel ordre. Donald Trump a déclaré que les frappes pourraient continuer si l'Iran refuse un accord proposé par Washington. On l'écoute.
3: On leur a mis une bonne raclée hier et on va leur mettre une bonne raclée aujourd'hui aussi. Au cas où vous l'auriez manqué, au cas où vous n'allumeriez pas votre télé. Et on verra ce qu'il adviendra de l'accord. Nous étions vraiment sur le point de conclure un accord. Mais ils continuent de nous mener en bateau. Ils continuent de nous prendre pour des idiots. Parce que vous savez quoi? Ils ont eu affaire à des présidents très stupides. Je dois le dire. J'ai honte de le dire. Des gens très stupides.
2: Le président américain Donald Trump, des négociateurs du Qatar ont par ailleurs quitté Téhéran après avoir participé à des discussions avec les autorités iraniennes pour tenter de faire avancer un accord.
1: Et c'est dans ce contexte que plusieurs États ont appelé à la retenue et à un retour rapide aux discussions diplomatiques.
2: Le ministre turc des Affaires étrangères, Hakan Fidan, a demandé aux deux pays de cesser leur attaque et de reprendre les négociations. Selon lui, la Turquie est en contact avec Washington, Téhéran et le Pakistan, qui jouent un rôle de médiateur afin de favoriser un accord de paix. On l'écoute.
4: Nous recommandons que les parties mettent fin à leurs offensives et attaques mutuelles le plus rapidement possible. Retournent à la table des négociations et finalisent le texte qu'elles étaient si près d'achever. Nous avons tous été témoins et avons vécu le fait que l'escalade de la guerre, l'augmentation des tensions et un retour à un environnement de guerre ne profitent à personne.
2: Le ministre turc des Affaires étrangères, Hakan Fidan, ce matin, la Chine de son côté demande l'arrêt immédiat des opérations militaires. Le Kremlin a lui aussi appelé les États-Unis et l'Iran à faire preuve de retenue et à poursuivre les discussions pour éviter une guerre plus large. L'Italie évoque quant à elle de nouvelles sanctions contre l'Iran.
1: Concernant le front nord à présent, Benjamin Netanyahou promet de rétablir la sécurité sur place et de contrer les drones du Hezbollah.
2: Ces dernières semaines, des drones ont causé de nombreuses pertes parmi les soldats israéliens au Liban, dont plusieurs morts. Selon le premier ministre, Tzal continue de mener des opérations contre le Hezbollah et affirme éliminer de nombreux combattants du mouvement. Le Hezbollah est une organisation unique au service de l'Iran et contribue à déstabiliser le Moyen-Orient, a par ailleurs déclaré le ministre libanais des Affaires étrangères, Youssef Raghi. Concernant une éventuelle normalisation des relations avec Israël, il a déclaré que plusieurs conditions devaient être remplies auparavant. Le Liban est la victime directe d'un conflit qui n'est pas le sien, estime de son côté Jean-Yves Le Drian, représentant personnel du président de la République dans le pays. Écoutez.
5: Le Liban est aujourd'hui dans une situation de péril vital, parce que ce pays est menacé dans son unité, il est menacé dans son intégrité et il est menacé dans sa souveraineté. Le fait que l'État n'ait pas le monopole des armes, que le Hezbollah rechigne évidemment et ne s'oppose à rendre les armes et à faire en sorte qu'il soit démantelé, tout ça fait qu'il y a une question aussi de souveraineté et c'est très inquiétant pour la suite.
2: Jean-Yves Le Drian, représentant personnel du président de la République au Liban, ce matin sur France Inter.
1: Et puis l'Arabie Saoudite autorise à nouveau les importations en provenance du Liban. ans après près de 5 ans d'interdiction.
2: Cette décision a été prise par le prince héritier Mohamed Ben Salman à la demande du président libanais Joseph Aoun et du premier ministre Nawaf Salam. L'Arabie Saoudite explique vouloir soutenir les efforts du gouvernement libanais pour renforcer les institutions de l'État, mieux contrôler le territoire et empêcher que le Liban serve de base à des activités menaçant les pays voisins. Pour rappel, en 2021, l'Arabie Saoudite avait interdit l'importation de fruits et légumes libanais après la découverte de cargaisons contenant une drogue de type amphétamine.
1: Également à la une aujourd'hui de l'actualité au Proche-Orient, Israël expulse la journaliste française Alice Froussard du pays.
2: Elle travaillait depuis environ 6 ans et devait revenir en Israël pour un poste permanent auprès de Radio France. Cette décision fait suite à l'examen de ses déclarations publiques lors de sa demande de visa de travail. Les autorités lui reprochent notamment d'avoir qualifié certaines lois israéliennes de draconiennes et d'avoir déclaré que l'attaque du 7 octobre 2023 devait être analysée dans son contexte. Le ministre israélien Amichai Shikli a soutenu cette mesure. À la suite de cette décision, Alice Roussard a été renvoyée vers la France.
1: Les actes antisémites ont augmenté de 86% en Espagne en 2025, selon un rapport du ministère espagnol de l'Intérieur.
2: Le nombre d'incidents recensés est passé de 37 en 2024 à 69 en 2025. Cette hausse s'inscrit dans un contexte plus large de progression des crimes de haine. Le rapport précise que l'antisémitisme comprend les actes de haine, de violence ou de discrimination visant les juifs ou les citoyens israéliens. La communauté juive d'Espagne compte environ 70 000 personnes. Au total, les autorités ont enregistré 2417 incidents et en 2025, le chiffre le plus élevé depuis le début des statistiques en 2014. Les actes visant les musulmans ont également augmenté, passant de 15 à 35 incidents.
1: Dans l'actualité en France, Patrick Bruel est placé sous contrôle judiciaire, contrairement aux réquisitions du parquet qui demandaient une détention provisoire.
2: Le chanteur a l'interdiction de quitter la France, d'entrer en contact avec les victimes et les membres de leur famille ou de se rendre à leur domicile, selon un communiqué du parquet de Nanterre. Il doit également justifier des soins psychologiques et fournir un cautionnement de 500 000 euros. Pour rappel, le chanteur a été mis en examen pour viol, tentative de viol, agression sexuelle et harcèlement sexuel. C'est un pas immense, a estimé ce matin l'avocate de plusieurs victimes présumées. Écoutez.
6: Pour elle, c'est très important que, en tout cas, la parole de certaines d'entre elles soit déjà entendue par la justice et que des investigations puissent avoir lieu devant des juges d'instruction. 4 juges d'instruction, c'est du jamais vu en matière criminelle. 4 juges d'instruction, ça montre la mesure de cette affaire. Après la détention, c'est pour l'instant accessoire. Ce qui est important, c'est que leur parole soit entendue, qu'elle puisse s'exprimer sur les faits, que lui puisse répondre et que les juges puissent forger une conviction.
2: Corinne Herman, l'avocate de plusieurs victimes présumées, ce matin sur BFM TV.
1: Et puis on termine avec un événement. La Coupe du Monde de foot débute ce jeudi au mythique stade Azteca de Mexico.
2: Pour la première fois, la compétition est organisée par 3 pays, le Mexique, les États-Unis et le Canada. Cette édition réunit 48 équipes contre 32 lors des précédentes Coupes du Monde. Au total, 104 matchs seront disputés entre aujourd'hui et le 19 juillet, date de la finale. Le premier match oppose le Mexique et l'Afrique du Sud. Les Bleus joueront leur premier match mardi prochain contre l'équipe du Sénégal.
1: Lina, vous avez un favori?
2: La France, bien évidemment.
1: J'espère bien. A tout à l'heure, rendez-vous dans 22 minutes pour le rappel des titres tout de suite. Christophe Barbier.
7: Madame la députée, vous vous faites l'avocat du régime iranien.

0: Les carnets diplomatiques de Christophe Barbier. Bonjour Christophe.
1: Bonjour Steve, bonjour à tous.
0: Merci de nous rejoindre. Les États-Unis ont donc de nouveau bombardé l'Iran la nuit dernière, frappe présentée par Donald Trump comme défensive en réponse à la destruction d'un hélicoptère américain et face au blocage par ailleurs des Iraniens dans les négociations en cours. Des frappes qui ont visé des installations de défense aérienne, des postes de contrôle au sol, des systèmes de communication et des sites de radars de surveillance. L'IRA a, en guise de riposte, tiré des missiles en direction de plusieurs bases américaines situées en Jordanie, à Bahreïn et au Koweït, comme la veille. Ça peut aller plus loin dans les jours à venir?
1: Oui, ça peut aller plus loin, puisqu'on voit que l'agacement de Trump commence à monter. Il a compris que les négociations étaient un piège, des sables mouvants dans lesquels les Iraniens étaient à l'aise et dans lesquels, lui, il s'enlisait. On l'a vu à quelques tweets, quelques messages sur les réseaux sociaux de plus en plus courroucés, mais qui surtout nous disent beaucoup de sa naïveté. Il commence à comprendre ce que c'est que la diplomatie. Il y a un des messages où il dit, on traduit en français, « il nous mène en bateau ». Eh ben oui, bienvenue chez les diplomates, monsieur le président. Être mené en bateau, mener les autres en bateau, les égarer, les manipuler, c'est la base de la diplomatie. Victor Hugo avait résumé le portrait de Talleyrand en décrivant son cerveau. Il disait, ce cerveau qui a pensé tant de choses, inspiré tant d'hommes, trompé 20 rois, contenu le monde. Eh bien, s'il n'y a peut-être pas de Talleyrand iranien, il y a quand même du talent de diplomate chez les persans, Metternich, Machiavel, Bismarck. Enfin, il y a une longue tradition de diplomatie piégeuse dont les Iraniens sont parmi les champions. Donc Trump découvre ça. Alors que depuis quelques semaines, il a envoyé des novices là-bas. Il a envoyé des gens qui étaient plus habitués à des deals immobiliers ou de business qu'à de la diplomatie. Il comprend les règles en même temps.
0: Kushner et Steve Witkoff.
1: Voilà. Il comprend les règles du jeu en même temps qu'il est en train de perdre la partie à ce jeu. Et ça peut l'amener à renverser la table. Néanmoins, plusieurs choses nous en protègent. D'abord, le MMA. Parce qu'il y a l'anniversaire de Trump dimanche et il y a cette grande compétition de MMA, cette grande fête. On a du mal à l'imaginer assez cynique, assez fou pour faire les deux. La guerre d'un côté, la fête de l'autre.
0: Ça serait une double démonstration de force, néanmoins.
1: Oui, certes, de sérénité et de force, un peu comme il jouait au golf pendant que Maduro se faisait enlever. C'est un petit peu plus compliqué, là, à expliquer aux partenaires, aux alliés, au reste du monde. Par ailleurs, il y a la Coupe du Monde.
0: J'allais y venir, justement.
1: Voilà, qui commence ce soir et ça peut changer la donne.
0: Ça peut avoir un impact sur ces futures décisions?
1: Oui, ça peut avoir un impact. D'abord, ça peut avoir un impact polémique et presque policier. Il y a des Iraniens là-bas. Alors, ils sont pas aux États-Unis parce qu'ils n'ont pas le droit d'y séjourner. Ils sont au Mexique.
0: Et ils vont y jouer.
1: Ils font des sauts de puce pour aller jouer dans les stades américains. Et ils rentrent dormir à l'hôtel en territoire non américain le soir. Mais ils pourraient très bien se retrouver bloqués. Et Trump pourrait les mettre aussi dans la négociation. Il pourrait en être capable. Il a d'ailleurs fait des noises à un des dirigeants qui, lui, était un ancien gardien de la Révolution. Mais ça va surtout jouer par le fait que toutes les caméras du monde sont braquées sur ce pays, sur ce président. Et donc, il va avoir envie de jouer les rodomontades du maître du monde et en même temps je pense que son entourage le convainc de faire attention. Dernier élément dans cette séquence de temps, le G7 à Evian. Rappelons-nous du G7 de Biarritz, la visite surprise du ministre des Affaires iranien pour tenter une discussion avec Trump. On était lors du premier accord sur le nucléaire et là peut-être qu'Emmanuel Macron concocte aussi une surprise de cette taille, peut-être un dignitaire iranien qui viendrait faire une vraie négociation avec Trump.
0: Et ça serait apprécié à votre avis par le président américain?
1: Je pense que Trump, non, mis devant le fait accompli, serait vexé. Mais ça montrerait peut-être l'unité du G6 contre le G tout seul, c'est-à-dire Trump. Et notamment, l'Union européenne s'est beaucoup durcie ces derniers temps et sans se rapprocher de la ligne espagnole, a quand même une évolution anti-américaine.
0: Restons avec l'Europe, puisque le ministre iranien des Affaires étrangères, Abbas Araghchi, s'est entretenu tout à l'heure par téléphone avec Aja Kallas, la chef de la diplomatie de l'Union européenne. Qu'est-ce que peuvent faire les Européens dans la dernière crise en cours, de ces dernières 48 heures? En tout cas, ce nouvel épisode.
1: En tant qu'Européens, ils ne peuvent pas grand-chose. Ils peuvent essayer d'éviter les couacs en ne disant pas l'un blanc et l'autre noir. Mais les Européens n'ont pas de prise sur ce conflit. Ils s'étaient réservés pour être les acteurs et les garants du déblocage du conflit, déblocage du détroit d'Ormuz, mais également sans doute le suivi d'un accord de paix. Mais ça ne vient pas. On n'en est pas là. Et quand il y aura éventuellement un accord de paix entre l'Iran et les États-Unis, je pense que c'est plutôt la Chine, qui essaiera d'en être la surveillante, l'arbitre, plutôt que l'Union européenne. Notre porte-avions, le char de Gaulle, fait des ronds dans l'eau là-bas en attendant on ne sait trop quoi. Les Allemands n'ont rien là-bas. Les Américains, les Anglais ont montré que leur Royal Navy n'est plus en état de fonctionner. Le bilan de l'Europe à travers ce conflit, c'est l'impuissance avant, une forme de cécité, on n'a rien vu venir. Et puis c'est l'inutilité après.
0: Donc ce sont des discussions pour rien finalement.
1: Non, ce ne sont pas des discussions pour rien pour deux raisons. D'abord parce qu'il y a la France qui compte. On a un soldat qui a été encore tué au Liban accidentellement. On a des troupes qui sont en action. On a eu des avions de chasse français, pilotés par des Français, qui ont abattu à la fois des drones iraniens au-dessus du Golfe, au-dessus du Qatar, au-dessus des Émirats et au-dessus de la Lettonie. Donc vous voyez, la France, elle compte militairement. Et puis l'Europe a raison de discuter, parce qu'il faut quand même préparer l'après-guerre. Qu'est-ce qu'on va faire de cette défense européenne? On a appris cette semaine que le SCAF, le système de combat aérien du futur, l'avion franco-allemand, était le bec dans l'eau. Donc on voit bien que la défense européenne, si j'ose cette métaphore, elle n'arrive pas plus à décoller que cet avion.
0: On voit bien avec les exemples que vous donnez, pardon Christophe, que ce sont des affirmations de puissance militaire à chaque fois.
1: Bien sûr. On est rentré dans un monde, à coup sûr depuis 2022 avec la Russie, probablement depuis 2001 avec le 11 septembre, mais en fait, en réalité, depuis 1989, quand le mur est tombé, on est rentré dans un monde où il n'y avait plus l'équilibre de la terreur avec la guerre froide, il y avait le retour du rapport de force. Certains en ont déduit une évolution impériale de la planète, c'est pas exclu. On peut penser des modèles plus vertueux, des modèles plus concertés, mais évidemment, la force militaire est une des données majeures. C'est pas la seule. On peut avoir une force économique et une faiblesse militaire. Les Suisses, les Japonais, les Allemands. Mais si on a la force, si on n'a pas de force militaire dans son entourage, on est perdu. Encore une fois, c'est la vieille sagesse. C'est Julien Freund qui disait à ceux qui disent « Mais moi, j'ai pas d'ennemis, on va pas m'attaquer, je n'ai pas d'ennemis. » Ah, vous croyez comme tous les pacifistes que vous choisissez votre ennemi. Mais non, c'est l'ennemi qui vous désigne. Et nous en sommes là. Pour que l'ennemi ne nous désigne pas ou nous désigne et ne nous attaque pas, eh bien, civis pacem parabellum.
0: Christophe, les gardiens de la révolution iranienne ont annoncé dans la nuit la fermeture jusqu'à nouvel ordre du détroit d'Ormuz, affirmant, je les cite, que toute approche du détroit d'Ormuz serait considérée comme une collaboration avec l'ennemi. L'information a été par la suite démentie par l'armée américaine, puis réaffirmé en fin de matinée par l'autorité iranienne du détroit du Golfe Persique, la fermeture totale éventuelle donc du détroit, on verra si c'est confirmé dans les prochaines heures, dont la circulation, rappelons, était jusque-là simplement entravée, serait absolument inacceptable pour les Américains.
1: La preuve du pudding, c'est qu'on le mange, disent les Anglais. Eh bien, on va voir si le détroit d'Ormuz est ouvert. On va voir les bateaux qui s'y risquent, s'ils reçoivent des missiles dans leur soute à charbon ou dans leur salle des machines, ou s'ils arrivent à passer. On n'avait pas noté quand même qu'il était grand ouvert, ce détroit d'Ormuz. Donc, le fermer quelque chose qui était déjà très entravé, où il sans doute fallait monnayer son passage, c'est pas une grande reculade. Là aussi, ça va être un aspect du rapport de force. Parce que si les Américains autorisent un navire à passer, et que les Iraniens arrivent à le repérer, à le frapper, là aussi, il faudra des représailles. Je vais rendre l'Iran en miettes, a dit Trump. Alors, une xième métaphore, après l'annihilation de la civilisation, après je vais raser Téhéran. Voilà. Matamor, matamor et matamor. Bon, mais c'est un matamor qui, quand même, a des bateaux et des avions à sa disposition.
0: Benjamin Netanyahu a appelé Yael Libané à se joindre à la lutte d'Israël contre le Hezbollah. Le premier ministre israélien a affirmé que le pays du Cèdre avait été pris en otage par le groupe pro-iranien chiite terroriste. Christophe, quelle peut être la portée de ce message alors que les négociations entre Israéliens et Libanais doivent bientôt reprendre?
1: Moi, je considère que ce message est très important parce que c'est une main tendue. C'est le début d'un pacte, en fait, entre le peuple israélien, le peuple libanais, les deux gouvernements. Depuis quelques semaines, il s'est passé des choses qui n'avaient plus eu lieu depuis des dizaines d'années. Des discussions officielles d'État à État, de gouvernement à gouvernement. L'issue heureuse pour les deux pays est là. Une entente israélo-libanaise, ou disons plutôt libano-israélienne, pour les mettre le Liban devant. C'est lui le pays à reconstruire dans son identité. Une entente qui permette d'évacuer le Hezbollah politique, d'évacuer la main de l'Iran sur ce pays, et de repartir sur quelque chose de neuf, qui sera complexe. Complexe comme mosaïque politique et culturelle au Liban, complexe dans la relation avec Israël. Donc il faut tenir. Pour tenir, il faut continuer à mettre la pression militaire du côté de Tsahal, en évitant les bavures. Et les bavures, je ne pense pas seulement aux civils qui sont tués, mais aux frappes qui pourraient obliger le gouvernement libanais à rompre les négociations. Donc des frappes sur Beyrouth malencontreuses. Et du côté libanais, il faut tenir. Il faut tenir avec cette idée que l'ère de la domination iranienne sur le Liban, par Hezbollah interposée, par Syrie interposée, c'est terminé.
0: Et ça suppose pour les Libanais de se préparer à un conflit militaire avec avec d'autres Libanais, avec le Hezbollah, avec la main de l'Iran derrière?
1: Il faut désarmer par la force, sans nul doute, le Hezbollah militaire. Et il faut considérer, respecter, valoriser la composante chiite de la population à travers ses représentants non Hezbollah pour que ça se fasse en douceur. Il s'agit d'éteindre, de diluer le Hezbollah, de le rendre inutile. Les Libanais ont compris qu'il était néfaste. Il faut le rendre désormais inutile. Mais pour ça, il faut que la place soit prise. La protection militaire, la protection sociale doit être effectuée par d'autres.
0: On passe à notre dernier sujet du jour, Christophe, la Coupe du Monde de football qui démarre ce soir. Elle est organisée pour la première fois dans trois pays, les États-Unis, le Mexique et le Canada. Premier match ce soir, Mexique, Afrique du Sud, et les enjeux géopolitiques n'en seront pas absents.
1: Non, c'est une Coupe du Monde très géopolitique. D'abord parce que la FIFA est devenue une puissance géopolitique. Quand elle vénère le Qatar, quand elle baisse les pieds de Donald Trump en lui remettant un prix de la paix, quand elle se prépare peut-être à aller en Arabie Saoudite pour la Coupe du Monde 2034, la FIFA fait de la politique pour faire du fric. Fait de la géopolitique pour faire du fric. Et de ce côté-là, Infantino a un portefeuille à la place du cœur et une tirelire à la place du ballon. Sans doute que le football s'emporte mieux. Il y a plus d'argent. On doit développer le football dans des pays pauvres, mais tout de même, ça se fait avec un grand prix de cynisme. Par ailleurs, on va regarder aussi ce qui se passe sur le terrain. Est-ce que la police de l'immigration va arrêter certains supporters, les expulser? Est-ce qu'il va y avoir des conflits diplomatiques, comme on avait pu voir par exemple en 1982, quand l'émir du Koweït était descendu sur la pelouse face à la France pour interrompre, enfin l'émir, un des représentants de l'émirat, pour interrompre la partie. Le pauvre homme d'ailleurs s'était fait tuer en 1990 lors de l'invasion irakienne. Donc est-ce qu'on aura cela, ou est-ce que ça sera une trêve de nature olympique? C'est du foot, c'est pas de la guerre, c'est pas de la politique. J'ai des doutes, avec un pays dirigé par Monsieur Trump, j'ai des doutes que la Coupe du Monde soit purement sportive.
0: Très vite, vous êtes confiant pour la France?
1: Non, je trouve que notre défense est très fragile, qu'on se voit plus beau que l'on est, et qu'on risque d'avoir une très mauvaise surprise face au Sénégal. Tiens, ça nous rappelle la Coupe du Monde 2002.
0: Absolument.
1: Les meilleurs buteurs des championnats européens, une équipe invincible, on avait mis 5-0 à l'Écosse en match de préparation, et patatras. Zidane se blesse dans un match de parade, et derrière, des défaites et l'élimination piteuse.
0: Espérons que ça ne passe pas comme ça.
1: Je veux bien être le chat noir, le zone mauvais augure, j'adorerais avoir tort. Et vous, Steve, confiant?
0: Plutôt, parce que j'ai des doutes sur la défense. Merci à vous, Christophe. Merci.
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0: Allez, on va marquer une petite pause. On se retrouve dans un instant pour la suite de votre grand journal. Avec Omenu, le Jack de Jérusalem avec Pascal Sunshine, puis l'analyse géopolitique d'Arié Bensemoun Belnet France. Restez avec nous, vous êtes bien sûr Radio G dans le grand journal. A tout de suite.
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0: Merci d'être avec nous en direct sur Radio J pour la deuxième partie de votre grand journal à suivre sur radioj.fr et en vidéo sur YouTube, direction Jérusalem.
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0: Bonjour Pascal. Bonjour Pascal. Merci de nous rejoindre en direct depuis Jérusalem. Pascal Tsal poursuit ses frappes dans le sud Liban, en particulier contre la ville de Tyr et les positions du Hezbollah. Et dans ce contexte, Benjamin Netanyahu a présenté tout à l'heure un plan de développement sécuritaire et économique pour la région nord d'Israël.
9: Oui, j'espère que vous m'entendez parce que de mon côté, la liaison téléphonique est très mauvaise. On est effectivement toujours dans une situation tendue sur le nord, alors qu'on vient de l'apprendre, une soldate de Tsahal a été blessée tout à l'heure par l'explosion d'un drone du Hezbollah au sud Liban. Il y a toujours évidemment Tsahal au sud Liban, notamment dans le secteur de Nabatieh aujourd'hui, alors que le Hezbollah, donc lui de son côté, ses attaques contre les troupes de Tsahal déployées sur le sud du territoire libanais, mais il y a aussi eu deux incursions, deux alertes ce matin dans le nord d'Israël, dans le secteur de Misgab Am, une alerte pour incursion de drones et une autre pour tir de roquettes. Qui apparemment n'ont pas passé la frontière et visaient à nouveau des soldats de Tsahal déployés du côté libanais. Mais la situation donc sur le terrain reste toujours extrêmement tendue, alors que le gouvernement a tenu une nouvelle réunion dans le nord du pays, cette fois en Galilée, à Nof HaGalil, où le Premier ministre a annoncé un nouveau plan d'aide pour les communautés du nord du pays et affirmé que le gouvernement rétablirait la sécurité pour les habitants du nord et trouverait une parade technologique contre la menace des drones du Hezbollah.
0: Pascal, il n'y a pas qu'en France qu'on discute des primaires. Benjamin Netanyahu pourrait décider de les supprimer au sein de son parti, le Likoud, en vue des prochaines législatives. Primaires qui pourraient être remplacées par une commission chargée d'établir la liste du parti de droite. Comment l'expliquer, Pascal ?
9: D'abord, ça n'est pas encore certain, mais Benjamin Netanyahu envisage effectivement d'annuler les primaires du Likoud, en tout cas cette fois-ci, des primaires qui servent donc à désigner la liste des candidats pour les législatives de cet automne. Ce serait une première pour le Parti conservateur, un des derniers partis historiques d'Israël à faire choisir ses candidats par ses militants. Cela dit, en réalité, il y a toujours un certain nombre de places réservées pour représenter certains secteurs ou pour faire monter en tête de liste des personnalités venues de l'extérieur ou certains grands ténors du parti. Mais l'annulation des primaires serait une mesure inédite et risque très mal reçue par la base et aussi évidemment par un certain nombre de députés actuels qui se sentent concernés. Benjamin Netanyahu doit encore trancher, d'autant que ça n'est pas son seul problème. Le Premier ministre a subi un autre coup dur aujourd'hui avec la mise en examen de son plus proche conseiller politique. Yonatan Ourir a été inculpé pour divulgation de documents classifiés avec intention de porter atteinte à la sécurité de l'État, des charges extrêmement graves qui sont liées à sa transmission au magazine allemand Bild de documents classés secrets de septembre 2024, des documents qui portaient sur les agissements du Hamas parce que leur révélation mettait en danger les informateurs qui les avaient obtenus. Et il se trouve que Yonatan Ourir est justement un des conseillers les plus importants dans la préparation et la conduite de la campagne électorale du Likoud et qui n'a plus le droit de s'approcher du bureau du Premier ministre. Donc encore un problème en vue de cette campagne électorale pour Benjamin Netanyahu.
0: Merci beaucoup Pascal pour ce point. Retrouvez un podcast sur radioj.fr. Bon après-midi à vous et à demain.
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0: Bonjour Ali Ben Semoun.
12: Bonjour Steve.
0: Merci de nous rejoindre. Comme chaque semaine, vous êtes le directeur exécutif d'Elnet France. Ali, qu'est-ce qui est en train de faire, à votre avis, Donald Trump ces dernières 48 heures avec ses bombardements répétés en Iran, présentés certes comme des frappes défensives? Il fixe à nouveau ses lignes rouges ou il se prépare peut-être à quelque chose de plus large?
12: Écoutez, je me pose moi-même la question pour ne rien vous cacher, mais je pense que la réponse est entre les deux propositions que vous venez de faire. La première, c'est de dire on continue à essayer de trouver une solution par la négociation, et probablement que on peut imaginer que cela peut-être soit possible. Nous ne sommes pas dans le secret de ceux qui négocient, et nous ne savons pas, alors nous parlons, ce qu'il en est des véritables avancées. Mais en attendant, vous savez, chacun prépare le jour d'après. Le jour d'après, c'est dans tous les cas de sauver l'honneur, de dire que s'il y a un accord, alors on dira on s'est battu jusqu'au bout, y compris par les armes, et c'est ce qui pourrait expliquer que les Iraniens eux-mêmes aient lancé quelques opérations dont on se demande même quels intérêts elles pouvaient avoir. Et les Américains ripostent parce qu'ils n'ont pas le choix, et ils ne veulent à aucun moment laisser penser qu'ils sont soumis à la provocation des Iraniens et qu'ils ne vont rien dire et rien faire pour riposter, de même pour les Israéliens. Et puis, si tout ça n'aboutit à rien, ce sera juste la préparation à ce qui arrivera immanquablement. Si tout cela se termine après la deadline du cessez-le-feu, ouais, par une solution qui n'existe pas et qui obligerait les parties à reprendre le combat. On peut imaginer que cette solution est une solution qui nous prépare aux deux options possibles.
0: Et de votre point de vue, il faut absolument, Arié, séparer les fronts iraniens et libanais, contrairement à ce qu'exige depuis le début la République islamique dans ses négociations avec les Américains ?
12: Mais évidemment, parce que sinon cela voudrait dire que le Liban est un pays qui n'existe plus et qui est totalement vassalisé à l'Iran, et que par conséquent la fin de ce conflit, ce sera la disparition du Liban. On voit bien aujourd'hui, et on avait le ministre des Affaires étrangères libanais qui était présent à Paris hier et avant-hier, qui a dit les choses extrêmement clairement s'agissant du Hezbollah et de la volonté du Liban de retrouver sa souveraineté et son indépendance véritable. Alors tout cela ne se fera évidemment que si on termine la guerre avec le Hezbollah, guerre que le Hezbollah lui-même a déclarée, et parce qu'on voit bien aujourd'hui que c'est pas simplement un parti politique est à l'intérieur du dispositif parlementaire du Liban. C'est un État dans l'État, aux ordres d'un État étranger, et qui se prépare même à prendre le pouvoir au sein du Liban, ce que les Libanais, dans leur immense majorité, j'espère, ne veulent pas. En tout cas, c'est ce qui a été exprimé par le ministre des Affaires étrangères libanais. Donc non, les deux ne peuvent pas être liés. Ce sont deux conflits qui sont séparés, bien que liés l'un à l'autre par le fait que le Hezbollah est le proxy du régime iranien des Mollahs.
0: Merci beaucoup, Arié Bensemoun, d'avoir été avec nous en direct. Je rappelle que vous êtes le directeur exécutif d'Elnet France. À la semaine prochaine. Shabbat Shalom.
12: Merci. Shabbat Shalom.
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0: Pétante, merci d'être avec nous en direct sur Radio J dans le Grand Journal. Bienvenue si vous nous rejoignez à l'instant, c'est l'heure du rappel des titres. Dernières infos avec Nina Louche. Bonjour Nina.
13: Bonjour Steve, bonjour à toutes et à tous. À la une de l'actualité, deux soldats israéliens blessés lors d'une opération à Jenin en Judée-Samarie. L'un d'eux a été grièvement blessé. Selon l'armée, les soldats ont repéré un objet suspect qui a explosé. Les circonstances exactes de l'incident font encore l'objet d'une enquête. Les deux militaires ont été évacués vers un hôpital. Benjamin Netanyahou promet de rétablir la sécurité dans le nord du pays et de contrer les drones du Hezbollah. Ces dernières semaines, des drones ont causé de nombreuses pertes parmi les soldats israéliens au Liban, dont plusieurs morts. Selon le Premier ministre, Tzal continue de mener des opérations contre le groupe terroriste et affirme éliminer de nombreux combattants du Hezbollah. L'armée américaine a neutralisé un troisième navire transportant du pétrole iranien dans le golfe d'Oman. Les États-Unis affirment qu'après plusieurs refus d'obtempérer, un avion américain a tiré deux missiles sur la salle des machines du navire afin de l'immobiliser. Selon deux autres pétroliers, avaient déjà été immobilisés plus tôt. Les autorités américaines les accusent également d'avoir enfreint le blocus visant les exportations pétrolières iraniennes. Le Royaume-Uni, l'Australie et le Canada ont annoncé la création d'un fonds international destiné à soutenir les projets favorisant la paix entre Israéliens et Palestiniens. Les trois pays ont apporté chacun environ 1,3 million de dollars, soit un financement initial total d'environ 4 millions de dollars. Ils espèrent attirer d'autres donateurs pour augmenter les ressources du fonds. L'argent financera des initiatives locales visant à renforcer le dialogue entre Israéliens et Palestiniens, soutenir les organisations de la société civile et aider les projets menés par des jeunes et des femmes. Le fonds pourra financer aussi bien des programmes déjà existants que de nouveaux projets. Enfin, en France, Patrick Bruel est placé sous contrôle judiciaire, contrairement aux réquisitions du parquet qui demandaient une détention provisoire. Le chanteur a l'interdiction de quitter la France, d'entrer en contact avec les victimes et les membres de leur famille ou de se rendre à leur domicile.
0: Merci beaucoup, Lina. Rendez-vous dans une demi-heure pour un nouveau journal. programme de la troisième et dernière partie de votre grand journal. Juste après la pause, l'entretien de cette édition, je reçois aujourd'hui Mickaël Tapiro pour parler de la géopolitique de la Coupe du Monde de foot. Ensuite, le bloc-notes de Franck Tapiro. A tout de suite sur Radio J.
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0: Merci d'être avec nous en direct sur Radio J pour la troisième et dernière partie du grand journal à suivre sur radioj.fr en vidéo sur YouTube. Place à l'entretien de cette édition.
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0: Bonjour Mickaël Tapiro.
17: Bonjour Steve.
0: Et merci d'avoir accepté notre invitation. Vous êtes le fondateur de la Sport Management School, une école de management du sport consacrée au métier du sport business. Et votre école publie avec l'école de guerre économique un rapport absolument passionnant intitulé « Le sport au-dessus des conflits, l'arbitre d'un monde sous tension ». C'est une question, vous y montrez que le sport est aujourd'hui bien plus que du sport. C'est un instrument géopolitique mondial, à la fois un outil de puissance, d'influence, de diplomatie et de propagande. La Coupe du Monde de football qui démarre ce soir, Mickaël Tapiro, va en être la parfaite illustration.
17: Ah oui, ça arrive à point nommé. C'est vrai que le travail qu'on a voulu consentir avec, d'un côté, l'école de guerre économique et son fondateur Christian Arbulot, mais aussi Vincent Chaudel, et qui est le président de l'Observatoire du sport business. On a voulu vraiment se mettre à la croisée des chemins. Le sport, à partir de ce soir, 21h, ça va être quelque chose qui va se passer sur le terrain. Mais on le sait très bien, le sport n'est qu'une activité sportive, en tout cas le football qui est devenu une puissance mondiale, vu que ce qui régit le football aujourd'hui c'est la FIFA. La FIFA a plus de pays affiliés à la FIFA que l'ONU en a. Donc quelque part il y a un levier.
0: On parle parfois d'État FIFA même.
17: Oui, on parle du gouvernement du football, on parle de l'État FIFA, et aujourd'hui d'ailleurs on le voit, et c'est clairement évoqué avec le lien que on peut avoir avec le président de la FIFA, Gianni Infantino, et Donald Trump, qui donc co-organise la Coupe du Monde de football aux États-Unis, au Mexique et au Canada.
0: Donald Trump va être omniprésent pendant ces 6 semaines de compétition.
17: Alors, ouais, c'est une très bonne question, parce que n'oublions pas une chose, c'est que la Coupe du Monde de football va ouvrir une fenêtre médiatique. Et on le voit bien, une fenêtre médiatique pour une politique, pour une certaine diplomatie, pour une façon de régler certaines choses. On le voit, hein, les enjeux pour Donald Trump sont multiples. D'abord, il y a la politique interne. La politique intérieure, d'accord? Les midterms arrivent prochainement à l'automne, donc il a besoin de montrer qui est le chef. Après, ensuite, il y a une politique régionale, et avec le Canada et le Mexique, il a aussi besoin de montrer qui est le chef. Une politique internationale, cette fois-ci, où là, c'est la première fois que nous avons un État qui organise une Coupe du Monde de football, et cet État est en guerre. Et notamment en guerre contre l'Iran participant avec son équipe de football à la Coupe du Monde de foot. Donc c'est totalement inédit.

0: les belligérants. Les Jeux Olympiques ont été basés là-dessus. Toutes les autres compétitions ont été basées sur la même enseigne. On l'a vu d'ailleurs d'un point de vue de l'histoire. On le dit bien dans notre livre blanc, le sport au-dessus des conflits. Il a toujours eu des tentatives de rapprocher les peuples, de rapprocher les religions, de faire en sorte que le sport puisse être l'élixir magique qui fasse que nous, on ait l'amitié entre les peuples. On sait très bien que c'est une intention, mais d'un point de vue vraiment strictement opérationnel, on est très très loin du compte. Et là, on le voit.
1: On l'a vu au XXe siècle avec les Jeux Olympiques, hein.
0: Oui, clairement, on l'a vu pendant les Jeux Olympiques, mais revenons même à la Coupe du Monde de football en 1998 en France, où on a eu un match Iran-États-Unis, et on s'en rappelle très très bien, c'était extraordinaire. C'était la première fois qu'on avait un match Iran-États-Unis en Coupe du Monde, des échanges de fleurs, une photo commune, etc. etc. Là, on est loin du compte. Les deux pays sont en guerre, et je pense que chacun joue sa partition. D'un côté, Donald Trump, qui a l'intention d'avoir une trêve, d'un point de vue de sa stratégie militaire, on voit bien qu'il a du mal à trouver la juste mesure pour ou faire la paix ou alors attaquer. La preuve, c'est qu'il a attaqué hier.
1: Et ça le gêne un peu, alors que démarre cette Coupe du Monde, en partie sa Coupe du Monde ?
0: Ça le gêne un peu parce que de l'autre côté, l'Iran bénéficie d'une certaine mansuétude, non pas à l'égard de sa politique, mais par rapport à son équipe de football. On l'a vu, l'équipe de football est qualifiée, donc il y a rien à dire. Mais on a d'autres problèmes, c'est-à-dire que le président de la fédération iranienne, Monsieur Taj, est un ancien GRI, un ancien des gardiens de la révolution islamique.
1: Et considéré comme une organisation terroriste par les Américains.
0: Et surtout par les Canadiens qui l'ont interdit de rentrer dans le territoire au mois de janvier lorsqu'il avait une réunion internationale autour de la FIFA et de la Coupe du Monde de foot. Et donc, il y a forcément une question de visa. On l'a vu d'ailleurs, pas pour les joueurs, hein, mais dans le staff, il y a eu 15 visas qui n'ont pas été octroyés. Et là, quelque part, ce qui est extraordinaire, c'est que l'Iran, et c'est intéressant de voir dans la sphère médiatique, la partition de chacun. L'Iran est effrayé en se disant, voilà, c'est pas normal, on n'est pas considéré comme les autres équipes, on est amoindri dans notre staff.
1: L'équipe de la sélection va être hébergée au Mexique alors qu'elle a des matchs aux États-Unis, donc ça...
0: Oui, alors avec une particularité, c'est qu'elle devait à l'origine être installée en Arizona, à Tucson. Et donc, pour clarifier un peu tout cela... elle est à Tijuana, donc la ville frontalière, mais elle a deux matchs à jouer, notamment sur la côte ouest, je crois que c'est Seattle et Los Angeles. Et à ce moment-là, avec son camp de base au Mexique, elle aura la possibilité d'avoir un visa pendant 24 heures pour pouvoir aller jouer son match et revenir. D'accord? Mais remettons-nous dans le contexte. Ce sont deux pays en guerre. Est-ce qu'on aurait pu imaginer l'inverse, c'est-à-dire une compétition sportive organisée par l'Iran avec les États-Unis qui sont qualifiés, ils n'y seraient pas allés. Je pense qu'ils auraient été interdits. La dernière fois qu'on a vu des Américains sur le sol iranien, c'était des otages en 1980. Donc, remettons aussi la question sur le contexte politique. Il n'y a pas que le sport, hein, l'air de rien. C'est que c'est une guerre très importante, existentielle pour Israël, mais très importante d'un point de vue de l'équilibre mondial. On l'a vu, hein, ça a occasionné un blocage sur l'étroit d'Ormuz, un vrai levier sur le coût des hydrocarbures, etc.
1: Donc, ce que vous nous dites, Michael Tapiro, c'est qu'il n'y a pas de bulle Coupe du Monde.
0: Alors, il n'y a jamais de bulle Coupe du Monde avant. Et aujourd'hui, voilà, reste à savoir si après le premier match à 21h, on va basculer dans
1: le sport.
0: C'est
1: Mexique-Afrique du Sud ce soir.
0: Exactement.
1: Le match d'ouverture.
0: Tout à fait. À Guadalajara, je crois. C'est super match, mais
1: ça rappelle la Coupe du Monde 86 et celle de 70.
0: Exactement, mais surtout ça rappelle que que le football est un sport, alors que là, pour l'instant, on n'est pas du tout dans le sport. D'ailleurs, la question qui se pose aujourd'hui, enfin, les deux questions principales aujourd'hui, c'est le rapport entre Donald Trump et le président de la FIFA, qui est Gianni Infantino, d'accord? Et surtout dans leur décision à qui profite le crime. De l'autre, on a quelques scories. Hein. Alors, j'aimerais bien rappeler ce qui s'est passé il y a deux jours avec un arbitre
1: somalien.
0: Alors,
1: on va venir, si vous permettez, Michael. Ouais. Je voudrais déjà continuer à poser le décor avec vous. L'une des nouveautés de cette Coupe du Monde de foot, c'est le passage à 48 équipes. C'est une décision sportive, selon vous, ou c'est plutôt une décision géopolitique, économique, qui vise à renforcer l'influence mondiale de la FIFA et ses bénéfices économiques, un mouvement qui avait été déjà démarré par l'ancien président dans Sepp Blatter et qui a accéléré encore Gianni Infantino.
0: Parfaitement. Là, on est sur une question exclusivement business et je dirais exclusivement géopolitique aussi. Alors, en fait, il y a plusieurs composantes là-dedans.
1: Parce que, pardon, on est en tant qu'amateur de football et observateur, on est quand même un peu

0: étonné de voir une équipe, par exemple, comme le Cap Vert participer à la Coupe du Monde, alors que l'Italie...
1: Oui, Curaçao. Hein, au début, on pensait que c'était qu'une boisson. Et alors, c'est très important parce que là, on est sur la realpolitik et puis on est aussi sur des prédominances d'élections. Il y a des élections à la FIFA à l'hiver 2027. Gianni Infantino, c'est son quatrième mandat. Il a bien entendu l'intention d'être réélu. Et on le voit très bien dans l'histoire des Coupes du Monde. Encore une fois, c'est assez récent, c'est le début du XXe siècle. On le voit, il y a une prédominance des pays européens et des pays sud-américains. Et petit à petit, en fait, ça s'est ouvert au monde entier. Et c'est l'intérêt de la FIFA de voir que le football doit être joué dans le monde entier. Il y a une problématique très intéressante sur les élections. Un pays égale une voix, c'est-à-dire que Curaçao vaut autant que la France, l'Allemagne ou le Brésil. C'est la raison pour laquelle on a ouvert les vannes. Alors, jusqu'à maintenant, enfin jusqu'en 98, on avait 24 pays qualifiés. C'était, mis à part quelques rares exceptions, toujours les mêmes. Et donc, on a ouvert à 32. Et là, cette fois-ci, on est passé à 48. Alors, il y a deux intérêts là-dedans, c'est que...
0: Avec la création, par ailleurs, d'un 16e de finale.
1: Alors, il y a un tour supplémentaire. D'accord, mais surtout, ça permet à pas mal de confédérations dans le globe de pouvoir qualifier des pays. Notamment, il y a une volonté de la part de la FIFA de développer la qualification auprès des pays africains. À l'époque, jusqu'en 98, il y avait 3 pays africains qui pouvaient l'être. En Qatar, en 2022, il y avait 5 pays africains. Et là, aujourd'hui, en 2026, il y en a 10. Alors, je vais même aller plus loin, Steve, c'est que aujourd'hui, on a 48 pays. Ça peut être discutable. Je pense pas que ce soit la question aujourd'hui. En tout cas, c'est une volonté hégémonique et une volonté de la part d'Infantino de pouvoir ouvrir les vannes, de pouvoir, je dirais, considérer un maximum de pays, un maximum de confédérations de manière à avoir un maximum de votes à l'élection. Il y a une question qui sous-tend la vôtre, c'est que aujourd'hui, on en est à 48 et on se pose la question. Alors, les passionnés de foot, les passionnés de sport, ceux qui travaillent dans le sport business disent, ça fait un peu beaucoup. Figurez-vous qu'il est prévu normalement que la prochaine Coupe du Monde, on est 64 pays.
0: Donc, ça sera dans 3 pays européens, donc enfin deux pays européens, ouais, le Portugal, l'Espagne, le Maroc et quelques matchs en Amérique du Sud.
1: Exactement.
0: Ça sera là aussi du jamais vu.
1: Avec une empreinte carbone extrêmement discutable. D'ailleurs, on en parle.
0: Ouais, on va en parler dans quelques instants sur ce point-là, sur déjà cette Coupe du Monde. Cette édition 2026, Michael Tapiero, est-ce qu'elle peut être considérée comme un instrument de soft power américain 32 ans après la Coupe du Monde 94 aux États-Unis, synonyme alors de l'émergence du soccer? L'échelle internationale.
1: Elle est clairement un soft power, un peu hard pour certaines choses, et notamment pour ce pauvre arbitre somalien qui se retrouve un peu dans les mailles du filet. Qui se retrouve dans les mailles du filet. Oui, il y a une volonté très intéressante, et ça, c'est vrai que grâce aux travaux qu'on a pu faire avec mes co-rédacteurs, on s'est aperçu d'une chose, c'est qu'il y a une volonté quelque part de partager le gâteau du football aujourd'hui. Le barycentre est clairement au niveau européen. Et bien là, on se rend compte, notamment avec Donald Trump, qu'il y a une volonté de dissoudre cet impact européen avec le football. D'accord? Et en fait, il y a une union sacrée avec Donald Trump et Gianni Infantino de la FIFA, de manière à ce qu'on puisse diluer l'impact européen avec plus de pays africains, avec plus de confédérations qui participent, mais surtout avec une volonté non pas d'implanter le football aux États-Unis. Moi, j'ai vécu aux États-Unis, j'y ai étudié. Le football, entre guillemets, c'est le sport des femmes et des filles, et c'est pas du tout un problème. Hein. C'est simplement comme le rugby. D'ailleurs, moi, je viens du rugby. Le rugby américain à l'origine était d'abord très fort pour les populations féminines. Il y a pas de place. Il y a 4 sports américains majeurs, ok, qu'on connaît, le baseball, le foot américain, le basket et le hockey sur glace. Il y en a 2 en hiver, 2 en été. Ils utilisent la sphère médiatique à 100%. Et ce qui est très intéressant, c'est que, à contrario de la volonté de la FIFA de multiplier le nombre de participants, donc de 24 à 32, à 48 et bientôt à 64, les ligues américaines sont extrêmement stables. Il y a un nombre restreint de clubs et ça ne bouge pas depuis je ne sais trop combien de temps, et ça marche très bien. Donc, quelque part...
0: On assure la compétitivité aussi.
1: Et surtout la compétitivité financière et la stabilité. Parce que l'air de rien, nous, on est régis par des compétitions européennes où il y a des montées et des descentes de division, alors qu'aux États-Unis, ça n'existe pas. d'accord. Donc, on a la MLS américaine qui a signé Ronaldo, qui a signé Messi, etc., qui se débrouille pas mal, mais on est très, très loin de ces quatre sports. Donc, la volonté, elle est plus politique d'affaiblir l'Europe que de dire, ben tiens, on va récupérer le football parce qu'on aime bien. Je pense que Donald Trump ne connaît peut-être même pas les règles du football. Enfin, elles sont très simples, hein, ceci dit. Donc, sa passion pour le football, elle est très évasive, mais en tout cas, la volonté sur ce point-là de soft power d'affaiblir l'Europe, ça c'est assez clair.
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0: Le bloc-note de Franck Tapiro à présent. Bonjour Franck.
3: Bah, décidément, c'est Radio Tapiro aujourd'hui. C'est nickel à Franck.
0: Profitez-en. On vous retrouve comme tous les jeudis dans le Grand Journal. Vous êtes communicant, vous pilotez les Diaspora Défense Force, les DDF. Franck, le CRIF a pris note des excuses du directeur du théâtre parisien La Scala après un discours incendiaire de celui-ci sur la situation géopolitique devant des lycéens pour certains juifs lors d'une représentation scolaire. C'était au début du mois de juin. Est-ce que ces excuses vous suffisent alors que par la suite, ce même jour, ces mêmes étudiants ont été ciblés verbalement par des, notamment Free Palestine ou encore on va tous vous génocider?
3: Non mais c'est impossible, il y a des excuses qui sont totalement inacceptables. Parce que c'est trop facile d'écrire et de se planquer derrière un statut, une erreur, une maladresse. Alors que c'est pas une maladresse du tout, c'était volontaire puisqu'il l'a fait déjà l'an dernier. Donc c'est un récidiviste. Il faut le redire parce que je connais bien, je me suis bien renseigné. Deuxièmement, c'est lui qui
0: le
3: a...
0: Le fait de l'avoir fait devant des mineurs par ailleurs.
3: Oui, bien sûr.
0: Aggrave selon vous la situation.
3: Mais, en plus, bien sûr, bien entendu, parce que il y a mise en danger. Et donc il y a mise en danger de la vie d'autrui, puisqu'il y a une mise en danger. J'espère que l'article 40 qui a été d'ailleurs magnifique fait par Pierre Carbajo, qui est le proviseur du lycée Pasteur de Nézur-Seine, qui est non seulement ce courage, mais c'est son devoir, et je trouve qu'il faut l'encourager et lui dire bravo, parce qu'il a eu le courage d'aller au bout. Cet article 40 va révéler non seulement une mise en danger de la vie de ces jeunes.
0: Expliquez-nous bien, Franck, votre perception, par son discours, oui, il a nourri la suite.
3: C'est pas une perception.
0: De la situation à votre analyse.
3: Je prends les faits. Bon, quand tous les faits sont concordants, c'est lui et son adjointe qui ont mis le feu aux poudres, on va dire, qui ont créé ce climat délétère et qui ont poussé les élèves de confession juive du lycée Pasteur et les élèves de l'Alliance, sont tous juifs, avec leur professeur, à quitter la salle une première fois pour essayer d'abord de protéger les étudiants. Donc bravo aux deux professeurs vraiment du lycée Pasteur et aux responsables de l'Alliance d'avoir d'abord protégé les étudiants. Ensuite, après un court temps de parole, ils sont rentrés pour essayer de jouer leur pièce parce qu'ils sont venus pas pour militer ni pour Israël ni pour rien d'autre, ni pour le sionisme. Ils sont juste des étudiants français venus faire une pièce de théâtre en France dans un théâtre de la République. Et ils ont été empêchés à ce moment-là. Non pas par votre pièce est nulle, comme l'a dit une des surveillantes qui a osé dire qu'elle avait interrompu la pièce parce qu'elle était nulle, mais par ça, le sioniste, on va vous génocider. Donc, cette excuse ne peut pas être valable parce que d'abord, je déteste les lâches. Moi, je préfère quelqu'un qui assume jusqu'au bout. Il a pris le risque d'embraser cette salle alors que c'est un adulte responsable et directeur du théâtre. Il est donc totalement responsable. Il n'y a pas d'excuse. On peut pas s'excuser. Surtout parce qu'il sait qu'il va se faire virer ou qu'on appelle à sa démission. Je l'ai appelé à sa démission le lendemain parce que j'ai d'abord fait toute mon enquête et toutes les sources étaient concordantes. Il a fauté de A à Z. Il a prémédité ses paroles. C'est pas du tout une maladresse. C'est une préméditation, c'est une provocation pour mettre en danger la vie et le physique et le moral, surtout aussi de tous les étudiants qui étaient présents déjà, parce que j'estime bien entendu qu'il n'y a pas que des juifs qui ont dû être choqués par cela. Maintenant, même si ce ne sont que des juifs qui sont sortis de la salle, j'espère que d'autres ont été choqués. Donc, pour cela, pas d'excuses, c'est juste, il faut le virer, point.
0: Vous craignez, Franck, qu'il y ait des répliques? Voilà. Dans les prochains jours, les prochaines semaines, il y a le bac, les euros du bac ou d'autres événements, représentations l'année prochaine.
3: C'est pour cela qu'il faut qu'il soit dégagé très vite. Parce que j'ai peur des récidives d'abord chez lui, mais ailleurs. Que ça donne un exemple. Bah, si maintenant on peut appeler à la haine des juifs, on s'excuse et puis ça passe, crème comme certains le disent. Moi ça passe pas, ni crème, ni rien. Donc il faut qu'il soit viré pour montrer que quand on agit comme ça, quand on incite à la haine, quand on incite à l'antisémitisme, à la haine des juifs ciblée sur des mineurs, on doit être non seulement viré, mais j'espère qu'il ne reprendra plus jamais la responsabilité d'un établissement. On sait tous d'une lâcheté phénoménale. Si on retrouve ce monsieur à la tête d'un autre théâtre, vous savez, comme on prend les pédocriminels du périscolaire et on les fait changer d'école, comme on l'a fait avec les prêtres pédocriminels pendant des années. Il faut que ça s'arrête.
0: Toute différence par ailleurs,
3: je parle de mineurs. Je parle de mineurs. Mmh. Donc le public est le même. Je suis désolé, maman. Vous savez, quand on autorise des agressions sur les mineurs, quelles qu'elles soient,
0: Lui explique qu'il n'avait pas été mis au courant par la suite, qu'il serait intervenu.
3: C'est faux, c'est un menteur. Je le dis, c'est un menteur. Et qui m'attaque en diffamation, j'entends que ça. J'ai toutes les preuves du contraire. Il est venu pour faire ça, il l'a fait l'an dernier. Qu'est-ce qu'il avait besoin en plein cours de théâtre de parler de Netanyahou et de Trump? Enfin, quoi qu'il arrive, il a dû se battre. C'est pire, ça, c'est un lâche. Il était parti quand il a vu que ça commençait à chauffer. Pour dire, au moins, j'étais pas là. C'est pire. En tant que responsable, il devrait dire, même si je n'étais pas dans le bureau au moment où ça a chauffé, ce qui est faux, que c'est lui qui a allumé le feu aux poudres.
0: Donc il serait intervenu si j'avais assisté à cette scène.
3: Est-ce que vous avez déjà vu un pyromane rester pendant l'incendie? Est-ce qu'un pyromane reste au moment de l'incendie? Cet homme est un pyromane. Il est parti comme tous les pyromanes et il a laissé le feu derrière lui. Donc il faut condamner ce pyromane.
0: Franck, pour terminer sur ce premier sujet, est-ce que vous craignez que certains établissements juifs considèrent l'année prochaine qu'il est de plus en plus difficile de sortir, de se mêler à d'autres établissements, d'autres lycéens, de peur que ça dérape comme cette fois-ci?
3: Mais oui, c'est la preuve. Je ne veux pas que ce cas serve d'exemple. La Scala ne doit pas servir d'exemple. Donc il faut qu'il y ait une peine exemplaire pour montrer que ce soit des éducateurs, que ce soit des profs, des patrons de théâtre ou des étudiants. Tout fait similaire à celui de la Scala crée une jurisprudence virée manu militari le lendemain, mise à pied pour faute lourde. Si on ne considère pas que c'est une faute lourde à ce moment-là, on ouvre les portes encore une fois à toute forme de violence, quelle qu'elle soit, jusqu'aux violences sexuelles. Ça veut dire quoi? On ne condamne pas dans ce pays, on a du mal à condamner les violences faites sur les enfants à tous les niveaux. C'est une violence faite sur les enfants ou non, ce qui s'est passé à la Scala? Bon, on regarde le cas Liana, on regarde tous les cas tous les jours du périscolaire. Il n'y a pas eu de mort, mais il y a des agressions. Quand on commence en valeur absolue à accepter, à tolérer toute forme de violence physique ou verbale ou sexuelle sur des mineurs, on détruit notre société. Il faut dire stop.
0: Les enfants n'ont pas à subir dans le cas présent ce type de discours.
3: Mais non, mais surtout pas du directeur. Encore une fois, si c'était un débat étudiant sur la situation Proche-Orient, sur la politique, mais c'est pas le cas, ils sont venus faire un cours de théâtre. Expliquez-moi le rapport entre le théâtre, Bibi Netanyahou et Trump. Aucun. Expliquez-moi le rapport entre le théâtre, à part des grands auteurs de théâtre juifs, et la haine des juifs qui a été provoquée ce jour-là. Aucun. Donc ça veut dire qu'on a instrumentalisé tout cela, il s'est servi du public pour leur faire passer un message et pour les mettre en danger. C'est intentionnel. Ce mec n'est pas fou, n'est pas débile, il n'arrive pas du jour au lendemain. Il a fait la même chose l'an dernier. Donc c'est un récidiviste, il doit être dégagé très vite pour que l'événement ne se reproduise pas.
0: Franck, ça nous amène à parler de notre deuxième sujet, non pas les DDF, mais les PDF, les Palestine Défense Force.
3: C'est grande fierté pour moi. Aujourd'hui, on a appris que les PDF étaient nés. Palestine Defense Force. Alors, on connaît la volonté des pro-palestiniens de s'accaparer tout le récit.
0: En France, hein.
3: Juifs, Israël, bien sûr, France et Angleterre. On veut tout nous voler, la pastèque, maintenant c'est palestinien, Israël s'appelle la Palestine, la Judée n'a jamais été israélienne, etc., etc. On le sait bientôt, malheureusement, avec cette accusation de génocide. Ben, c'est pour coller à la Shoah, finalement. Donc, on essaie
0: Quels
3: de récupérer
0: sont leurs
3: notre
0: objectifs
3: narratif. Ah ben, le Palestine Defense Force, ils font des manifs au profit de la Palestine, mais moi, vous savez, je leur ai passé un message. Ils ont pas vu. Palestine Defense Force, ça fait PDF, l'acronyme. Mmh. Mais sauf que, en arabe et en hébreu, on lit droite à gauche. Et de droite à gauche, c'est quoi? FDP. Vous connaissez l'acronyme. Je voulais leur passer un petit message amical en leur souhaitant Shabbat Shalom. C'est pour ça que j'ai fait une story il y a quelques minutes. Mais bravo, ça veut dire que DDF est une vraie marque qui fonctionne, qui a fonctionné, qui va continuer de le faire. Vous allez voir, on prépare de grosses opérations. Et ça montre que les pro-palestiniens n'arrivent pas à exister sans nous. Mais ce qui est le cas sur le terrain, ceux qui veulent vraiment la paix, ceux qui n'ont jamais voulu détruire Israël, ni les Israéliens, sont proches et veulent cela justement, veulent coller au narratif israélien, sont fiers d'être israéliens. Les 2,5 millions d'Arabes israéliens en Israël sont très fiers, ils ont les mêmes droits, ils sont très fiers. Et il y a encore une fois, malheureusement, le Hamas, Mahmoud Abbas, qui agite cette diffraction de ce peuple qui pourrait être un seul peuple, mais qui ne le peut pas à cause de cette haine fédérée et générée.
0: Franck, à l'issue de sa garde à vue, Patrick Bruel a été mis en examen pour viol et placé sous contrôle judiciaire. Il est accusé de viol et d'agression sexuelle par plusieurs femmes. C'est une nouvelle phase qui s'ouvre désormais.
3: C'est une phase importante et positive, je dirais. Pourquoi? Parce qu'on passe du temps médiatique au temps juridique. On passe d'un temps médiatique où Patrick Bruel est donc coupable et les plaignants sont des victimes. Le temps médiatique laisse la place au juridique et là, Patrick Bruel est donc présumé innocent. Et les plaignantes sont plaignantes et vont se battre pour faire entendre leur voix, pour obtenir le statut de victime. Donc chacun des deux, en fait, finalement, avec le même timing. Patrick Bruel voulait très vite, d'ailleurs il a refusé le report, vous savez, de la décision pour son incarcération. Pourquoi? Parce qu'il veut en finir. Lui, il veut clamer son innocence et les plaignants veulent clamer leur statut de victime. Donc en gros, on a
0: devant leur témoignage reconnu.
3: Exactement.
0: Parfois qui remonte à plusieurs années.
3: Et c'est très important dans toute forme, vous avez d'agression, que ce soit agression sur les femmes ou sur les enfants. Écoutez les paroles. Écoutez ces drames. C'est tellement compliqué pour une femme, alors pour les enfants, imaginez, d'aller déposer plainte. Vous savez, il y en a, je sais pas, 1 sur 10, seulement 1 sur 10 qui va déposer plainte. Et puis, quand elles vont déposer plainte, parfois, on leur dit, pas la peine. Vous avez vu même ces enregistrements d'officiers de police qui les dissuadent en disant, ouais, on n'est pas sûr, vous avez peut-être un peu rêvé, ou alors carrément qu'ils les insultent, ou qu'ils refusent de prendre leur plainte. Malheureusement, ça arrive. Donc, c'est pas une dysfonction de la police ou de la justice, c'est une dysfonction de notre société. Donc, il faut laisser la parole à ces plaignants, plaignantes, que ce soit des enfants ou des femmes. C'est le plus important parce que vous savez, quand on parle du problème de la pédocriminalité, on oublie pourquoi. Moi, j'ai la solution de vous dire pourquoi, et la réponse plutôt de vous dire pourquoi c'est un sujet qui gêne. Vous savez pourquoi? Parce que 80% des agressions sur les mineurs sont des agressions qui se passe dans le cadre familial. Ce sont des actes incestueux. Donc, ça voudrait dire reconnaître que notre société, elle est dysfonctionnelle. Mais c'est ce qu'il faut faire. C'est le déni qui tue. C'est le fait qu'on ne reconnaisse pas le fait que notre société est dysfonctionne, qu'il y a une pédocriminalité qui, bah, finalement, qui continue et qui a l'air de se dérouler devant nos yeux avec des gens qui passent à côté de, des fois, je te dis, de la justice et de la police.
0: 40 secondes, c'est la fin de la carrière de Patrick Bruel.
3: C'est la fin d'une carrière de Patrick Bruel. Je pense que, on va dire, ça fait 67 ans, ça fait à peu près 47 ans, je pense qu'il est, ou même plus, hein, qu'il est une star, une des stars préférées des Français. D'ailleurs, dans la longévité, c'est là qu'on voit la force de sa carrière. Je pense que cette carrière-là s'est arrêtée hier, et une nouvelle vie va commencer pour lui. Je ne peux pas parler de carrière, je parle de sa vie. Je pense qu'il faut parler de l'individu, il faut parler de Patrick Bruel. Son vrai nom, je crois que c'est Ben Guigui, je crois son vrai nom de famille. C'est lui maintenant qui est aujourd'hui sur le banc des accusés. Il y a une instruction qui est en cours. Lui clame son innocence et il n'en sortira jamais indemne de cette histoire. On a vu pourtant d'autres personnes accusées pour viol qui ont été acquittées, ou alors même d'agression sexuelle, comme Marie Habitant, et qui pourtant souffre encore aujourd'hui de cela, parce qu'il y a une rémanence. On dit calomnie, elle aura quelque chose. Alors je ne parle même pas évidemment de sa vie si demain il est déclaré coupable. Mais évidemment, sa première carrière s'est arrêtée hier et une nouvelle vie pour lui commence.
0: Merci beaucoup, Franck.
3: Et n'oublions pas aussi les plaignantes.
0: Bien
3: qui
0: évidemment.
3: Ont peut-être des victimes potentielles, des présumées victimes. Et c'est elles aussi qui doivent
0: être écoutées.
3: Exactement de la même façon, parce que ce sont des victimes potentielles.
0: Merci beaucoup, Franck Tapiro. À la semaine prochaine.
3: Merci à vous.
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0: C'est la fin du Grand Journal. Merci de l'avoir suivi. Merci à Benjamin et Ethan à la réalisation aujourd'hui.
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0: 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À suivre un nouveau journal présenté par Nina Alou juste après l'émission de Cyril Sarah-Cohen, 21h géopolitique Le Mag. On se retrouve demain, même heure, même endroit. D'ici là, portez-vous bien.
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5: Bonjour et bienvenue à toutes et à tous sur Radio J. Tout de suite, le journal de l'information avec Nina Alouche.
6: Bonjour Cyrielle, bonjour à toutes et à tous. À la une de l'actualité, les États-Unis vont frapper l'Iran très fort ce soir. Ce sont les menaces de Donald Trump. Pour la deuxième nuit consécutive, les États-Unis ont mené des frappes contre des installations militaires en Iran. Les cibles comprenaient des systèmes de surveillance, de communication et de défense aérienne. Washington affirme agir en réponse à des actions iraniennes et présente ces opérations comme des mesures de légitime défense. En réaction, les gardiens de la révolution ont visé des installations militaires américaines en Jordanie, au Koweït et à Bahreïn. L'Iran affirme que ces attaques ont rendu le cessez-le-feu de 2 mois pratiquement insignifiant et a annoncé la fermeture totale. orientale du détroit d'Ormuz jusqu'à nouvel ordre. Les négociateurs du Qatar ont par ailleurs quitté Téhéran après avoir participé à des discussions avec les autorités iraniennes pour tenter de faire avancer un accord. Et c'est dans ce contexte que plusieurs pays ont appelé à la retenue et à un retour rapide aux discussions diplomatiques. Le ministre turc des Affaires étrangères, Hakan Fidan, a demandé aux deux pays de cesser leur attaque et de reprendre les négociations. Selon lui, la Turquie est en contact avec Washington, Téhéran et le Pakistan qui jouent un rôle de médiateur afin de favoriser un accord de paix. La Chine, de son côté, demande l'arrêt immédiat des opérations militaires. Le Kremlin a lui aussi appelé les États-Unis et l'Iran à faire preuve de retenue. L'Italie évoque quant à elle de nouvelles sanctions contre l'Iran. Deux soldats israéliens blessés lors d'une opération à Jénine en Judée et Samarie. L'un d'eux a été grièvement blessé. Selon l'armée, les soldats ont repéré un objet suspect qui a explosé. Les circonstances exactes de l'incident font encore l'objet d'une enquête. Les deux militaires ont été évacués vers un hôpital. Concernant le front nord, Benjamin Netanyahou promet de rétablir la sécurité dans le pays et de contrer les drones du Hezbollah. Ces dernières semaines, des drones ont causé de nombreuses pertes parmi les soldats israéliens au Liban, dont plusieurs morts. Selon le Premier ministre, Tsahal continue de mener des opérations contre le Hezbollah et affirme éliminer de nombreux combattants du mouvement. Le groupe terroriste est une organisation unique au service de l'Iran et contribue à déstabiliser le Moyen-Orient, a par ailleurs déclaré le ministre libanais des Affaires étrangères, Youssef Raghi. Concernant une éventuelle normalisation des relations avec Israël, il a déclaré que plusieurs conditions devaient être remplies auparavant. Le Liban est la victime directe d'un conflit qui n'est pas le sien, estime de son côté Jean-Yves Le Drian, représentant personnel du président de la République dans le pays. Écoutez.
7: Le Liban est aujourd'hui dans une situation de péril vital. Parce que ce pays est menacé dans son unité, il est menacé dans son intégrité et il est menacé dans sa souveraineté. Le fait que l'État n'ait pas le monopole des armes, que le Hezbollah rechigne évidemment et ne s'oppose à rendre les armes et à faire en sorte qu'il soit démantelé, tout ça fait qu'il y a une question aussi de souveraineté et c'est très inquiétant pour la suite.
6: Jean-Yves Le Drian, représentant personnel du président de la République au Liban, ce matin sur France Inter. L'Arabie Saoudite autorise à nouveau les importations en provenance du Liban après 5 ans d'interdiction. Cette décision a été prise par le prince héritier Mohamed Ben Salman à la demande du président libanais Joseph Aoun et du premier ministre Nawaf Salam. L'Arabie Saoudite explique vouloir soutenir les efforts du gouvernement libanais pour renforcer les institutions de l'État, mieux contrôler le territoire et empêcher que le Liban serve de base à des activités menaçant les pays voisins. Pour rappel, en 2021, l'Arabie Saoudite avait interdit l'importation de fruits et légumes libanais après la découverte de cargaisons contenant une drogue de type amphétamine. Israël expulse la journaliste française Alice Froussard du pays. Elle travaillait depuis environ 6 ans et devait revenir en Israël pour un poste permanent auprès de Radio France. Cette décision fait suite à l'examen de ses déclarations publiques lors de sa demande de visa de travail. Les autorités lui reprochent notamment d'avoir déclaré que l'attaque du 7 octobre 2023 devait être analysée dans son contexte. Enfin, en France, Patrick Bruel est placé sous contrôle judiciaire, contrairement aux réquisitions du parquet qui demandaient une détention provisoire. Le chanteur a l'interdiction de quitter la France, d'entrer en contact avec les victimes et les membres de leur famille ou de se rendre à leur domicile. Il doit également justifier de soins psychologiques et fournir un cautionnement de 500 000 euros. Pour rappel, le chanteur a été mis en examen pour viol, tentative de viol, agression sexuelle et harcèlement sexuel. C'est un pas immense, a estimé ce matin l'avocate de plusieurs victimes présumées. Écoutez.
8: Pour elle, c'est très important que, en tout cas, la parole de certaines d'entre elles soit déjà entendue par la justice et que des investigations puissent avoir lieu devant des juges d'instruction. 4 juges d'instruction, c'est du jamais vu en matière criminelle. 4 juges d'instruction, ça montre la mesure de cette affaire. Après la détention, c'est pour l'instant accessoire. Ce qui est important, c'est que leur parole soit entendue, qu'elle puisse s'exprimer sur les faits, que lui puisse répondre et que les juges puissent forger une conviction.
6: Corinne Herman, l'avocate de plusieurs victimes présumées, ce matin sur BFM TV.
5: Et merci beaucoup pour ce journal, Nina Alouche. On vous retrouve à 15h30 pour le rappel des titres. Tout de suite, c'est une petite pause et puis on démarre notre émission avec Anne-Charlotte Pontabry sur Radio J.
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5: Bonjour à toutes et à tous et bienvenue sur Radio J. Je suis ravie de vous retrouver pour une heure d'émission ensemble avec mon invitée, actrice française révélée par la série Classe Mannequin, le téléfilm aussi Cœur Caraïbe, longtemps connue sous le nom de Cachou, désormais auteure de livres de cuisine, Anne-Charlotte Pontabri vient nous voir pour son troisième ouvrage, La naturopathie dans mes assiettes, des recettes simples, efficaces, saines, savoureuses. Un livre coécrit avec la naturopathe Nicole Tripier et publié aux éditions Courrier du Livre, l'occasion comme toujours de découvrir notre invité en direct sur Radio J.
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5: Bonjour Anne-Charlotte.
11: Bonjour Cyril.
5: Je suis ravie de vous découvrir, de vous avoir en face de moi. Vous êtes extrêmement lumineuse. Je sais que beaucoup de gens vous le disent. Vous êtes élégante, vous êtes belle. Vous avez tout pour vous. J'ai envie de vous dire merci d'être avec nous sur Radio J.
11: Trop gentil, merci beaucoup.
5: Merci d'être en notre compagnie pour découvrir bien sûr votre actualité autour de ce livre que j'ai pu lire de fond en comble, qui est merveilleux. On va le détailler dans un instant. Je pense que nos auditeurs vont apprendre beaucoup de choses. Mais d'abord, j'ai envie de savoir, enfin tenter de découvrir qui vous êtes au-delà de ce que vous faites. On commence avec le début, toujours le début. Anne-Charlotte Pontabri, je crois savoir que vous êtes née un 31 janvier, juillet plutôt dans les années 70, à Neuilly-sur-Seine. Vous allez grandir à Saint-Étienne-du-Grèce comme fille unique, avec des parents qui vont se séparer lorsque vous êtes toute jeune, je crois. Vous allez principalement grandir avec votre maman, Marie-Hélène, styliste de mode pour enfants. Quel genre d'enfance vous diriez que vous avez eue ?
11: Vous en savez bien beaucoup de choses. Oui, alors j'ai eu une enfance assez heureuse parce que vivre en Provence et puis dans les années 70, c'était pas comme aujourd'hui. Et d'autant plus quand on vit dans le sud, on vivait dans une maison avec un jardin. J'avais des chevaux, des chiens, des chats, plein d'animaux domestiques. Et c'était vraiment une vie très agréable, un peu Manon des Sources. J'étais fille unique, mais je me sentais, comme une petite enfant dans les prés. C'était très agréable.
5: Vous l'avez dit à plusieurs reprises, votre maman semble merveilleuse.
11: Oui.
5: Est-ce que c'est elle qui va vous donner le goût peut-être de l'élégance, de la bienveillance aussi?
11: Alors, l'élégance, j'en sais rien. Oui, je pense que notre mère est toujours un exemple. Sans forcément chercher à le donner, c'est ce qui s'appelle l'éducation passive, à mon avis. Et la bienveillance aussi. C'est vrai que ma mère est un exemple de bienveillance et de générosité. Donc, à vivre à ses côtés et la voir comme mère a été un exemple, évidemment, pour devenir comme ça. Et c'est plutôt des qualités vraiment admirables. Donc, oui, je préférais devenir comme ça que le contraire, en tout cas.
5: Vous étiez quel genre de petite fille ?
11: Assez sage, assez solitaire, vu que j'étais fille unique. Et l'avantage de ma génération, c'est qu'on n'avait pas tous ces écrans, donc il fallait qu'on s'occupe en jouant. Ce qui est terrible, c'est qu'aujourd'hui, j'ai l'impression que les enfants ne jouent plus, en tout cas ne jouent plus seuls. Et moi, je jouais beaucoup seule, et je jouais au Barbie. Et je pouvais rester des journées entières dans ma chambre à jouer au Barbie et à m'inventer des histoires que j'avais envie de jouer à la télé ou au cinéma après. En fait, on regardait, il y avait peu de programmes à la télé, j'ai l'impression d'être une ancêtre quand je parle comme ça, mais c'est vrai qu'à ce moment-là, dans les fins 70, début 80, il y avait pas autant de chaînes télé qu'aujourd'hui, pas autant de programmes. Mais il y avait des téléfilms que j'aimais regarder, qui étaient Dallas et Dynasty, vraiment les séries à l'américaine. Et moi, mes histoires de Barbie étaient inspirées de ça. Et voilà, et je passais mes journées à jouer à ça et ou à jouer avec mes chiens.
5: Est-ce que quelque part, votre vocation de ce que l'on entend naît à ce moment-là ?
11: Peut-être, en tout cas, ça a développé mon imagination. Et c'est très important, ça. Et je regrette aujourd'hui que, même je parle pour mes enfants, hein, j'ai l'impression que ces écrans, il y a plein de d'avantages. Et d'ailleurs, je travaille grâce à ces écrans et à ce réseau social. Donc, c'est compliqué de critiquer trop, mais je trouve que c'est dommage que les enfants restent obnubilés par ce truc-là et ne développent plus comme ça leur imagination. Ça, c'est un truc qui est très important, à mon avis. Donc,
5: avec le bac en poche, vous entamez des études d'anglais. C'était pour plaire à vos parents.
11: Oui, alors là, c'était pour oui. Mon Dieu.
5: Oui, parce que vous abandonnez rapidement pour vous lancer dans une carrière d'actrice. Alors, j'ai envie de savoir, parce que je crois que c'est oui, que quelque part au fond de vous, vous aviez toujours espéré et voulu faire un métier artistique.
11: Oui.
5: Mais ce que j'ai envie de savoir, c'est comment concrètement c'est arrivé, comment vous êtes allé chercher cela.
11: Alors, en effet, j'ai commencé une fac d'anglais qui m'ennuyait, mais vraiment terriblement. Et à ce moment-là, j'avais plus envie de... Je sortais pas mal en boîte de nuit, en fait. Trop, peut-être. Mais enfin, bon, je sortais pas en semaine, mais je sortais le week-end. Et à force, je sais pas, j'ai rencontré des personnes qui m'ont dit « T'es mignonne, t'es jolie, t'es truc, tu devrais aller dans une agence de mannequins. » Et je me suis dit « Ah, bah tiens, pourquoi pas ? Moi, j'ai envie de bosser, j'ai envie de gagner de l'argent. Si ça peut être un premier pas quelque part, pourquoi pas ?» Et puis donc voilà ce que j'ai fait et je me suis inscrite dans une agence plutôt mannequin et l'autre plus comédien et j'ai commencé à travailler assez rapidement en fait parce qu'il y avait des castings et que j'allais au casting et que j'étais prise au casting donc j'ai commencé à travailler assez vite.
5: Vous travaillez assez vite mais il y a quelque chose au fond de vous qui va peut-être plus loin parce que vous ne voulez pas d'une vie ordinaire, vous voulez d'une vie où il se passe des choses,
11: ouais.
5: C'est ce que je vous ai entendu dire, vous voulez vibrer souvent avec que des bons moments, évidemment comme beaucoup, mais
11: oui.
5: Avec des bonnes choses. Et votre mère va vous donner 6 mois pour réaliser ce rêve, finalement. Donc vous partez, vous rentrez dans la vie avec cette épée Damoclès où on peut que se dire « j'ai 6 mois pour y arriver ».
11: Ouais, j'ai 6 mois pour faire mes preuves et j'avais tellement envie d'y arriver que je peux vous dire... Alors après, oui, j'ai certainement eu... la chance d'être là au bon moment, de correspondre aux critères que les pubs recherchaient, et puis la série Classe Mannequin qui est arrivée à ce moment-là, et il fallait des physiques un peu différents, et je devais rentrer dans les cases de l'un des personnages qu'ils recherchaient. Donc voilà, c'est vrai que ils ont casté tout Paris, et on est arrivé, on était 3 à la fin, et ça a été une super aventure.
5: Vous allez faire tout d'abord quelques apparitions dans les sitcoms dans lesquels ma génération a grandi, a évolué avec ces générations-là, puisque vous entendez parler de Dynasty ou encore d'autres séries. Il y a eu Salut les musclés, il y a eu Le miel et les abeilles, puis à 21 ans, vous obtenez le rôle de Victoire dans la série Classe Mannequin. Vous y êtes aux côtés de Vanessa Demouy sur M6. C'est vraiment la série qui vous permet de vous révéler. On entend une voix comme ça qui est en train de chanter. C'était le générique de Classe Mannequin, donc on se souviens. Vous allez connaître ce succès très jeune. Quel souvenir de cette série qui a connu quand même un énorme succès?
11: Ouais, c'était un énorme succès. C'était vraiment la période où les sitcoms, c'était la grosse mode des sitcoms. TF1 avait beaucoup, beaucoup de sitcoms. Ils avaient, avec AB Productions, ils avaient vraiment compris que c'était ce qui marchait à ce moment-là. Donc après 1, 2, 3, ils en ont vraiment fait beaucoup. Et M6 s'est dit, bah, nous aussi, on va faire notre sitcom. Il n'y a pas de raison. Si ça marche en TF1, ça marchera sur M6. Et donc, du coup, Classe Mannequin est arrivée sur la chaîne.
5: Et vous étiez totalement crédit parce qu'en parallèle, dans la vraie vie, vous étiez mannequin. Donc, pour le coup, c'était une série tout à fait réaliste. Est-ce que, à l'époque, vous allez choisir un pseudo, et j'ai envie qu'on l'explique parce que je trouve ça très mignon. Vous ne vous appelez pas à l'époque Anne-Charlotte Pontabri pour le grand public. Vous choisissez le surnom de Cachou.
11: Oui, alors c'est pas moi qui l'ai choisi, c'est mon père quand j'étais toute petite. Et tout le monde m'appelait comme ça, dans la famille, mes amis, mes cousins. Donc je me suis pas dit, tiens, je vais choisir un pseudonyme pour Classe Mannequin. Je m'appelais comme ça déjà depuis très longtemps. Et donc quand je suis arrivée dans cette agence de mannequins, en fait j'étais avec ma meilleure amie qui m'appelait Cachou. Et donc, tu t'appelles Cachou ? Oui, enfin, pas vraiment, mais disons que c'est mon surnom et tout le monde m'appelle comme ça, et voilà. Ah, mais c'est très mignon, c'est original, on va garder ça. Voilà, et donc du coup, c'est resté comme ça. Et puis après, j'ai voulu reprendre mon vrai nom Je sais plus à quel moment, il y a quand même un moment maintenant.
12: Au moment de RIS?
11: Même avant ça. Oui, c'est au moment où j'ai fait la comédie musicale au Grand Rex.
12: Avec, c'est Herbert Pagani.
11: Ouais, ouais, exactement.
12: Mégalopolis,
11: exactement,
12: si
11: bravo.
12: C'est ce que j'ai vu.
11: Et où là, les producteurs se disaient, on veut, ils préféraient que j'ai que ce soit pas associé à Cachou, il préférait.
12: C'était Bernard Bitant à l'époque.
11: Ouais, ouais,
12: bravo.
11: Ouais, je me souviens. Parce qu'il est devenu, j'ai parlé. Ouais, depuis.
12: Il est toujours là et puis il fait une comédie musicale. J'en profite pour le dire parce que c'est dans quelques jours, c'est le sel et le miel. Donc voilà, j'en profite pour le rappeler à nos auditeurs le 16-17, je crois, je sais plus où, je perds un peu la tête, mais voilà pour nos auditeurs.
11: D'accord. Et je crois que c'est pas la première fois.
12: Hein. Non, c'est pas la première fois. Ouais. Ça fait de nombreuses années. Mmh. Et puis la comédie musicale revient après quelques jours, après quelques mois, après avoir joué encore à Paris. Mais donc vous jouez dans cette comédie musicale.
11: Ouais.
12: Vous chantez.
11: Ouais.
12: Vous êtes sur scène. C'est merveilleux.
11: Ouais. J'avais un trac, mon Dieu. C'était. Oui, c'était une expérience vraiment différente parce que quand on joue derrière des caméras, si on se plante, on a le droit de dire ah zut, j'ai oublié mon texte ou je ne sais quoi ou je me suis pris les pieds dans le tapis, c'est pas grave, on coupe, on reprend. Là, là on n'a pas le droit de se tromper, hein. Et je me souviens que j'avais vraiment j'étais waouh, c'était dur. Mais bon.
12: Le sel et le miel du 16 au 18 juin à Aux Folies Bergères, je voulais absolument être exact. Et puis, vous allez enchaîner avec des rôles dans plusieurs séries, et notamment Cœur Caraïbe. En travaillant cette émission, j'ai voulu me remémorer, parce que, encore une fois, j'étais vraiment extrêmement admirative et fan de cette mini-série télé. Je suis tombée sur des personnes qui commentaient, pas plus tard que la semaine dernière, je vous assure, et qui disaient « Regardez encore cette série ». Est-ce que ça vous fait quelque chose ? Elle était super pour nous, mais est-ce que c'était aussi un bon souvenir pour vous? Parce
11: qu'il
12: y a du soleil, et je vous connais, Anne-Charlotte, le soleil, c'est pas trop votre truc.
11: Ouais, bah à cette époque, je me protégeais pas autant que maintenant. À cette époque-là, je faisais attention, mais j'étais pas à me méfier du soleil comme je le fais plus.

0: on travaillait, mais moi, c'est vrai que j'ai choisi quand même un travail qui est pour moi pas un travail, parce qu'en fait, quand on fait quelque chose qu'on aime tous les jours, bah, on n'a pas l'impression de travailler. C'est parfois le travail peut être assez péjoratif. Moi, depuis que j'ai commencé ma carrière, je ne fais que des choses qui me plaisent. Donc, j'ai pas l'impression d'aller à la mine, quoi, hein. C'est le contraire. Et là, d'autant plus où on tournait en Martinique avec une équipe trop sympa. Les jours où on tournait, fallait apprendre son texte, fallait tourner, fallait se lever tôt. Enfin bon, on faisait notre travail de comédienne. Et puis les jours où on travaillait pas, on était un peu en vacances. Enfin, c'était formidable, franchement.
1: Il y a eu aussi Paradis d'enfer, La Clé des Champs, beaucoup de séries TF1 de façon épisodique, mais on va quand même le dire. Cordier jugé flic, Sous le soleil, Femme de loi, Navarro, Quai numéro 1, Une femme d'honneur, Le juge est une femme et bien d'autres. Mais vous avez campé des rôles plus récurrents. Il y a eu bien sûr Sous le soleil, mais aussi Commissaire Moulin, en tant que Sophie Mani, la médecin légiste pendant 4 ans, suivie de Katia Shriver, une spécialiste du département des contre-expertises dans RIS Police Scientifique. Tout d'abord, quel rôle en général vous avez préféré?
0: J'ai beaucoup aimé le Katia Shriver. D'abord parce que j'étais un peu plus mature, j'avais une trentaine d'années, et c'est un rôle qui m'a accompagnée sur plusieurs années. C'était vraiment un des rôles principaux récurrents. C'était une série chorale, on était plusieurs personnages, mais on tournait beaucoup. J'ai fait 4 saisons, on a fait beaucoup d'épisodes, et c'était une femme forte, de tête, qui prenait des initiatives, des décisions au sein de ce RIS Police Scientifique, et c'était... Non, ça m'a beaucoup plu. Et puis
1: peut-être le côté un peu méticuleux.
0: Ouais, assez expert comme ça, qui me ressemble pas, parce que il fallait vraiment être biologiste et tout ça, c'était pas du tout mon truc. Mais non, et puis pareil, il y avait une bonne atmosphère au sein de cette équipe. C'était...
1: Vous auriez envie de revenir en télé aujourd'hui?
0: Ouais, carrément.
1: Ouais. Je sais
0: que vous... pour n'importe quoi.
1: C'est ça. Je sais qu'on vous a vu aussi en parallèle au cinéma, dans le film Jet Set et dans OSS 117, Alerte Rouge en Afrique Noire de Nicolas Bedos. Est-ce que vous auriez rêvé de plus, Anne-Charlotte Pontabri?
0: Oui.
1: Et est-ce qu'aujourd'hui, puisque vous venez de l'évoquer, il y a un rôle qui vous ferait rêver?
0: Alors oui, je rêvais de plus au cinéma, mais encore une fois, je pense qu'en France, malheureusement, pour faire du cinéma, il faut commencer par le cinéma. Et ça n'a pas été mon chemin. J'ai commencé par la télé et donc j'ai pas pris la bonne route. Il aurait fallu commencer par le cinéma et aller à la télé si je voulais. Mais à la fois, j'aurais pu peut-être attendre 5 ans, 10 ans et qu'il se passe rien. Donc il y a un moment, moi j'ai toujours fait au flair les choses et je suis pas mécontente, honnêtement. J'ai fait plein de choses, j'ai quand même bien travaillé, je travaille toujours aujourd'hui et je suis assez contente de mon parcours maintenant. Et puis je pense qu'il faut pas être trop dur avec soi-même. Quand on a fait des choix, on les assume et je les assume. Et voilà, et si aujourd'hui je repars sur des tournages, je me leurre pas, ce sera jamais au cinéma, mais pourquoi pas à la télé? Il y a des actrices de télé qui tournaient pas depuis un moment et à qui on a offert des super rôles. Je pense à Philippine Leroy-Beaulieu. Bon, alors elle, évidemment, c'était pour une série américaine qui a fait le tour du monde. Donc voilà, on pouvait pas rêver mieux comme retour. Mais voilà, donc je me dis pourquoi pas moi. Si ça se trouve, ça arrivera. Et j'ai pas spécialement un rêve de rôle. Mais en tout cas, je saurais reconnaître le rôle pour lequel j'aurais envie de tout donner.
1: Moi, je vous verrais bien dans une suite aussi d'Emily in Paris, parce que vous avez parlé de Philippine. Je vous verrais parfaitement dans cette série-là. Donc, c'est, je pense, le très, très bon exemple à donner, Anne-Charlotte Pontabri. À 34 ans, vous allez aussi faire du doublage. C'est un bon panel de votre vie, j'ai envie de dire. La façon dont vous êtes allée chercher ça, je trouve ça assez joli. Je pense qu'on pourrait quand même en dire un mot pour nos auditeurs.
0: Ouais. Bah, j'avais besoin de travailler parce que j'avais quitté le père de mon fils, que je m'étais retrouvée à Paris seule avec cet enfant qui était petit et que j'avais pas beaucoup travaillé depuis quelque temps. Et donc là, il fallait vraiment qu'il se passe quelque chose. Et comme ce métier de comédienne, il y a des hauts et des bas, et passer son temps à attendre derrière le téléphone, c'est quelque chose que je déteste. Et je préfère être dans l'action que dans l'inaction en général. Donc, lors d'un casting, j'avais rencontré quelqu'un qui m'avait dit qu'il faisait du doublage.
1: Et ça, c'était quelque chose qui m'avait toujours attirée parce que je trouve que c'est une autre façon de jouer la comédie en prenant la voix d'une actrice ou d'un acteur, si on est un homme. Et donc, j'avais envie de tenter l'expérience. Et donc, il m'avait un peu donné les clés pour se faire connaître et pour en faire. Et donc voilà, et donc je suis allée chez Dubbing Brothers, qui est l'endroit où il se passe le plus de de doublage, et j'ai appris patiemment à écouter, à regarder comment on faisait, jusqu'au moment où on m'a proposé de faire des petites phrases, des petites ambiances, et puis au fil de l'eau, au fil du temps, j'ai eu des rôles plus importants, des rôles principaux, et j'ai même dirigé des épisodes de voice-over. C'était moi la directrice artistique, c'était moi qui faisais le casting des comédiens que j'avais du coup rencontrés sur mes épisodes de doublage. J'en avais rencontré pas mal, et des directeurs artistiques aussi qui m'avaient employé. Et du coup, c'est moi qui avais fait ça sur différents trucs. C'était
2: et sympa. Il y a même la voix d'un dessin animé, les pingouins de Madagascar.
1: Alors c'était oui, c'est voilà, ça les pingouins de Madagascar. Ouais. C'était diffusé sur TF1 et ça, c'était génial parce que c'était une petite loutre à qui j'avais donné une voix très aiguë et je m'étais amusée à doubler ce personnage.
2: Ça faisait quoi ?
1: C'était une petite loutre qui parlait comme ça, avec une petite voix très aiguë.
2: Hyper mignon, hyper touchant, hyper mignon votre carrière. Et depuis quelques années, on vous connaît aussi en tant qu'auteur de livres de cuisine avec mes petites recettes faciles et gourmandes au courrier du livre et puis mes nouvelles recettes faciles et gourmandes. Ça a démarré toute cette histoire, on va se le dire, pendant le confinement. On découvre d'une part que vous êtes passionné de cuisine et puis le confinement a évidemment fait naître beaucoup de carrières et aussi de reconversions. Ouais. Vous vous passionnez pour ce truc-là parce que les gens vous le rendre très rapidement. Et vous venez nous voir pour votre troisième ouvrage intitulé La naturopathie dans mes assiettes. On retrouve 84 recettes simples, saines, savoureuses. Ce livre, il est né d'un échange aussi peut-être avec la naturopathe que vous voyez depuis une vingtaine d'années, qui s'appelle Nicole Tripier. Ça sort aux éditions Courrier du Livre. Et j'ai envie de dire, pour avoir lu ce livre, que vous nous apportez bien plus que des recettes.
1: Ouais, c'était le but. Justement, et c'est ce que je dis d'ailleurs au début du bouquin, que cette fois-ci, pour ce troisième ouvrage, je voulais apporter bien plus que des recettes. Parce que c'est vrai que j'ai une communauté assez engagée, hyper fidèle et tout ça sur Instagram, qui me pose pas mal de questions régulièrement sur mon hygiène alimentaire, sur mon hygiène en général. Et j'avais envie justement de partager dans ce bouquin la façon que j'ai au quotidien de m'alimenter et de vivre tout simplement en me nourrissant correctement et en cuisinant simplement, parce que on n'est pas obligé de se casser la tête tous les jours pour bien se nourrir. Et honnêtement, ma mère et moi, on est les preuves vivantes que si on se nourrit correctement, on est en bonne santé.
2: C'est ça. A priori, on évite pas mal de mauvaises choses, c'est ce qu'on va dire, en mangeant bien. Vous avez collaboré avec votre naturopathe qui a apporté un regard d'expert, une vision globale de la santé. Brièvement, pour les auditeurs, la naturopathie, c'est quoi ?
1: C'est se nourrir naturellement avec des aliments qui nous apportent que du bien. Et donc, dans ce bouquin, tout est bien décrit et franchement, Nicole a fait un super boulot et c'est pour ça que je lui ai demandé à elle d'abord, parce que c'est ma naturopathe depuis toujours et celle de maman aussi. Et donc, je préférais le faire avec elle que je connais depuis toujours. Et donc, elle est formidable et elle écrit un peu, elle répond aux questions qu'elle reçoit régulièrement en consultation de femmes qui ont des problèmes, parce que généralement, quand on va la voir, c'est surtout parce qu'on a quelque chose qui va pas. Donc elle a l'habitude de recevoir beaucoup de questions auxquelles elle répond dans ce bouquin. Et je suis sûre que toutes les femmes qui vont lire ce livre se diront « Ah ouais, bah moi aussi j'ai ce problème ».
2: Ces questions, je vais les détailler dans un instant parce qu'il y en a à peu près une trentaine. Et honnêtement, c'est vrai, on se dit, en les lisant, on se dit toutes, enfin en tout cas moi, c'est ce que je me suis dit, « Ah oui, ça oui, ah oui, ça oui, ça oui, ça oui ». Mais ce que j'ai envie de savoir, c'est vous à la base, vous allez la voir parce que vous avez un problème.
1: Ah oui.
2: Et elle va vous aider.
1: Ah oui, carrément. En fait, moi, j'avais ma flore intestinale qui était détruite. Je pense par un excès de sucre. À ce moment-là, j'étais en tournage. Donc,
0: même si on a des cantines sur les tournages qui sont bonnes, c'était pas forcément ce qui devait me correspondre. J'avais parfois, je pense, un rythme un peu qui n'allait pas. Enfin bon, et je mangeais sûrement des trucs qui ne me convenaient pas, mais sans le savoir. Et j'avais mal au ventre et je pouvais plus rien manger en fait. Et donc il y a un moment, quand on peut plus rien manger, bah, c'est quand même très compliqué parce que on est obligé de manger et de boire pour vivre. Donc si on ne mange plus, c'est vraiment vraiment un problème. Donc j'étais allée voir différents spécialistes pour le ventre. Et toutes ces personnes-là me disaient, a priori, vous avez rien. Et quand je suis allée voir Nicole vraiment en dernier recours et que je lui ai raconté mon problème, mais j'avais l'impression que c'était tellement évident pour elle, c'était un truc de dingue. J'avais vu plusieurs spécialistes qui me disaient, et elle m'a dit, alors voilà, je vais vous faire un petit schéma. Alors, clac, clac, clac, elle m'a fait son petit dessin, elle m'a raconté un peu ce qui se passait dans mon ventre. Et elle m'a dit, voilà ce qu'il faut manger, voilà ce qu'il faut plus faire. Je l'ai fait. Franchement, j'ai suivi à la ligne près tout ce qu'elle me disait. Et voilà, et je me suis soignée. Et en fait, j'ai reconstruit ma flore intestinale qui maintenant va très bien. Et du coup, aujourd'hui, je peux manger tout ce que je veux. C'est-à-dire que tout ce que j'avais arrêté à ce moment-là, je l'ai réintroduit naturellement et petit à petit. Et aujourd'hui, je peux manger ce que je veux, mais je sais qu'il y a des choses qu'il ne faut pas manger ou en tout cas pas en grande quantité. Il faut savoir faire une balance. Et ça, je l'ai appris avec le temps. Et du coup, aujourd'hui, je suis en pleine forme.
2: On en parle dans un instant avec vous, Anne-Charlotte Pontabry. Vous êtes venue nous voir pour cet ouvrage, La naturopathie dans mes assiettes, publié aux éditions Courrier du Livre. Vous restez avec nous. Tout de suite, c'est le rappel des titres et on revient sur Radio J. Radio J.
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2: Sur Radio J, bonjour et bienvenue. Tout de suite, le rappel des titres avec Nina Alouche. Bonjour Nina.
4: Bonjour Cyrielle, bonjour à toutes et à tous. À la une de l'actualité, Tzal va créer une base militaire permanente dans le camp des réfugiés de Jenin, dans le nord de la Judée Samarie. Ce serait la première présence militaire israélienne permanente dans une zone palestinienne dite zone A depuis les accords d'Oslo des années 1990. Avant l'installation de cette base, des soldats ont été blessés, dont l'un gravement, alors qu'ils effectuaient une mission de reconnaissance. L'armée américaine a neutralisé un troisième navire transportant du pétrole iranien dans le golfe d'Oman. Les États-Unis affirment qu'après plusieurs refus d'obtempérer, un avion américain a tiré deux missiles sur la salle des machines du navire afin de l'immobiliser. Selon eux, deux autres pétroliers avaient déjà été immobilisés plus tôt. Les autorités américaines les accusent également d'avoir enfreint le blocus visant les exportations pétrolières iraniennes. Les États-Unis qui menacent de faire payer à l'Iran via ses avoirs financiers les dégâts causés à leurs alliés du Golfe et les coûts liés à d'éventuelles perturbations du trafic dans le détroit d'Ormuz. Donald Trump affirme de son côté que les États-Unis vont frapper l'Iran très durement dans la nuit. Il dit aussi que dans un avenir proche, les États-Unis pourraient viser des infrastructures pétrolières importantes, notamment l'île de Karg, un site essentiel pour les exportations de pétrole du pays. Le Royaume-Uni, l'Australie et le Canada ont annoncé la création d'un fonds international destiné à soutenir des projets favorisant la paix entre les Israéliens et Palestiniens. Les trois pays ont apporté chacun environ 1,3 million de dollars. L'objectif, financer des initiatives locales visant à renforcer le dialogue entre Israéliens et Palestiniens et soutenir les organisations de la société civile. Enfin, en France, Patrick Bruel est placé sous contrôle judiciaire, contrairement aux réquisitions du parquet qui demandait une détention provisoire. Le chanteur a l'interdiction de quitter la France, d'entrer en contact avec les victimes et les membres de leur famille ou de se rendre à leur domicile. Il doit également justifier de soins psychologiques.
2: Et merci beaucoup Nina Alouche. On vous retrouve à 16h pour le journal complet. Tout de suite une très courte pause et c'est la suite de notre émission avec Anne-Charlotte Pontabry et mes chroniqueurs sur Radio J.
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2: De retour sur l'antenne de Radio J, merci de passer votre après-midi avec nous jusqu'à 16h avec mon invité aujourd'hui, Anne-Charlotte Pontabry, venue nous voir pour ce troisième ouvrage, La naturopathie dans mes assiettes, coécrit avec la naturopathe Nicole Tripier. On pense à Franck qui nous a demandé le nom absolument de cette naturopathe. Donc c'est Nicole Tripier, publiée aux éditions Courrier du Livre. Au fil des pages, on découvre les clés de la naturopathie pour retrouver l'énergie, équilibrer notre microbiote, améliorer notre peau, notre sommeil, réguler nos hormones et notre poids. Ça semble dingue, mais c'est la réalité. La nourriture peut permettre tout ça. Et j'ai beaucoup aimé parce que vous écrivez, c'est important de comprendre son corps, savoir ce qu'il attend de nous pour ce dont il a réellement besoin et pas juste pour le remplir.
0: Ouais.
2: Et cette conscience-là, on ne l'a pas forcément. Tout ouais. le monde ne l'a pas forcément. C'est-à-dire que quand on se dit qu'on a faim, on se dit, bon, on va remplir notre ventre parce qu'on a faim avec ce dont on a envie, mais on ne prend pas forcément conscience que pour le bien le remplir, mais bien le remplir, il faut des bonnes choses, il faut manger équilibré, il faut manger coloré. Ouais. Alors un hamburger, c'est coloré, mais coloré dans le bon sens du terme. Et surtout, j'ai trouvé cette phrase assez percutante parce que je sais qu'elle a réveillé quelque chose en vous, c'est « ton corps, c'est pas une poubelle ».
0: Non. Et non, et en fait, notre corps humain, c'est une telle machine incroyable qu'il faut en prendre soin. Vous allez pas mettre, si vous avez, en fait, c'est tout bête, mais votre voiture, si c'est une voiture diesel, vous allez pas lui mettre de l'essence.
2: Bon. Et voilà.
0: Sinon, elle fonctionnera pas. Et nous, c'est pareil, pour qu'il fonctionne vraiment au summum, au maximum de ses possibilités, et Dieu sait que c'est une machine incroyable, franchement, il faut lui donner ce qu'il a besoin de ce dont il a besoin pour être bien. Et donc, tout ça, c'est tout simple, c'est la nourriture. Parce qu'on doit manger tous les jours. Mais si on mange bien, on se sent bien. Alors que si on mange n'importe quoi juste parce qu'on a faim et qu'il faut vite se remplir pour caler la faim, en fait, au bout d'un moment, il se passe des problèmes. Donc, c'est ou des prises de poids, ou c'est des maux de ventre, ou c'est des maux de tête, ou c'est des... Il y a tellement de maladies bénignes, mais qui, au fil du temps... Après, pourquoi on a autant de cancers, là? Tout le monde a des cancers, maintenant. Il n'y avait pas autant de cancers, il y a des années. Parce qu'aujourd'hui, la malbouffe, il y en a partout. Alors que... C'est franchement, je trouve ça dommage de... Et c'est pour ça que je voulais écrire ce bouquin avec Nicole, et c'est pour ça que je voulais partager tout ça, parce que pour moi, c'est vraiment tellement simple et tellement important. Je voulais le partager, en tout cas, avec les femmes qui allaient acheter ce livre, pour que si elles ne le savent pas, qu'elles en prennent conscience et qu'elles changent, parce qu'il n'est jamais trop tard pour changer son alimentation et pour faire du bien à notre corps.
2: Je trouve que c'est un très beau cadeau que vous faites aux femmes, et c'est vraiment très sincère, les auditeurs le savent, je

0: Mousse green glow, crêpe à la betterave, goûter petit mochi coco en verrine, dîner soupe de butternut coco et granola salée. Ça semble peut-être un peu compliqué comme ça, mais c'est pas si dur à faire en réalité.
1: Alors, ça, c'est des exemples que Nicole a écrit en fonction des recettes qui sont dans le bouquin, que j'ai réalisé, photographié, tout ça. Après, on peut pas se nourrir pendant toute l'année avec les, il y a 80 recettes, on peut pas se nourrir que de ça, il y a des choses qui prennent plus de temps que d'autres. Ce sont des exemples. Mais une fois qu'on a lu toute la partie naturopathique, on a bien compris ce dont notre corps a besoin et ce qui est bon pour soi, on peut aussi se réaliser des repas encore plus sains. Vous voyez, moi, à midi, par exemple, je me suis fait griller du poulet avec une salade verte, une demi-mozza. Mon fils avait préparé un avocado toast. Et voilà, ça prend 5 minutes. Mais c'est sain, c'est fait maison. Et il y a plein de femmes qui travaillent et qui n'ont pas le temps de cuisiner pour l'heure du déjeuner. Et ça, je comprends très bien. On n'a pas toute la possibilité de se faire une petite truc le matin à sa portée sur son lieu de travail. Mais ce serait l'idéal, j'ai envie de dire. Si on peut pas, au lieu d'aller s'acheter un sandwich, voilà, ou une salade dégueulasse fabriquée dans une usine avec je ne sais pas combien de conservateurs pour qu'elle puisse rester dans le rayon au moins 10 jours, eh ben, on se prend une tomate, un avocat, un yaourt protéiné et un œuf dur à la limite. Enfin, j'en sais rien. Il y a des petites choses à faire comme un petit pique-nique sain que manger des cochonneries.
0: Exactement. Et vous l'écrivez, il y a des recettes pour tout. Le secret, c'est des assiettes colorées. C'est exactement ce que vous venez de nous dire là. Il y a des pépites cachées dans notre assiette aussi. C'est ce qui est écrit dans le livre. Des micronutriments clés qui peuvent aussi nous aider quand on est au bureau. Au lieu de manger une saleté, comme vous venez de l'évoquer, on peut manger des petites choses, par exemple, pour le fer. On peut manger... Il y a beaucoup d'exemples. Je vais choisir, en tout cas, des aliments qui vont un petit peu partout, que ce soit pour le magnésium ou le zinc dans notre corps. La graine de courge, ça, on peut en mettre sur un petit yaourt, un fromage blanc, ça fait énormément de bien. Il y a de la noix de cajou, c'est facile. Le chocolat noir pour le magnésium, c'est merveilleux. Des petites choses faciles comme ça, où on se dit que dans notre quotidien, si on lève le pied sur quelque chose et qu'on le remplace déjà, c'est beaucoup.
1: Oui, parce que c'est vrai qu'au début, ça peut paraître compliqué de se dire « Moi, j'aimais bien aller m'acheter mon Mars ou mon Twix à la machine, je mettais 2 € et puis voilà. » c'est des habitudes à changer, en fait. Mais même moi, hein, quand elle m'a donné mon régime, c'était compliqué pour moi parce que je faisais des trucs qui n'étaient pas bien et j'ai dû arrêter ces choses-là et commencer d'autres choses. Mais aujourd'hui, franchement, c'est rentré totalement dans mes habitudes et c'est simple.
0: Dans ce livre-là, vous répondez, je l'évoquais tout à l'heure, des questions que l'on se pose toutes et les réponses sont fantastiques. Pourquoi ai-je tout le temps envie de sucre? Pourquoi je suis fatiguée dès le réveil? Pourquoi est-ce que j'ai une envie irrépressible de dormir après le déjeuner? Pourquoi j'ai la peau sèche malgré les crèmes? Pourquoi j'ai des boutons même adultes? Pourquoi je dors mal? Pourquoi je suis irritable pour un rien? Eh bien, figurez-vous que l'alimentation joue un rôle extrêmement important. Il y a 27 questions comme ça, avec des réponses où on comprend tout, c'est accessible, c'est facile, ça fait du bien parce que malgré tout, ça déculpabilise, ça permet d'avoir les yeux bien plus ouverts. Voilà, prendre soin de son corps, de notre mental, avec une meilleure alimentation, c'est ce que vous proposez avec ces 84 recettes, petit déjeuner, entrée, apéritif, soupe, plat, salade, dessert, jus et boisson. J'ai forcément envie de savoir quelle est votre recette préférée, Anne-Charlotte. Est-ce qu'il y en a une?
1: Il y en a beaucoup. Je pense que celle que j'ai fait le plus cette année, cet hiver, c'est une soupe, parce que là, en fait, le soir, j'adore manger des soupes. L'hiver, hein, j'en fais pas l'été, mais l'hiver, c'est la soupe toute bête à faire, patates douces, poireaux et carottes. Et en fait, elle est très très bonne, cette soupe-là. Et en fait, ça, il y a un œuf coq et je suis au paradis. Vous voyez, c'est pas compliqué.
0: Écoutez, je pense que franchement, vous nous faites rêver parce que moi aussi, ça me donne très envie alors que j'ai mangé. On embrasse le cavotte qui a été adorable et qui nous a très bien reçu ce midi. Sarah Elbaz le dira dans un instant, je suppose. Voilà, un très joli mode de vie que vous partagez. C'est très agréable. Voilà, je le redis très sincèrement, j'ai beaucoup aimé ce livre. Avec pour chaque recette un plus naturo indiquant les bienfaits nutritionnels des ingrédients, des variantes en cas d'intolérance, des alternatives. Voilà, on allie plaisir, santé, sans culpabilité et culpabiliser. Je crois que j'ai un peu tout dit, Anne-Charlotte.
1: Oh, bravo, vraiment, merci beaucoup. Je suis ravie qu'il vous plaise autant.
0: La naturopathie dans mes assiettes. Voilà, retrouver Anne-Charlotte Pontabré et Nicole Tripier pour nos auditeurs aux éditions Le Courrier du Livre. Tout de suite, on passe à la chronique littérature sur Radio-G.

0: Bonjour Annabelle Chakmes.
1: Bonjour Cyrielle, bonjour Anne-Charlotte. Bonjour. Alors, en préparant cette émission, la citadine un peu trop sensible aux sirènes du marketing que je suis a naturellement cherché à comprendre ce qu'était réellement la naturopathie. J'ai alors découvert une approche qui vise à renforcer les défenses naturelles de l'organisme en s'appuyant notamment sur l'alimentation, le mouvement et l'équilibre émotionnel. Et j'ai été frappée de constater combien cette définition faisait écho avec le livre dont je vais vous parler aujourd'hui.
0: Alors ce livre, c'est Le goût des forêts de Géraldine Lemaître-Renaud aux éditions Maison Pop.
1: C'est l'histoire d'Evelyne, agent d'accueil au musée d'art moderne de Vitry-sur-Seine, fan de série, vieille fille dépressive qui a perdu sa mère torturée et abusive avec laquelle elle vivait. Un jour, dans un geste impulsif, Evelyne détruit une œuvre du musée dans lequel elle travaille, évidemment elle est licenciée, et son avenir s'obscurcit encore plus que le cours de sa vie. Mais c'est alors qu'elle découvre qu'elle hérite d'une forêt dans le Perche, léguée par un oncle qu'elle ne connaissait pas.
0: Alors je sens que cette lecture vous a troublée Annabelle, on veut en savoir plus.
1: Alors oh que oui, elle m'a troublée. Je ne m'attendais absolument pas au tsunami de beauté que je me suis prise de plein fouet. L'auteur Géraldine Lemaître-Renaud raconte dans ce livre tout ce que la nature a provoqué de métamorphose chez Evelyne. Elle raconte combien cette forêt lui a en réalité sauvé la vie. On voit l'héroïne apprendre peu à peu, grâce à ce retour à l'essentiel imposé, le lâcher prise, comme si la nature, dans toute sa pureté, avait retiré les filtres éblouissants de sa vie citadine et l'aidait à enfin se révéler pleinement à elle-même. J'adore cette phrase lue dans cet ouvrage. C'est fascinant d'imaginer que chaque plante sauvage a un rôle bien précis, alors que l'humain, lui, peine encore à comprendre le sien. Eh bien, nous sommes les témoins, justement, de comment l'héroïne, grâce à cette forêt, trouve le rôle de sa vie, ou plus précisément, son rôle dans la vie. Et l'écriture de Géraldine Lemaître-Renaud donne à cet ouvrage une dimension absolument fascinante. Chaque phrase semble choisie avec soin, comme si les mots eux-mêmes étaient des matières vivantes qu'elle façonne avec une grande justesse. Elle décrit la nature et les gens avec une douceur infinie et rassurante, dans un texte extrêmement poétique où les émotions affleurent sans jamais être feintes ou forcées. Ce livre est d'une rare beauté.
0: Alors, je pense qu'on a tout à fait compris que vous l'avez beaucoup aimé, mais peut-être une petite conclusion.
1: Cet ouvrage est sans aucun doute un des plus beaux que j'ai lu cette année. Ah. Car il m'a révélé une sensibilité avec laquelle je n'étais pas familière. Ce livre m'a émue, touchée et véritablement bouleversée car je n'imaginais absolument pas combien la nature pouvait soigner à ce point. C'est sur les mots d'Evelyne, l'héroïne du livre, que j'aimerais clore cette chronique. Comme la barrière entre la nature et moi s'effondre, je me rends compte aujourd'hui à quel point ma vision du sauvage était erronée. Associer le sauvage à l'exotisme, à un fantasme lointain, m'encourageait à vivre hors sol et me coupait complètement du vivant. Le sauvage est partout, c'est une part de moi-même.
0: Le goût des forêts de Géraldine Lemaître-Renaud, c'est aux éditions Maison Pop dans toutes les bonnes librairies. Merci beaucoup Annabelle Chakmes.
1: Avec grand plaisir.
0: Tout de suite, c'est le billet du jour avec Sarah Elbaz.
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0: Bonjour Sarah.
3: Bonjour Cyrielle, bonjour Anne-Charlotte. Bonjour. Je vous confirme, c'était très bon ce midi. Voilà, j'ai roulé pour venir jusqu'au studio, mais tout va bien. Alors Anne-Charlotte, je vais être honnête avec vous. Moi, je suis un peu pas une super bonne élève en termes de prendre soin de son corps. Mais en ce moment, ça me touche. Voilà, tout ce qui est au bien-être me poursuit. Mieux manger, mieux dormir, faire du sport, boire de l'eau, avoir une routine, être une meilleure version de soi-même. Bref, tout ce que je remets à lundi, hein, depuis 2007, évidemment. Et depuis que je suis devenue maman, c'est encore pire, parce que j'ai découvert une nouvelle discipline, c'est la comparaison. Il y aura toujours une mère qui fait mieux que toi. Toujours. Toi, t'es fière parce que ton enfant a pris une compote avec son Happy Meal. Et là, je tombe sur une vidéo d'une mère qui prépare des muffins bio à la courgette avec des légumes de son potager. Voilà. C'est même maman qui arrive le matin à l'école en tenue hyper bien sapée, hyper bien coiffée. Pendant que toi, tu t'es habillée de manière aléatoire et t'as attaché tes cheveux avec la culotte de ta fille parce que t'es trop en retard. Ces mamans-là, on les appelle les beige mums. Vous les connaissez, les beige mums?
4: Les beige mums.
3: Voilà. En fait, les beige mums, chez elles, c'est nickel tout le temps. Elles ont même de la déco. Leurs enfants sont habillés par colorimétrie. Tu regardes leur story, t'as plus envie d'être influencée, t'as envie d'être adoptée. Moi, je suis pas une beige mum. La seule fois où j'ai investi dans la déco, c'était un diffuseur d'odeurs éco-responsable que j'ai payé une blinde et j'essaie de le rentabiliser alors qu'il pue.
4: Concernant la colorimétrie de ma progéniture, mes enfants le matin peuvent sortir avec un short de plage bleue, un t-shirt Pikachu jaune fluo, des bottes de pluie. Je vais faire des crises d'épilepsodaltonien, moi. Et pourtant, tous les lundis, je me dis, cette semaine, je prends soin de moi. Alors le lundi, je mange des amandes. Le mardi, je lis un article sur les bienfaits des graines de chia. Le mercredi, je trempe un Kinder Bueno dans mon café en me disant que le chocolat vient d'une plante, donc techniquement, c'est naturel. Et comme cette stratégie échoue systématiquement, tous les 3 mois, je recommence un régime. J'ai tout essayé. Le jeûne intermittent. J'ai pas compris le principe. On m'a dit, tu peux manger uniquement sur certaines plages horaires. Ils ont jamais pressé quoi manger. Du coup, moi, j'avais choisi 6h midi. À 6h du matin, j'étais sur une pizza 4 fromages avec un latte. Techniquement, je respectais les règles. J'ai fait Weight Watchers. Ça m'a angoissée. Même là-bas, j'étais endettée. Ça m'a rappelé de mauvais souvenirs bancaires. J'avais un découvert de poids. J'ai essayé le secret du poids. J'attends toujours le secret. Bon, au bout d'un moment, on m'a dit, Sarah, c'est une question de volonté. Ben, j'en ai pas. Problème réglé. Rajoutez-moi des Oreos dans le milkshake et laissez-moi tranquille. Bon, en vrai, vous savez quoi, Anne-Charlotte? Je sens qu'après votre venue, je suis à 2 conseils bien-être d'une nouvelle tentative pour devenir une meilleure version de moi-même. Je m'y mets dès lundi.
0: Merci beaucoup, Sarah Elbaz. Un conseil, Anne-Charlotte. Oui. Un conseil, je vous en prie.
4: Moi, je manque mes émotions. C'est une catastrophe.
1: Bah, lisez le livre.
4: Bah, voilà. Je vais.
1: Et allez, ça va vous donner des bonnes
0: Merci.
1: Résolutions
0: voilà,
1: à prendre dès lundi.
0: Un beau cadeau pour Sarah Elbaz. Merci beaucoup, Sarah. Tout de suite, c'est le portrait de notre invité sur Radio J.
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0: Radio J. Comme d'habitude, et comme je dirais tous les jours, du lundi au jeudi, nous avons l'habitude de débriefer ces minutes que nous avons passées ensemble, Anne-Charlotte. Et comme je sais que vous connaissez de nom, de vue, notre psychanalyste qui est à côté de moi, qui s'intitule Christian Richomme, et bien voilà, on va débriefer. Bonjour Christian.
5: Bonjour Cyrielle. Bonjour Anne-Charlotte.
4: Bonjour Christian.
5: Alors ce midi, pour moi, c'était poisson parce que je voulais bien préparer l'émission.
0: Bravo.
5: Donc je me sens léger.
0: C'est bien.
5: Et ma chronique va l'être également. Alors il y a cette petite fille qui est née à Neuilly et qui ensuite a été en Provence, dans cette maison, avec maman, dans ce jardin.
0: Et papa aussi au début.
5: Et puis ses chiens, ses chats et cette vie agréable. En fait, cette vie naturelle.
0: Ouais.
5: C'est important parce qu'on va y revenir. Et donc c'est une petite fille unique qui se crée son propre monde en jouant des heures à la Barbie. Qui est sage, qui est solitaire, mais qui développe son imagination et qui développe ses envies, qui a envie de quelque chose pour son propre avenir. Et elle comprend une chose, c'est que si c'est pas elle qui le fait, ça se fera pas. Alors, avec ses Barbies, elle s'invente des histoires, elle se crée son monde, et puis elle a envie de voir loin, elle a envie de sortir de cette condition, elle a envie de rêver. Et pour rêver, il y a le cinéma. Alors, l'art, le cinéma, les étoiles, c'est exactement le bon chemin. Et elle voit aussi que l'école, c'est pas forcément pas fait pour elle, mais ça l'ennuie. Elle y trouve pas sa place, et puis ça lui donne surtout pas le chemin qu'elle veut avoir. Alors, je vais dire que cette femme, elle est un petit peu ambitieuse. Parce qu'elle fait ce qu'elle veut. Et qu'elle obtient, des fois, ce qu'elle veut ou ce qu'elle croit vouloir pour elle. Ça veut dire qu'elle se donne des opportunités et elle les saisit. Comme vous l'avez fait autour de ce jeune âge, vous avez saisi des opportunités et ça vous a permis d'avancer, mais avec cette idée de votre rêve, de ce vœu que vous avez fait pour vous. Et puis, on voit aussi quelqu'un de perfectionniste. Quelqu'un aussi qui est dans le contrôle, qui est dans la maîtrise de soi. En fait, il y avait cette personnalité et ce métier. L'un a nourri l'autre. Parce que quand on devient quelqu'un de public, on est obligé de contrôler son image. Quand on est très jeune, on est obligé d'avoir conscience du regard des autres et de s'adapter. Et de faire en sorte que on ne peut pas forcément tout dire et tout faire. Donc on se maîtrise. Et on essaye de bien faire. On essaye d'être à la hauteur. On essaye de pas décevoir. Et puis, ça peut montrer aussi le contrôle, un besoin de sécurité. Parce qu'au fond, il peut y avoir un doute. Et parce qu'au fond, il y a une grande sensibilité. Il y a quelqu'un qui est sensible et quelqu'un qui a transformé cette sensibilité et qui a appris aujourd'hui que la sensibilité, c'était pas une fragilité. Que la sensibilité, ça peut être aussi un moteur. Parce que vous nous l'avez dit, il faut qu'il se passe quelque chose. Et c'est votre moteur en fait. C'est votre moteur qui vous pousse dans l'action avec cette recherche de stabilité, cette recherche de sécurité. Alors on peut dire que dans votre parcours, il y a eu un moment où vous avez été pris par le ventre. quand on vous a dit il faut faire autrement peut-être. Et que c'est du ventre que vous êtes arrivé à ce livre, au bien-être. Cette façon dont mon ventre, mon anxiété, ce dérèglement m'a dit il faut que je voie les choses autrement. Et du coup, vous avez retrouvé votre liberté. Ce qui, avant, était un tremplin est peut-être devenu quelque chose qui vous enfermait. Et aujourd'hui, on vous sent complètement libre. On vous sent plus vous-même, plus authentique. Une femme qui est solaire, même si elle aime pas trop le soleil, mais qui aime la lumière. Et on voit que vous êtes aujourd'hui orienté vers quelque chose qui est de retour à ses origines, ça veut dire la nature. Ça veut dire la maison, la famille, le bien-être, recevoir, partager. Et c'est le sens de la nourriture. Ça veut dire que je me fais du bien à moi, mais vous en faites aussi aux autres, puisque vous nous partagez vos recettes. Alors sur Radio J, on a vu aujourd'hui que vous étiez une femme bienveillante. Et là, petit clin d'œil à votre maman. Une femme qui est discrète, qui est élégante, qui est fidèle à ses valeurs, qui a le goût du concret et le goût du partage. Et une femme maintenant qui respecte son corps, qui respecte ce qu'elle mange, parce qu'elle se respecte elle-même. Alors, on peut dire que derrière la petite fille que vous étiez et la femme star que vous avez été, aujourd'hui, il y a une femme qui a trouvé son authenticité, qui a trouvé du sens à son histoire, à son expérience, tout en regardant ses rêves de cinéma. Et c'est ce qu'on vous souhaite.
0: Merci beaucoup Christian Richaud, notre psychanalyste que l'on retrouve tous les lundis et tous les jeudis sur Radio G. À la semaine prochaine Christian.
2: Merci.
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2: Cyril Saracoen.
0: C'est la fin de cette émission avec vous Anne-Charlotte Pontabry. Vous êtes venue nous voir pour votre ouvrage La naturopathie dans mes assiettes. 84 recettes simples, saines, savoureuses, coécrites avec la naturopathe Nicole Tripier, publié aux éditions Courrier du Livre. J'ai le message d'un auditeur qui me pose une question, alors je le fais toujours. Peux-tu demander à ton invité si la malbouffe a un impact sur le comportement et le caractère?
4: Peut-être.
0: C'est peut-être une...
4: Peut-être, c'est pas moi la naturopathe, mais je pense que comme la malbouffe ne fait que du mal, ça peut forcément pas apporter du positif.
0: Donc il faut arrêter la pkaïla, voilà, c'est ce que j'ai envie de lui dire. La bibia, tout ça, tout ce qui a trop d'huile, il faut lever un peu le pied. Merci beaucoup pour cet échange. Je vais vous demander un mot de la fin, mais juste avant, j'ai envie quand même de revenir sur une toute petite chose que je n'ai pas évoquée avec vous. Je crois savoir qu'il y a une marque en création de maillot de bain. Est-ce que c'est ça? Est-ce que c'est pas ça?
4: Alors, elle n'est pas en création, elle est déjà créée depuis longtemps, c'est Loose Collection. C'est la fondatrice, c'est Claire, qui est une copine que j'étais allée voir pour lui proposer de co-créer un maillot que je voulais absolument avoir, moi, pour éviter de prendre du soleil quand j'allais nager longtemps.
0: Donc maillot anti-UV.
4: Oui, c'est un maillot anti-UV, manche longue, qui va même jusque sur les mains. Et on a co-créé ce maillot ensemble, ça fait déjà 4 ans.
0: Où est-ce qu'on le trouve?
4: Chez Loose Collection.
0: Comment ça s'écrit?
4: L-U-Z. Et il est sur le site ou dans la boutique dans le 16e. Et le maillot s'appelle Anne-Charlotte, donc c'est pas très compliqué.
0: C'est ce que j'allais vous demander. Dans le 16e pour nos auditeurs, donnez-nous l'adresse si vous l'avez.
4: Rue Guichard.
0: Rue Guichard, un magasin spécial.
4: Ouais, Loose. L-U-Z.
0: Très bien, je vais y aller, c'est pas loin de chez moi.
4: Ah,
0: merci beaucoup à la réalisation audio et vidéo Benjamin Arnaud aujourd'hui. Un mot de la fin qui vous revient, Anne-Charlotte. Vous dites vraiment ce que vous voulez. C'est très ouvert.
4: Et ben pour ceux qui nous écoutent, j'ai envie de vous dire, faites attention à ce que vous mangez et si vous mangez bien, vous vous sentirez bien.
0: Merci beaucoup à la réalisation aujourd'hui, je l'ai dit, Benjamin Arnaud. Merci à toutes et à tous de nous avoir suivis cette semaine. 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On se donne rendez-vous lundi dès 15h avec mon invité Nora Bussini pour l'ouvrage collectif Chevelure sorti aux éditions Charleston. En attendant, c'est bien sûr la suite de votre journée avec le Club Imo présenté par Marc Ezrati. Et dans un instant, ce sera le journal sur Radio J. À lundi et Shabbat Shalom à toutes et à tous.

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1: Auditrices et auditeurs de la Radio Juive de Marseille, shalom et bienvenue sur le 90.5 de la Radio Juive de Marseille, dans l'émission La Voix de Sion, l'émission des amoureux d'Israël et des passionnés de Sion. Et comme chaque jeudi, nous allons commencer notre émission avec un programme éclectique et dense. Pour commencer cela, on va un peu inverser l'ordre habituel, mais on a le privilège de recevoir une personnalité qui est déjà intervenue dans notre émission. C'est notre ami Yitzhak Barchichat, qui est le président du Mizrahi en France, et avec qui nous allons évoquer un projet, ou pas un projet, un programme qui est en train de se mettre en place, puisque Yitzhak, bonjour Yitzhak.
2: Bonjour, bonjour aux auditeurs de Marseille et de la région.
1: Alors Yitzhak, c'est vrai que les gens le savent ou pas, mais tu es un expert comptable, j'allais dire français et anglo-saxon, je crois également.
2: États-Unis, Canada, exactement.
1: Voilà, et tu mènes un projet qui est fort intéressant pour les professions libérales qui souhaitent envisager de leur allier en Israël, et notamment pour les experts comptables. Alors, raconte-nous, parce qu'il y a eu une séance il y a quelques semaines ou quelques jours qui a remporté quand même un intérêt certain chez les gens de la profession. Tu as réussi à essayer de mettre en place la mise en équivalence ou quelque chose de qui se rapproche pour les comptables et les experts comptables.
2: En fait, comme beaucoup de professions, ces dernières années, on a vu des évolutions majeures sur la reconnaissance des diplômes français en Israël, ce qui est un point évident, d'abord pour ceux qui veulent faire leur alia, et puis de deux, pour ceux qui veulent travailler avec Israël. Et les experts comptables, profession de chiffres, ont toujours été le parent pauvre, jamais occupé d'eux, puisque les équivalences n'ont jamais été mises en place. Alors il y a toujours eu la possibilité, sur les 14 ou 15 UE à passer examen en Israël, la possibilité d'en demander une exonération de certains, mais le parcours du combattant, pratiquement mission impossible de l'obtenir, avec malheureusement le 7 octobre, un intérêt pour aussi des experts comptables qui se disent comment faire pour devenir expert comptable en Israël. Et donc l'année dernière, on a eu la chance de faire un premier voyage et d'échanger avec les différents partenaires, ministre de l'ALIA, ministre de l'Intégration, et est arrivée la question d'obtention de cette équivalence pour les experts comptables français qui ont 2 ans d'expérience en France et qui souhaitent s'installer en Israël, s'associer en Israël ou juste simplement obtenir leur diplôme en Israël. Et je précise que depuis, on a aussi obtenu pour ceux qui sont diplômés du DSCG, diplôme supérieur de comptabilité et de gestion, qui est le diplôme juste inférieur aux experts comptables avec quelques ajustements. Et donc le principe était de dire que sur les 14 examens à passer, 10 examens étaient complètement exemptés, il n'en restait que 4 à passer. Une fois que vous voulez passer avec un stage de 6 mois, vous devenez expert comptable israélien. Ça, c'était les avancées ici, l'année dernière, qui étaient déjà de très bonnes avancées. Ces derniers mois, on a eu d'excellentes nouvelles à force de faire du lobbying et d'expliquer qu'il fallait reconnaître les Français et les professionnels du chiffre, notamment, mais de manière générale, sur les professions françaises. Et on a obtenu que, comme en France, il existe cette possibilité d'avoir une université qui s'appelle l'INTEC, qui permet de passer des examens en France et que l'État reconnaît son diplôme, en Israël, on a aussi développé un partenariat avec l'université Haptoura, qui permet de suivre des cours à distance de ces fameux yeux manquants, les 4 yeux manquants, donc on pourra y revenir, et de pouvoir passer ces examens à distance, donc un cours à distance sur Zoom, 3 à 6 heures par semaine, qui est fait entre midi et 15 heures, avec les examens en France, ici, qui permettront d'obtenir directement le diplôme israélien, et donc de pouvoir arriver en Israël, ou pas, mais peut-être arriver en Israël, déjà armé de ce en même temps que les dossiers d'alias pour ceux qui le souhaitent.
1: C'est vraiment fabuleux pour ceux... Je suis de formation comptable et ça a toujours été un frein pour l'alias, cette équivalence, parce que les règles, les lois ne sont pas les mêmes, parce que la comptabilité anglo-saxonne n'est pas la même que la comptabilité française, etc. C'est vraiment... On sent véritablement la volonté. Bon, mais comment réagissent les candidats? Alors, est-ce que c'est vraiment quelque chose de jouable ou c'est vraiment, il y a des freins?
2: Je vais vous dire, moi je suis quelqu'un qui, franco-américain, donc j'ai une façon aussi de ne pas, on va dire, faire de langue de bois. Le problème des Français qu'on aime beaucoup, dont j'en suis un, c'est que souvent ils ont besoin de trop d'accompagnement, d'assistanat, et on
1: pousse. Oui, ça c'est en général, dans tous les domaines.
2: C'est culturel, sans doute, mais à un moment donné, il faut que aussi les gens prennent responsabilité. Et j'ai été très enthousiaste de voir que plus de 110 personnes se sont inscrites à notre webinaire qu'on a fait il y a un mois et demi.
1: C'est fabuleux.
2: 60 personnes ont montré un intérêt sérieux, hein, de Marseille à Paris, partout, même des Français qui sont en Israël. Et aujourd'hui, donc, on a besoin de quelques personnes pour finir la première classe qui devrait démarrer dans quelques jours, dans quelques semaines. On a des candidats qui sont un peu plus timides, c'est-à-dire que le nombre de candidats n'est pas encore au rendez-vous. On a une grosse quinzaine de candidats inscrits, et pour que la classe ait lieu, il en faut une vingtaine. La première classe. Alors bien sûr, période fiscale, les gens ont oublié on est toujours occupé quand on est expert comptable, mais le problème il est, c'est qu'à un moment donné, il faut se poser les bonnes questions. Et moi, ce que je voudrais aussi attirer l'attention des auditeurs, c'est qu'on ait 20 ans, 30 ans, 60 ans, 70 ans, je pense que et qu'on a l'intention de s'associer ou d'ouvrir un cabinet en Israël ou autre, je pense que c'est très important. Vous savez, je vais faire une analogie, mais il ne faut pas choquer, mais de la même manière où en Israël, je pense que c'est très important pour s'intégrer culturellement de faire l'armée, quel que soit le temps nécessaire à l'armée, quand on arrive en tant que professionnel et qu'on ne peut plus faire l'armée, je pense que c'est important aussi d'avoir les diplômes reconnus en Israël. Donc quand on arrive en Israël et qu'on a 60 ans ou 65 ans et qu'on a la capacité et qu'on a toutes les possibilités de passer ces petits examens qui ne sont pas très compliqués puisque l'université d'Atora nous accompagne, nous propose plus de temps, plus de un dictionnaire à notre disposition, des examens qui se passent en France, donc il déroule le tapis rouge, je pense qu'on se doit de passer cet examen pour arriver en Israël et se dire, certes c'est mon diplôme français, certes je vais travailler à 99% avec des Français d'Israël, mais par rapport à la société israélienne et mon intégration dans ma société israélienne, je sais aussi parler la langue hébraïque, je sais aussi parler la langue comptable en hébreu et comprendre les sujets. Et donc je pense que c'est important que tous ceux qui nous entendent, et je sais qu'il y a une grande communauté d'experts comptables et avec le groupe Knesset que je connais bien, voilà. il faut absolument inciter le front frère et consoeur. L'incertitude dans laquelle nous vivons en ce moment en France, malheureusement, de pouvoir se donner des chances et des chances de bien se préparer cet alia, de bien s'intégrer et dans la société israélienne et pourquoi pas pouvoir travailler entre la France et Israël sans pour autant prendre l'avion.
1: Oui, parce qu'actuellement, c'est ce qui se passe pour la plupart de tes confrères quand ils s'installent parce qu'ils ont la motivation et la conviction de vouloir rejoindre la terre ancestrale, comme on dit. Ils ont cette contrainte de devoir faire cette fameuse alia Boeing parce qu'ils n'ont pas d'autre alternative. En tous les cas, c'est vrai. Moi, j'écoute, je connais un petit peu la question et je connais les freins que ça occasionne pour les professions de la comptabilité. Et quand j'entends ce narratif, je dis vraiment, tout est mis en place pour le faire. Écoute, moi je dis, on va essayer d'aider. D'ailleurs, au niveau de l'OSM, il faut le savoir, débute déjà depuis le mois de juin des ulpanim professionnels, dont celui du métier de la comptabilité. Et il faut encourager même les nouveaux diplômés, j'allais dire, qui ont déjà une expérience professionnelle, puisque le cursus de la comptabilité et de l'expertise comptable en France oblige à faire un stage de 2 ou 3 années au minimum en cabinet. Donc ça vaut la peine d'embrayer le pas pour s'inscrire à l'Ulpan et puis rejoindre cela. Il sera qu'en tous les cas, il faut savoir que ici à Marseille, avec la Fédération sioniste et avec l'OSM, on va essayer de chauffer un peu l'équipe de Knesset qui est très impliquée, qui est très mobilisée pour pouvoir compléter les quelques candidatures qu'il faut pour ouvrir cette classe au plus tôt là-dessus.
2: Je veux quand même alerter les auditeurs.
1: Oui.
2: Je ne veux pas rentrer dans la technicité de la chose. Il y a aussi une loi qui est sortie en France depuis 3 ans qui ne permet plus aux experts comptables français de travailler avec l'étranger si, dans le pays où ils sont installés, on pensait surtout au Maroc, à Tunisie, ouais, à la base, ils ne sont pas eux-mêmes inscrits à l'ordre des experts comptables du pays où ils résident. Donc, un Français qui fait sa alia et qui pense pouvoir travailler depuis Israël avec la France, eh ben, il doit pouvoir justifier auprès de l'ordre des experts comptables français que lui-même est reconnu à l'ordre des experts comptables israéliens. Donc, au final, on règle 2 problèmes en 1, non seulement on arrive à s'enregistrer auprès de l'ordre des experts comptables israéliens, donc de se mettre en règle vis-à-vis de la France en cas de travaux de sous-traitance, et en même temps de pouvoir réellement s'intégrer en Israël, d'obtenir ce diplôme, de s'associer avec un Israélien, de travailler d'ailleurs avec l'administration fiscale israélienne qui recrute énormément de profils comme le nôtre en Israël qui le souhaitent. Donc c'est un monde de nouvelles opportunités qui s'ouvre aujourd'hui aux confrères et aux consoeurs, que j'invite donc à prendre et à se saisir de cette opportunité et nous rejoindre pour ce merveilleux programme.
1: Eh ben, on est là pour faire le relais. En tous les cas, merci pour cet aspect des choses, Yitzhak, et vraiment, Kol HaKavod, je pense que tu es une des chevilles ouvrières essentielles de cette coordination et de ce programme-là. Yitzhak Barshichat n'est pas seulement, alors on le sait, l'expert comptable qu'on a vu, le président du Mizrahi, avec qui on collabore à la Fédération sioniste d'une façon très régulière, et prochainement d'ailleurs on aura le plaisir avec leurs délégués de recevoir une activité avec la visite de Daniel Laïc. Mais Yitzhak Barshichat, pour ceux qui nous écoutent aujourd'hui en ce jeudi après-midi, on le connaît également souvent sur les chaînes d'info. Il vient participer et j'aimerais avoir Yitzhak en quelques minutes, parce que je sais que ce qui nous ressemble sur cette antenne-là, c'est plutôt tout ce qui tourne autour d'Israël. Alors, l'Iran, la guerre avec les États-Unis, tu fais partie de l'association des soutiens au président Trump. Et tu es souvent sur les plateaux télé pour défendre l'action des États-Unis dans ce conflit. Et une question juste par rapport à Israël. Est-ce qu'on n'a pas l'impression que dans ces négociations, Israël est un petit peu mis de côté ou oublié, voire Trump vouloir cadenasser Israël dans ses velléités, non, mais dans ses projets de résoudre le problème avec le Hezbollah?
2: Alors, plusieurs sujets. D'abord, il s'agit de Republican Overseas Friends. C'est
1: voilà.
2: L'organe officiel du Parti républicain, du parti donc élu aujourd'hui de M. Trump.
1: Comme on a en Israël, d'ailleurs. Les partis, les partis israéliens ont toujours des partis, Likoud mondial, Mizrahi mondial.
2: Exactement. C'est la représentation à l'international qui existe dans plusieurs pays. Et donc, je suis le vice-président, effectivement, en France. Et notre logique est de pouvoir expliquer la démarche du Parti républicain, notamment à sa tête aujourd'hui le président Trump, dans ses actions diverses et variées. Bon, on sait que depuis qu'il a été élu, surtout sous l'ère Trump 2, il se passe beaucoup de choses à l'international. Il n'y a pas une semaine où les Américains de Trump ne sont pas engagés au Venezuela, en Colombie, à droite, à gauche. Bon, là, depuis quelque temps, effectivement, c'est l'action avec Israël. Bon. Je pense que, pour résumer, et je vais aller à l'essentiel, d'abord, deux choses qu'il faut noter. Je pense qu'en toute sincérité, aujourd'hui, même s'il y a un sentiment d'incompréhension de la communauté juive et surtout de la communauté israélienne par rapport aux actions de Trump, qu'un jour il appuie sur le bouton on, un jour il appuie sur le bouton off et on ne comprend plus, il y a quand même une évidence qui paraît assez claire aujourd'hui, c'est que si Trump n'avait pas été là, qu'est-ce qui serait passé ? Quand on voit ce qui est tombé sur Israël et Tel Aviv, notamment ces dernières semaines en provenance de l'Iran, on se dit heureusement que les Américains étaient là pour nous aider et qu'heureusement que les Américains peut-être ont déclenché avec les Israéliens en tout accord cette guerre maintenant et pas plus tard, parce que plus tard ça aurait peut-être été encore plus grave. La deuxième des choses, c'est que même si les intérêts et les objectifs ne sont pas tout à fait les mêmes entre les Américains et les Israéliens, parce que forcément Israël vit avec ses voisins en danger absolu avec les proxys de l'Iran, et que les Américains sont moins concernés, il y a un point commun, et c'est le dénominateur commun, c'est l'arme nucléaire. Et ça, pour l'instant, Trump ne souhaite pas en déroger. Après, il a une vision un peu différente, c'est que lui, il pense qu'on peut négocier après avoir frappé comme il l'a fait, et c'est ce qu'il essaye de faire, ou du moins que s'il n'arrive pas à le faire, il pourra montrer à tous les pays qui sont très hostiles, pas uniquement à Trump et Israël, mais aussi à cette guerre, on le voit bien, c'est de montrer que la négociation qui avait déjà été entamé en 2015 dans le cadre des accords de JCPOA, avec un accord que Obama avait signé et que Trump avait déchiré, c'est de montrer qu'on ne peut pas négocier avec les Iraniens, ce sont des menteurs, et que la guerre à nouveau repartira, sans doute peut-être après la Coupe du Monde, et cette fois-ci pour en finir une bonne fois pour toutes avec ce risque de l'Iran. Maintenant, ce qui se passe, c'est que le Liban, qui est un proxy du Hezbollah notamment, avec l'Iran, et en première ligne en ce moment, notamment avec Israël. Donc il y a un jeu de ce qu'on appelle good cop, bad cop, hein, bon flic, mauvais flic, entre Bibi et Trump, malgré qu'ils peuvent s'engueuler de temps en temps, c'est pas grave, ça fait partie des bonnes relations qu'on peut avoir avec des vrais amis. Il y a un jeu qui se met en place de dire, jusqu'à combien on peut réellement, militairement, éliminer cette menace Hezbollah? C'est la vraie question qui se pose Israël depuis de longues années, pas que maintenant. Et donc, pour l'instant, Israël frappe et frappe très fort le Hezbollah. Malheureusement, dans l'opinion publique, ça crée des gros problèmes parce que le Liban est le protégé de la France. Néanmoins, la France n'est pas capable de protéger le Liban du Hezbollah. Et en même temps, Israël a cette légitimité de dire, moi, tant que je n'ai pas éliminé ma menace militaire, notamment du Hezbollah, je continue. Ce qui rend quand même un peu compliqué. Les Américains, en attendant, poussent. Et les négociations de paix sont en cours, toujours sur la table de Trump, puisque la semaine dernière, encore, la délégation libanaise s'est rencontrée avec les délégations israéliennes pour trouver un chemin de la paix. Mais je pense que tout le monde est embourbé dans cette situation avec le Hezbollah, et que personne ne sait faire, et qu'en tout cas, Israël, la seule chose qu'elle sait faire pour l'instant, parce que c'est la chose à laquelle elle croit, c'est une approche militaire. Et certes, il y a des avancées, on verra si Israël arrivera à obtenir, à atteindre ses objectifs, mais en attendant, Bibi se parle régulièrement, et Trump laisse faire, justement parce que il veut atteindre un objectif où l'Iran pourra être déconnecté du Hezbollah et du Liban, et que le Liban pourra enfin signer un traité de paix avec Israël. En tout cas, c'est ce qu'on souhaite.
1: Eh ben, une belle prière, en tous les cas, c'est un souhait que nous espérons tous, parce que c'est vrai qu'on avait le sentiment, on a le sentiment qu'en fait, et ce qui est légitime, Israël veut les États-Unis veulent régler leur aspect à eux, leur côté à eux avec l'Iran, mais j'allais dire, on donne la leçon à Israël en lui disant, tu fais ça, tu fais pas ça, je t'autorise pas, et ça c'est quelque part, c'est un petit peu blessant ou gênant en tous les cas, mais en fait c'est la réelle politique comme tu l'as dit, etc. Et c'est vrai que merci Yitzhak, merci pour toutes ces informations, on aura le plaisir de se retrouver et nous allons, alors à très bientôt d'ailleurs, et Be'at Slacha, et encore une fois on est disponible pour aider au programme des experts comptables, l'équivalence des métiers de la comptabilité en Israël, et n'hésite pas à nous mettre à contribution, et on fera le nécessaire pour être entendu.
2: Merci beaucoup.
1: Shalom Yitzhak et à bientôt. Voilà, donc pour cette partie-là, on va continuer notre émission avec tout à fait autre chose, mais toujours dans la continuité. On va avoir dans quelques minutes, après la pause musicale, on va avoir une interview avec Dov Maimon qui, pour beaucoup, vous l'avez vu sur les réseaux sociaux, reparle encore. Dov Maimon, qui est un chercheur émérite, j'allais dire, et qui a fait beaucoup de travaux sur la communauté juive en France, en Europe et dans le monde. Et on va évoquer d'autres aspects de cette histoire et de cet antisémitisme et des conséquences de cet antisionisme et des conséquences que cela peut augurer. Alors, en attendant que Dov soit à l'antenne, on va évoquer ensemble quelques petites informations. Après la pause musicale, bien entendu, on se retrouve dans quelques minutes.

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1: Voilà, cette chanson si célèbre, et ben, pour ceux qui ne le savaient pas, c'est une chanson qui a rendu célèbre Ishaï Levy, qui était une figure majeure de ce qu'on appelle la musique Rafla en Israël, la musique israélo-orientale. Et Ishaï Levy, donc, nous a quittés à l'âge de 63 ans la semaine dernière. Et après une longue maladie, il a rendu, comme on dit, son tablier. Il était né à Ishaï Levy en 1963 à Rosh Ha'Ain. Il a fait un parcours. Il était issu d'une famille yéménite. Il a vécu dans un kibboutz, dans un moshav plus particulièrement. Et donc, il a eu des belles années dans les années 90, des années 2000. C'était un des artistes bien connus de la variété israélienne. Nous allons donc reprendre notre deuxième partie d'émission et nous allons évoquer avec donc notre ami le professeur Dov Maimon. Nous allons évoquer un certain nombre d'aspects concernant les Juifs de France et les Juifs en général à travers le monde. Voilà donc bonjour Dov.
2: Oui, bonjour Eli, bonjour chers auditeurs, bonjour Marseille.
1: Voilà donc, comme tu le sais, chaque jeudi après-midi, c'est l'OSM qui anime cette plage horaire de 17 à 18 heures sur la radio juive avec la voix de Sion. Alors Dov, notre actualité, nous venons de traiter il y a quelques minutes avec un autre invité, l'aspect, j'allais dire, israélo-international avec tout ce qui se passe, avec l'Iran, avec les États-Unis. On va avec toi, si tu le veux bien, traiter d'un autre aspect, parce que c'est une des conséquences de ce conflit aussi, et d'ailleurs depuis le 7 octobre, des répercussions avec les communautés juives de diaspora et la communauté juive de France. Et d'ailleurs, ces derniers jours, avec ton ami Didier Long, vous avez, comme dirait l'autre, célébrer le premier anniversaire de votre livre qui est sorti il y a maintenant donc une année sur la situation des Juifs de France, où laquelle vous avez fait une analyse très circonstanciée sur les dangers que guette cette communauté juive de diaspora. Et là, un aspect que je voudrais qu'on voie ensemble, parce que c'est quelque chose sur lequel tu as travaillé, et j'aime bien ce terme-là, les Juifs sont-ils devenus invisibles en diaspora ? Est-ce qu'on est encore écouté ? Est-ce qu'on a encore l'écoute de la société, des politiques et de notre entourage avec tout ce qui se passe aujourd'hui, tant avec la guerre qu'avec depuis le 7 octobre, on voit que c'est une vraie cata, comme on dit, une vraie catastrophe.
2: Ben voilà, tout à fait. D'habitude, dans l'histoire du peuple juif, on a toujours eu deux types d'interventions des Juifs pour essayer de rendre le monde un peu moins cruel, souvent la bénédiction et la mission, quelque part, que le peuple juif a reçue depuis le Sinaï et même depuis Abraham, de rendre le monde un peu moins cruel. Et il y avait deux façons d'agir, soit parce qu'on était comme Joseph en Égypte qui devient vice-roi d'Égypte et qui va les aider à combattre la famine, à devenir une superpuissance. On a les Léon Blum en France qui vont apporter les congés payés, les Simone Veil, les droits des femmes, l'Europe, Badinter, les Badinter, la peine de mort, Mandelstrom, la décolonisation, tout ça c'était tous des Joseph. Et jusqu'à présent en diaspora, l'avantage quand on est en diaspora, on souffle à l'oreille des dirigeants, on a eu des Alain Minc, des Catali, etc. en France, et évidemment la même chose dans tous les royaumes depuis tout le temps. Quand le juif n'avait pas beaucoup de cas, il est très vulnérable, mais il pouvait peut-être arriver à parler avec des haut-parleurs, avec des gens très importants. Mais là, en ce moment, on dirait que le message juif ne passe plus. Si dans les années 80, 90, en France, les plus grands intellectuels, les plus grands chanteurs, les Enrico Macias, les Bernard-Henri Lévy, les Glucksmann, les Finkielkraut, c'était les gens qui étaient ceux qui faisaient l'actualité, qui disaient les grandes idées de la France. Aujourd'hui, les Juifs sont partis maintenant dans l'ombre. Tout ce qu'on aimait avant, on les déteste pour les mêmes raisons. On trouve qu'ils ont trop de force, ils sont trop, alors qu'ils sont une toute petite minorité, ils prennent trop de place. C'est la même chose qu'en Égypte. Joseph qui arrive, une génération, il devient vice-roi, et puis ensuite il est mis en esclavage. Et dans l'histoire du peuple juif, soit il est exterminé, soit il est mis en esclavage, soit il est converti de force, soit il va devoir partir préparer ses bagages. Voilà. Donc ça, c'est l'histoire qui se répète dans l'histoire du monde. Et voilà, on a des périodes de reconstruction après la Deuxième Guerre mondiale en général, comme les grandes guerres. Là, les Juifs sont invités et ils ont des choses à dire. Et puis quand le pays arrive justement à une situation où il est plutôt en décroissance, alors là, les Juifs sont détestés et on veut les virer parce qu'ils n'ont aucune capacité de se défendre, de dissuasion, et parce qu'ils dérangent. Et que donc, on ne veut plus d'eux et puis ils ne peuvent pas faire grand-chose. Donc, ils sont mis sur la touche, ils deviennent invisibles, voire des ennemis, que ce soit des Patrick Bruel, que ce soit des Harry Habitant, que ce soit des Arthur, que ce soit des hommes d'affaires, peu importe quoi, de toute façon, ça devient des gens en trop, un nom en trop, un peuple en trop, des gens dont on veut se débarrasser. C'est quelque chose d'assez classique dans l'histoire du peuple juif. En général, il faut mieux, dans des cas comme ça, penser à des stratégies pour essayer de sortir de tout ça.
1: Alors, face à ça, il y a deux réactions. La première, je veux par exemple rappeler sur une des chaînes de radio, je ne me rappelle plus laquelle, quelqu'un comme Maurice Lévy, ex-PDG de Publicis, qui aujourd'hui se trouve, effectivement par rapport à tout ce qui vient d'être exposé, se trouve beaucoup plus concerné, ou on va dire s'identifie ou exprime plus publiquement son identification avec la communauté, alors que c'était quelque chose de discret. Tu as parlé d'Arthur, c'est pareil. Hein, on a l'impression que depuis le 7 octobre, avec tout ce qu'il y a, avec ce que lui doit subir, enfin tous ces gens-là ont un peu cette réaction-là de se rapprocher, de se solidariser et de se montrer encore plus proche de la communauté juive. Alors, à tout ça, qu'est-ce qu'on fait? On prépare les valises et on se barre, comme dirait l'autre, ou il y a deux mouvances, moi je le vois dans le militantisme communautaire ici. Il y a certains qui disent non, on va rester, on va faire valoir notre point de vue, on va se faire entendre et on va continuer à prospérer, j'allais dire, dans la diaspora. Il y en a d'autres aussi qui disent on n'a plus rien à faire ici, on va aller voir ailleurs, et puis ailleurs, comme ça va pas mieux qu'en France, on va peut-être envisager l'Alia. Qu'est-ce que, d'après tes éléments, qu'est-ce que tu peux nous dire de tout cela?
2: Moi, je ne suis pas pour donner des conseils aux gens. Je fais une analyse de risque. Dans ma vie, j'ai fait des analyses de risque sur des barrages, sur des grandes rivières à travers le monde. J'ai fait des analyses de risque d'entreprise et je fais des analyses de sécurité pour différents gouvernements à travers le monde. Donc, je fais une analyse. Je dis voilà ce qui est en train d'arriver. Voilà les scénarios. On a écrit il y a un an un livre. On a raconté un chapitre entier sur ce qui va se passer à Sarcelles. Et actuellement, c'est exactement tout ce qu'on avait dit. Patrick Cohen, le maire, a été remplacé par un racisé, comme on avait prévu. Et aujourd'hui, le conseil municipal, et il se fait le vendredi soir, donc les représentants des Juifs ne sont plus, sont invités, mais ne viennent pas, malheureusement. Voilà, donc les choses sont très claires, on connaît exactement comment ça va se passer, on avait tout écrit, et tout se détaille, exactement comme on avait écrit. Alors, maintenant, moi je donne des éléments pour que les gens se passent leur propre analyse. L'antisémitisme entraîne toujours une polarisation. Une immense majorité des Juifs va diminuer son profil juif pour éviter de créer des malaises autour d'eux. Donc ils vont faire semblant qu'on n'est plus là. Mais quand on s'appelle Maurice Lévy, quand on s'appelle Arthur et que tout le monde sait qu'on est juif, alors là, la solution de dire non, moi je suis contre Israël, Israël est un pays fasciste, je suis contre un paranoïde Netanyahou, Ben-Gvir, bon, il est peut-être paranoïde, mais en tout cas, il a des vrais ennemis. Donc on peut leur dire jusqu'à demain qu'il est paranoïde, mais enfin, il y a quand même des gens qui veulent nous tuer, et ça, c'est bien réel. Donc ils peuvent dire tout ce qu'ils veulent. Donc il va y avoir des Juifs qui vont se détacher d'Israël, on s'y attend, on va en voir des masses, et qui vont pouvoir profil bas. Et c'est toujours comme ça. Et puis une petite partie qui sont rattrapés par leur identité ou qui n'ont pas d'autre choix ou parce que c'est très fort chez eux. Ils font leur coming out en tant que juifs. Et là, ils s'assument et ils défendent Israël. Et alors maintenant, la question qui se pose, c'est est-ce que c'est possible? Alors, il y a une phrase de Franz Kafka qu'il écrit dans son journal en 1923, hein, 10 ans avant Hitler. Il dit, ces gens qui s'accrochent à ne pas partir et dire qu'ils sont courageux de rester sont comme les cafards qui disent, qui s'accrochent dans la salle de bain, les cloportes, qui s'accrochent dans la salle de bain et qui ne veulent pas partir. Donc les phrases de Kafka sont très très dures, et il dit que c'est quoi? Alors il y a des gens comme Johann Svart qui vont vous dire, il est urgent de ne pas partir, il est urgent de défendre, mais se défendre contre qui? Il y a la démographie, il y a des gens qui vont être au pouvoir, il y a des gens qui vont être mis à des postes clés, que ce soit au niveau des contrôles fiscaux, que ce soit au niveau de la politique ou comme on a vu à Sarcelles. C'est très simple, très très simple. Il suffit pas de faire des lois antisémites. Les choses sont très très simples. Il suffit de quelques petites vidéos virales sur quelques petites choses, de faire quelques petites choses ici ou là, de dire des choses contre Israël, contre les suppôts de Netanyahou. Alors, on va entendre après le premier soir des élections si il va y avoir des gens qui vont dire de la France insoumise, qui vont dire nous sommes pour la nouvelle France, arrêtez les émeutes, nous sommes avec vous, tout le monde aura sa place ici et nous aurez des postes dans mon gouvernement, vous aurez des plans de toutes les parties de la nation française, de la nouvelle France, y compris même les juifs, à condition bien entendu qu'ils ne soient pas des suppôts de Netanyahou. Donc on va avoir ces gens-là, et un suppôt de Netanyahou, on parle des juifs invisibles, qui vont comprendre que c'est d'eux on parle d'eux, c'est-à-dire de ces centaines de milliers de juifs en France et des millions de juifs dans le monde qui entendent des phrases qui les blessent très très mal, qui leur font mal au quotidien, entendent des phrases tellement injustes, tellement insupportables, avoir un gouvernement qui nous hait tellement, qui a déjà fait le parti de condamner Israël et qui fait des choix, qui font des choix électoralistes et politiques. Donc on n'en est pas tellement là. Qu'est-ce qu'il faut faire? Je ne suis pas là pour donner un conseil. Et émigrer, ça a toujours été difficile. Il faut peut-être aller s'acheter des maisons dans le Luberon, je sais pas, moi, partir. Il y a des zones en France qui sont moins dangereuses. Faut regarder là le nombre d'islamistes et le nombre de précarité, des endroits où on peut peut-être aller s'installer quelque part. Mais évidemment, ça sera temporaire. Bien entendu, au moment où la France sera aux mains de la nouvelle France, eh ben, les juifs seront évidemment marginalisés. Ils devront se cacher. Et est-ce qu'on peut vraiment se cacher aujourd'hui? Je ne sais pas. Donc il y a un temps pour chaque chose. Il y a un temps aussi pour décider qu'est-ce qui est important. Est-ce que dans 10 ans, la situation sera meilleure qu'aujourd'hui en France, dans tous les domaines? Est-ce que maintenant ça va être plus facile de partir maintenant ou dans 10 ans? Est-ce qu'on va souffrir? Est-ce qu'on va partir ou on va se retrouver une main devant, une main derrière, comme en juin 62? Parce que les juifs sont des optimistes invétérés. Mais il faut chacun réfléchir. Quand on l'a dit il y a un an, les gens nous prenaient pour des alarmistes. Quand je l'ai dit il y a 2-3 ans, les gens me disaient mais non, mais c'est pas du tout, tout va bien. Au contraire, on peut tout à fait imaginer que la France va se ressaisir économiquement, politiquement, géographiquement, etc. Ben, aujourd'hui, les choses deviennent de plus en plus claires. Je ne suis pas prophète ni fils de prophète. Je fais partager avec vous simplement les analyses et ce que pensent les services israéliens, aussi des gens aussi dans la police française, des gens du renseignement territorial, des gens qui prévoient des émeutes à un certain moment et qui les juifs risquent et qui disent qu'on ne pourra pas protéger tout le monde. Donc je n'ai pas de conseil à donner à qui que ce soit. Chacun doit prendre ses propres responsabilités. J'encourage pas les gens à faire leur allié. Je dis simplement, Israël est aussi un pays dangereux. Il faut décider où on veut vivre. On veut vivre debout ou on veut vivre caché. Et c'est les deux choix sont respectables. Et ceux qui considèrent qu'il faut se battre en France pour changer la France, ben bonne chance. Je veux dire, essayez de le faire. Pourquoi pas? Si vous arrivez à changer la France, essayez de faire simplement une analyse rationnelle et éclairée, en prenant en compte les différents facteurs qui sont notamment écrits dans le livre sur la fin des Juifs de France, mais qui peuvent voir même dans le dernier article de Didier Long dans Tribune Juive. Donc allez voir, regardez ce qui vous est dit, regardez les zones où vous pouvez aller, qu'est-ce qui peut se passer, pensez à tous les scénarios, et on demande aux responsables communautaires de ne pas endormir les gens et de le mettre devant eux, les responsabilités, même si ce scénario d'émeute de pogrom est une chance sur 1000, je pense qu'elle doit être envisagée. Qui fera quoi? Qui va sauver les gens qui sont dans le 14e à Marseille? Qui va sauver les gens qui sont dans des tours à Sarcelles ou à Créteil? Qui va sauver ces gens-là au moment où il y aura des émeutes comme en juin 2023? Il faut simplement que chacun doit... Et un responsable communautaire ne peut pas se permettre, parce que lui, il habite dans des beaux quartiers, parce que lui a déjà une maison en Israël, d'abandonner les gens qui sont pauvres et qui n'ont pas les moyens.
1: C'est vrai ça. En tous les cas, alors à entendre cet énoncé, on va dire comme ça, si on a l'impression que tu nous racontes une histoire qui s'est passée il y a 80 ans. On a l'impression de raconter l'histoire de l'Europe et de la France dans les années 30 avec l'avènement du nazisme et de Hitler, etc. À cette époque-là, c'est vrai que les gouvernements ont été complices. Là, on voit par contre que les gouvernements, que ce soit en France ou ailleurs, en général, quand il y a des actes d'antisémitisme ou d'agression, etc., ils réagissent, ils essayent. tant que c'est de l'antisémitisme, ils sont partie prenante. C'est vrai que concernant Israël, donc ils font la dichotomie, presque, en, j'allais dire, c'est le nouveau slogan, vous êtes des Juifs, vous êtes les bienvenus, mais pour être tranquille et pour vivre en France ou en Europe tranquillement, désolidarisez-vous d'Israël et abandonnez la notion de sionisme. Et c'est un, c'est une nouvelle démarche pour essayer, qu'on a connue dans l'histoire, hein, tu l'as dit tout à l'heure en parlant de l'histoire ancienne de Yosef et d'autres situations. Alors quoi, on est à la veille d'une nouvelle Shoah aujourd'hui en Europe et en France?
2: S'il y a une Shoah, ce serait mondial, ce serait pas en France seulement, s'il y a une Shoah. Mais là, il s'agit de... Bon, on fait des analyses pour savoir entre l'appareil juridique qui est lui déjà, qui existe, mais qui n'est pas du tout appliqué.

0: a fait son choix. La France avait déjà fait son choix en Algérie, quand De Gaulle a quitté, a abandonné les Français d'Algérie pour l'intérêt supérieur. La France a déjà, en 1940, a déjà fait ses choix d'intérêt, l'intérêt de la France plutôt que les intérêts des Juifs. Est-ce que les Juifs vont être protégés? Est-ce que vous croyez vraiment que quand on agresse un Juif dans la rue, c'est parce qu'on lui dit « toi, t'es un sioniste » ou alors si il dit « non, non, moi, j'ai rien contre Israël ». Ah bon, vous croyez que ça a diminué le nombre d'agressions? Ça ne change absolument rien, c'est juste une question de rhétorique, cette différence-là. C'est-à-dire que la France va nous dire des choses au niveau officiel, mais en pratique, sur le terrain, c'est pas ça ce qui se passe. Ce qui se passe, c'est que les Juifs sont agressés en tant que Juifs. Quand on agresse quelqu'un avec une kippa, c'est pas parce qu'il est sioniste, c'est parce qu'il est Juif. Qu'est-ce que c'est que ces histoires? Pourquoi les Juifs se sentent menacés? C'est pas parce qu'ils sont sionistes, c'est parce qu'ils sont Juifs. Et être Juif, c'est bien reconnaître que les Juifs ont le droit à avoir, comme tous les autres peuples, ont le droit d'avoir un État. Donc vouloir dire que les Juifs n'ont pas le droit de dire qu'Israël a le droit d'exister, ça s'appelle de l'antisémitisme, si on accepte ça pour tous les autres peuples. Donc, on peut dire tout ce qu'on veut, les paroles françaises sont très très hautes, sont très bonnes en parole. En pratique, non, l'antisémitisme ne fait qu'augmenter. Ils ont beau dire qu'ils ont un plan contre l'antisémitisme, on ne voit pas les résultats. Les choses ne font que s'aggraver. Donc, de quoi on parle? Est-ce qu'on a mis, et quand on reconnaît la Palestine, ben évidemment, ça met une cible dans le dos de tous les Juifs. Quand on accuse Israël en permanence, qu'on interdit dans les salons, c'est une cible sur chaque Juif qui dit vous êtes coupable, vous êtes finalement des complices du génocide, complice d'assassinat, de crimes de guerre. Donc tout Juif qui disait qu'il accepte le fait qu'il y a eu Abraham, qui dirait que les Juifs ont le droit d'avoir un État, sont complices de crimes de guerre. Donc je vois pas très bien, j'ai l'impression que les dirigeants politiques français ont déjà fait leur choix et qu'ils vont avoir pour avoir la paix sociale. Et peu importe qui sera élu, ça c'est peut-être la chose la plus importante, j'ai raconté sur Radio J que quand j'ai fait partie des gens qui ont accueilli Emmanuel Macron en 2016, il était pro-israélien, fou amoureux d'Israël, fou amoureux du peuple juif, il voulait que la France devienne une start-up nation, puis quand il arrivait en poste et qu'il a commencé à comprendre que la France, finalement, il risque d'y avoir des émeutes, que la France a des intérêts arabes, que la France a Total Energy, ben, il a commencé à changer ses positions pour prendre des positions anti-israéliennes. Donc, peu importe. Et puis, il s'est senti humilié parce que Netanyahou lui a dit qu'il n'avait pas besoin de son aide et qu'il n'avait pas grand-chose à apporter. Voilà. Donc, quand on leur met à leur place, les gens sont en colère. Malheureusement, les Juifs sont quelque part les otages de cette politique israélienne, qu'ils le veuillent ou non. Et peu importe ce qu'ils vont faire, de toute façon, les Juifs sont inaudibles, les Juifs deviennent transparents, les Juifs deviennent invisibles. Ils pourront essayer d'exister, mais il faudra vraiment se cacher le plus possible qu'on peut, disparaître, changer de nom, habiter dans des petits villages, et puis à un certain moment, et surtout ne jamais parler d'Israël au travail. Et là, vous pouvez peut-être vivre en France, ou alors vous prenez votre courage à deux mains et vous rentrez dans l'histoire. Et vous appartenez au grand mouvement du peuple juif qui revient sur sa terre. Et vous participez la tête haute et vous aurez des enfants qui sont fiers de vous. Pas des enfants qui auront honte de vous et qui vous traiteront de traître.
1: Ben, c'est bien notre objectif. Merci pour cette magnifique conclusion. Je craignais que tu préconises d'aller dans l'Arzac ou bien dans le fin fond du Cher ou de l'Ardèche. En tous les cas, merci Dov pour cette mini exposé. Et effectivement, nous sommes là pour revendiquer l'intégration et le retour de l'ensemble de notre peuple sur sa terre ancestrale. Et c'est bien pour cela que nous sommes là en train de continuer à œuvrer, à militer, en attendant de rentrer à la maison. Merci beaucoup Dov et Beat Slacha, et c'est toujours un plaisir de te recevoir, c'est toujours encore un plaisir d'écouter tes analyses et tes réflexions sur la situation de notre communauté, du peuple juif à travers le monde. Shalom à toi et à très bientôt mon ami.
0: À très bientôt.
1: Voilà, donc avant de conclure, nous allons recevoir une invitée pour parler de tout à fait autre chose, toujours dans le cadre de la promotion de l'Alia. Mais en attendant, je vais vous donner quelques petites informations toujours qui font du bien, qui sont, comment dire, qui sont agréables à écouter. Et là, je vais vous raconter une petite anecdote qui s'est passée ces jours-ci en Israël, dans une maternité. Il y a eu une naissance, et une naissance incroyable. Pourquoi incroyable? Parce que deux frères jumeaux ont eu leurs épouses qui ont accouché en même temps leurs enfants le même jour à l'hôpital. Et ça, ça s'est passé, bon, une fois, mais en fait, c'est une récidive puisqu'en 2024, le même couple

0: couple, les mêmes frères, Yosef et Moshe, en 2024, leurs femmes ont accouché également au même moment et au même jour dans le même hôpital. Alors c'était quelque chose d'un petit peu, j'allais dire, original ou en tous les cas inhabituel. Et c'est ce que l'équipe d'obstétrique de l'hôpital a donc, en saluant les vœux de Mazel Tov, ont terminé leur propos en souhaitant à la prochaine grossesse, peut-être qu'on aura aussi le plaisir de les avoir à nouveau, les deux mamans et les deux frangins. Voilà pour ça. Donc, alors on revient, vous savez, on va continuer notre émission, et avant de la clôturer, nous avons vu tout au long des dernières semaines, nous avons reçu dans cette tranche horaire différentes personnes qui nous ont proposé des programmes pour étudier pour la jeunesse, que ce soit pour les universités, que ce soit pour les mérinotes, qu'on a les cycles de préparation, que ce soit pour Massa, etc. Et là, nous allons avoir avec nous quelqu'un d'autre de l'OSM, qui est Annie-Claire Bloch. Annie-Claire, bonjour.
1: Bonjour.
0: Voilà, Annie-Claire. Alors, Annie-Claire, vous êtes sur la fréquence Jules de Marseille.
1: En direct de Jérusalem.
0: Voilà, depuis Jérusalem. Je crois que vous êtes originaire de Marseille ou de la région, non? Si j'ai vu, j'ai
1: cru comprendre. Exactement. Je suis née à Marseille, mais j'ai grandi à Marseille avant de faire mon alia, il y a 25 ans.
0: Bah voilà. Alors voilà. Donc vous revenez par, je pense, par les ondes.
1: Très contente d'être avec vous.
0: Voilà, c'est sympa. Merci beaucoup. Alors, Annie-Claire, on va évoquer un point un peu particulier qui historiquement a fait un petit peu a fait partie intégrante de l'histoire de l'immigration d'Israël. C'est la fameuse Aliyat HaNoach. L'Aliyat HaNoach, autant que je me souvienne, puisqu'on avait été concerné à titre personnel, on demandait aux familles, enfin je parle pour ceux de l'Afrique du Nord en tous les cas, et du Maroc également,
1: c'est
0: et d'ailleurs. Voilà, on leur demandait de confier les enfants pour faire leur alia et pour intégrer les enfants en Israël. Et est-ce que c'est toujours d'actualité ça? Est-ce que ça résonne encore dans les oreilles des familles que de confier leurs enfants?
1: Alors, je pense que c'est plus que jamais d'actualité, en fait, vu la situation. Moi, en fait, donc, je travaille au CNEF, qui est une association qui a 40 ans. Qui établit en Israël et qui a pour but et pour mission, en fait, d'accompagner tous les jeunes francophones qui arrivent en Israël pour trouver leur place, pour arriver à s'intégrer, à réussir, en fait, leurs premières années, et du coup, à réussir à construire et à s'ancrer en Israël, dans la société israélienne. Donc, et ça fait 40 ans qu'on accompagne, qu'on a vu énormément de jeunes arriver. Ces dernières années, je pense qu'il y a une prise de conscience. Il y a une prise de conscience, en fait, bon, en France, notamment aussi à l'étranger, chez les Américains aussi, on note quand même une hausse des jeunes qui viennent en Israël, s'installer en Israël. Mais en fait, de par le fait de la situation partout à l'étranger, donc les gens, quand on est une famille en milieu de carrière, etc., c'est quand même plus compliqué. Il y a une vraie prise de conscience que c'est au moins les enfants, bah, il faut qu'ils partent. Il n'y a plus d'avenir, donc les enfants, il faut qu'ils partent. Donc on a énormément, on conçoit énormément de jeunes de conseils d'orientation pour tout ce qui touche aux premières années, en fait, où ils arrivent. C'est-à-dire, comme vous en avez parlé, tous les programmes d'intégration, à savoir les programmes de Massa, la possibilité d'étudier la première année en français avec quelques facs, c'est les programmes du MENELA Student Team, du Travaclita qui ont été mis en place. Et après, évidemment, donc le chemin en fait en Israël, puisqu'il y a donc la possibilité, enfin pour les garçons, donc il y a le service militaire, pour les filles, la possibilité de faire un chirurgie, un service civil, et après vraiment de se lancer dans la vraie vie, c'est-à-dire de choisir, ok, qu'est-ce que j'étudie, où, comment je suis acceptée, qu'est-ce qui va mieux pour moi, etc. Et donc nous, on les accompagne vraiment dans toute cette période, en fait, de, j'allais dire, d'atterrissage et de construction, en fait, de leur avenir, quoi.
0: C'est
1: vraiment d'actualité.
0: Absolument. Moi, en tous les cas, je suis témoin, puisqu'il y a très longtemps maintenant, il y a 25 ans en arrière, ou même plus, ma fille aînée a eu affaire à Sam Kadosh, qui est la figure emblématique
1: Du
0: CNEF.
1: Il est toujours là, Sam Kadosh, exactement.
0: Et qui a accompagné avec beaucoup
1: de... Avec la même fougue. Depuis 40 ans, il a le même entrain, la même volonté d'aider, de faciliter, de faire changer les choses. Ça n'a pas changé.
0: Voilà, chacun de notre côté, on essaie de faire cette passerelle et ce pont. Et c'est vrai que ça apporte beaucoup, beaucoup de réconfort. L'Aliyat Tanoar, à l'époque, c'était, on prenait les enfants, je dis bien les petits-enfants, les mineurs, ouais. Comme je dis, on les amenait dans les kibboutzim, on les amenait dans des centres de vie, et...
1: Exactement.
0: Et on les pouponnait, on les faisait...
1: Exactement, alors là, en fait, il y a un programme là-aller.
0: Oui, absolument.
1: Qui justement s'occupe des enfants qui montent sur les parents, qui sont encore mineurs et qui sont encore scolarisés, donc en école, collège, lycée. Donc ça, c'est...
0: Oui.
1: Je crois que ça a moins d'ampleur, etc. Il y a aussi un champ. Nous, personnellement, on a aussi vu ces dernières années, en vrai, depuis 2015, c'est-à-dire depuis les attentats d'Hypercachère, il y a eu quand même une grande vague d'aliyah de France, avec beaucoup de familles qui sont montées avec des enfants scolarisés petits, oui, donc en bas âge, ou alors même déjà collège lycée. Donc on a aussi un nouveau profil. Enfin, à l'époque, c'était les jeunes qui avaient leur bac et qui montaient tout seuls sans les parents.
0: C'est ça.
1: Donc là, il y en a quand même beaucoup qui montent beaucoup plus jeunes que nous, en fait, on récupère quand même après le bac, puisqu'ils ont quand même besoin d'être guidés, de comprendre comment ça marche, d'être orientés, etc. Mais c'est vrai que c'est encore différent, parce que du coup, c'est ok, il y a à voir, mais pas dans le sens où...
0: historique.
1: Puisqu'ils viennent avec leurs parents.
0: Voilà. Ben, alors je crois que vous allez être en France prochainement, je pense à Paris la semaine prochaine, ou dans... C'est ça, non ou...
1: Exactement, du 22 au 29 juin, donc je serai à Paris.
0: Voilà.
1: Je suis vraiment disponible. En fait, c'est un projet qui a été monté, donc comme vous avez dit, avec l'UNESCO, le département de la promotion de l'ALIA, donc avec Yael, la chef en France et évidemment le directeur du département. Et en fait, le but en fait de ma venue, c'est vraiment de rencontrer, parce qu'on a énormément, nous on a un service qui fait que par Zoom, on a énormément de parents et de jeunes qui sont encore en France, mais qui veulent déjà se renseigner. Mais là, l'idée, c'était vraiment de venir à la rencontre, en fait, et des jeunes et des parents qui sont très inquiets, qui ont beaucoup d'interrogations, etc. Et donc, c'est hyper important. Enfin, moi, je suis vraiment là pour ça. Donc, n'hésitez pas. Bon, alors, Marseille, je sais que, voilà, mais si jamais il y a des Marseillais, vous serez à Paris cette semaine-là, donc du 22 au 29 juin.
0: On fera le relais. On fera le relais.
1: C'est un grand plaisir que je pourrais vous rencontrer.
0: On fera le relais à Nicler, on fera le relais. Les gens peuvent nous contacter à la Fédération Sioniste à Marseille avec l'OSM ici. On donnera vos coordonnées, que les parents et les jeunes qui sont intéressés. On fera la passerelle pour donner toutes les coordonnées nécessaires et pour pouvoir renseigner au mieux celles et ceux qui envisagent ce projet.
1: Super, merci.
0: Merci beaucoup Annie Claire et Beat Slacha, et j'espère qu'on aura le plaisir de vous avoir.
1: Et à bientôt, on vous attend tous.
0: Bah oui, c'est un peu la continuité de l'émission, la clôture de écoute, on conclut notre émission et juste avant vous, on avait comment il s'appelle Dov Maimon, avec qui on a évoqué un petit peu la situation des Juifs de France. Et ben là, avec votre intervention, ça a été un petit peu plus, j'allais dire, plus d'enthousiasme et plus de sérénité. En tout cas, ça fait chaud au cœur. Et effectivement, il n'y a pas d'alternative que celle. Il y a une seule alternative, c'est celle de rentrer à la maison. Merci beaucoup Annie Claire et Béat Sarah encore une fois.
1: Merci à vous. Très bonne journée.
0: Au revoir. Voilà, nous allons donc conclure notre émission et nous allons vous souhaiter, comme d'habitude, Shabbat Shalom et à la semaine prochaine.

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1: Bonsoir à tous. Nous frapperons l'Iran très durement ce soir, affirme Donald Trump, le président américain, a lancé une mise en garde aux Iraniens, affirmant sur son réseau Truth Social que les États-Unis vont frapper des cibles iraniennes très durement dès ce soir. Cette déclaration intervient alors que les négociations entre Washington et Téhéran sont de nouveau dans l'impasse. L'île de Karg constitue la principale plateforme d'exportation du pétrole iranien et représente un enjeu stratégique majeur pour l'économie de la République islamique. Une prise de contrôle ou une neutralisation de ce site porterait un coup évidemment très sévère aux Iraniens. Le président américain a annoncé par ailleurs que les États-Unis mèneraient des frappes les plus puissantes que les Iraniens aient jamais reçues depuis son accession au pouvoir. Le secrétaire américain au Trésor a averti que les États-Unis utiliseraient des fonds iraniens pour compenser les dégâts causés par Téhéran à leurs alliés du Golfe. Une soldate de Tzal a été blessée par l'explosion d'un drone piégé dans le sud du Liban et un officier de Tzal a été grièvement blessé près de Jenin, donc dans les territoires de Judée-Samarie, en Cisjordanie. Un engin explosif a été déclenché lors d'une opération dans cette ville et puis Tzal affirme avoir éliminé plus de 35 hommes armés du Hezbollah. Le président syrien Ahmed al-Shara se rendra dimanche à Washington à l'invitation de Donald Trump. Au Royaume-Uni, le parti des Verts, le parti écologiste, envisage d'interdire la circoncision des mineurs. Selon des informations du journal The Spectator, le groupe de travail du parti chargé des questions de santé a lancé une consultation visant à recueillir l'avis des adhérents sur plusieurs propositions et parmi elles, il y a la dénonciation des actes de chirurgicaux non consentis sur des mineurs. Et puis, le Benjamin Netanyahou veut faire venir l'ensemble de la communauté des Bnei Menaché en Israël. Les Bnei Menaché, ce sont des personnes qui vivent dans le nord-est de l'Inde et qui se revendiquent juives. Elles s'appellent Bnei Menaché, donc les petits-enfants, les descendants de Menaché. Et ils sont 600 environ qui sont arrivés en Israël la semaine dernière. Quelques 600 autres devraient les rejoindre d'ici la fin de l'année. Au total, il y a 6000 Bnei Menaché actuellement en Inde. On part tout de suite pour Jérusalem. On le retrouve notre correspondant permanent, Richard Darmon. Bonsoir, Richard.
2: Bonsoir.
1: Richard, alors avec vous, tous les soirs, on se demande, est-ce que Trump en dit trop, pas assez? Là, on a quand même le sentiment, après deux nuits de combat et les nouvelles menaces de ce matin, il a quand même dit, je viens de le dire à l'instant dans les titres, il a quand même dit, on va de nouveau vous exploser la gueule. Il n'y a que Trump pour parler oui, comme
2: exactement.
1: Ça. Mais au-delà de ça, apparemment, Trump a décidé d'en découdre cette fois-ci.
2: Il semble bien, je pense pas qu'il ferait comme le pédant du quartier ou le voyou du quartier qui fait des menaces et puis qui les exécute pas. Je crois que là, on est arrivé à un aiguillage et il est probable effectivement qu'il appliquera une partie de ses menaces puisque c'est ce qui s'est passé les deux nuits précédentes. Et là, il a effectivement dit que si dans la journée les Iraniens n'avançaient pas puisque les négociations sont complètement au point mort et que il a l'impression de se faire amuser, si je puis dire, par les Iraniens, et il en conçoit un dépit et une colère assez profonde, il est probable que cette nuit il mette à exécution une série de menaces qui se précisent sur les centres énergétiques iraniens, notamment l'île de Karg qui a déjà subi quelques bombardements légers en guise d'avertissement, mais aussi dans différents autres endroits, notamment les centrales électriques du pays. Il a même, sur Fox, dans la journée, fait une sorte de regret exprimé tout haut en disant qu'il n'a pas envie de toucher aux centrales électriques iraniennes parce que ça va beaucoup handicaper la vie du peuple et la vie des gens, mais que bon, c'est quand même à l'ordre du jour. Donc on ne sait pas exactement ce qui va se passer, si ce sont des menaces, je dirais, pour forcer la route de la négociation. En tout cas, du côté des Iraniens, on n'a pas beaucoup bougé, et même signe encore plus inquiétant, si je puis dire, de leur point de vue, les médiateurs qataris et pakistanais qui étaient là, font la navette entre Islamabad et Téhéran ont quitté, c'est-à-dire ont arrêté d'agir depuis 24 heures et donc ont renoncé à arriver à un compromis. Donc voilà la situation. En Israël, on est évidemment soucieux. Comme je le disais dans une autre analyse, on craint malgré tout que si les États-Unis veulent en découdre, ils empêchent Israël de mettre la main à la pâte. Et je dirais, ça, c'est encore premier souci d'inquiétude. Mais le second, c'est que on se demande en Israël si cette guerre larvée, cette guerre de comment dirais-je, d'usure que l'Iran a menée, puisque ça fait cinq fois que depuis deux ans que l'Iran s'en est pris à Israël, on se demande si ça va pas quelque chose qui va pas rentrer comme une routine, et donc comment la question qui se pose stratégique, et on n'a pas de réponse pour l'instant, c'est comment empêcher l'Iran de faire de ces attaques sporadiques une norme régionale pour essayer d'avoir la tête en dehors de l'eau.
1: Richard Damon, je rappelle que vous êtes l'un des correspondants permanents de Radio Shalom à Jérusalem. Je vous remercie. Bonsoir à vous.
2: Bonsoir, à bientôt.
1: Et nous sommes en ligne à présent avec Isaac Barchichat. Bonsoir.
3: Bonsoir.
1: Vous êtes vice-président du Parti Républicain en France. Et je voudrais vous poser la même question qu'à Richard. Vous avez l'impression que cette fois-ci, ça y est, le président Trump est parti en guerre?
3: Écoutez, je pense que d'abord, il y a plusieurs sujets. La première, c'est que personne ne souhaite la guerre, et encore moins le président des États-Unis. Il a fait campagne pour ne pas justement faire une guerre, mais aujourd'hui, il en est contraint, puisque l'Iran représente une menace pour le monde et aussi pour Israël et les États-Unis. Il a tenté depuis ces derniers mois... bien sûr avec beaucoup de plaisir pour les Européens et autres, de se moquer de lui qui n'était pas capable de clôturer un deal, mais c'était surtout pour montrer à la terre entière qu'on ne peut pas négocier avec l'Iran et que l'issue ne sera que militaire. Alors on peut aussi espérer que la pression militaire augmente et que les Iraniens enfin pourront baisser la garde et rendre le fameux nucléaire qui est une menace.
1: Mais pourquoi il le ferait? Pourquoi il le ferait maintenant?
3: Parce que maintenant les taux se resserrent, puisqu'ils ont joué ces derniers mois pensant que Trump allait ne se déchauffer, que son anniversaire est dans quelques jours, que la Coupe du Monde arrive ce week-end et qu'il n'aurait pas le courage de repartir en guerre en cette période. Et donc, ils ont joué avec lui. À un moment donné, il perd patience. Ils ont tenté aussi de picoter un peu les voisins, hein, à nouveau, ces derniers jours, dans les Émirats Arabes Unis, en Israël, la semaine dernière, en Jordanie, hier, avant-hier. Et donc, ils essayent par tous les moyens de réactiver, entre guillemets, de voir les limites de Trump. Sauf qu'à un moment donné, Trump leur dit, écoutez, soit maintenant on est prêt à avancer et on va continuer les opérations, soit on finira le job.
1: Alors, la dernière déclaration de Donald Trump, il y en a plein, il y en a eu toute la journée, donc c'est pas la dernière. Et d'ailleurs, on a l'habitude qu'avec Trump, excusez-moi de parler comme ça, il y en a plein, il y en a toute la journée. Mais ce matin, je crois que là, il a presque passé un sommet. Il a dit, s'ils ne signent pas l'accord, nous leur ferons exploser la gueule demain soir. Alors, il faut savoir qu'il y a un décalage horaire. Donc, demain soir, ça veut dire ce soir. S'ils ne signent pas l'accord, nous leur ferons exploser la gueule ce soir également. Et ceci m'amène au dehors du fait que, je sais pas, même moi, normalement, je parle pas comme ça dans le journal. Mais bon, au-delà de ça, est-ce que finalement, on n'a quand même pas un président qui, bien que ça soit sa façon de faire, bien que ça soit son caractère un peu fantasque, bien, qui finalement parle trop?
3: Parle trop, peut-être que d'apparence, au premier degré. Moi, je le dis souvent, on prend Trump pour un imbécile, on prend Trump pour un clown, mais c'est tout sauf ça. C'est quelqu'un de très stratégique, c'est très tactique.
1: Vous remarquez que je n'ai pas utilisé ces mots.
3: Non, mais souvent dans les médias, on est un peu léger avec lui. C'est vrai que d'apparence, quand on pense léger, ben on voit léger. Mais si on voit bien derrière qu'on a affaire à des grands malins qui s'appellent le régime iranien, on est obligé de brouiller les pistes, on est obligé de tenter des insultes d'apparence avec le grand copain Netanyahou, mais en même temps le laisser finir le job peut-être au Liban et de se débarrasser du Hezbollah. On est obligé d'envoyer des signaux contradictoires parce que concrètement, en face, nous n'avons pas des gens normaux avec qui on peut éventuellement s'entendre et négocier dans des conditions dites normales. Ce sont les raisons qui ont amené à l'échec du JCPOA, le fameux accord signé en 2015, notamment par Obama et la France, qui ont bien montré et démontré aujourd'hui que les Iraniens sont des menteurs et qu'on ne peut pas leur faire confiance. Donc aujourd'hui, Trump essaie par tous les moyens, et je pense qu'il a des compétences que nous n'avons pas ou que nous découvrons en même temps, et j'espère que l'avenir nous donnera raison, dans le caractère de sa négociation avec les Iraniens. Encore une fois, c'est quelqu'un qui ne souhaite pas la guerre. D'ailleurs, on l'a bien vu qu'il n'a pas envoyé des troupes américaines sur le sol iranien. Il en avait la capacité. Il a vu l'échec de l'Irak. Donc, il a voulu faire autrement. Et de toute façon, la guerre, elle se fait autrement en 2026 qu'elle le faisait en 2003. Mais aujourd'hui, c'est quelqu'un qui se dit, soit on arrive à obtenir avec la force et avec la dissuasion ce dont on est venu chercher en Iran, soit on ira le faire manu militari.
1: Puis alors, autre question que tout le monde se pose, c'est ses relations avec Benjamin Netanyahou. Et là encore, on dit tout et son contraire. Donc, c'est vous savez, Netanyahou qui mène Trump, qui a réussi un beau coup. Il a réussi à impliquer dans une guerre qui est surtout bénéfique à Israël. Donald Trump a transformé, on dit le même jour, on dit les deux choses. Donald Trump a transformé Israël et son premier ministre en marionnette. Les deux hommes se disputent. Tout ça, on entend tout ça le même jour. Les deux hommes ne peuvent plus supporter, ils en sont en venir à s'insulter au téléphone. Vous en dites quoi?
3: Ça me rappelle la relation de couple. On s'aime, mais il y a des moments où c'est plus difficile que d'autres, mais on ne va pas se séparer. Et je pense que Bibi, ainsi bien que Trump, et surtout Bibi, ce sont des politiques aguerris qui ont l'habitude, surtout en Israël. Bibi, il sait faire face à la pression. Je rappelle qu'il a fait face à la pression de Biden concernant les attaques au lendemain du 7 octobre, la réponse, qu'il a fait face à Obama, qui était clairement hostile à Israël et à Bibi. Moi, je pense qu'ils se sont mis d'accord sur un plan d'attaque et un plan de communication depuis le début. Je rappelle que Bibi, depuis que Trump a été élu et est rentré en poste en janvier 2025, est parti le voir 5 fois. Ça s'est jamais fait en moins de 12 mois. Vous croyez qu'ils ont quoi? Ils ont fait une partie d'échecs, ils ont joué au croix et rond, ils se sont mis d'accord de on va jouer au good cop, bad cop. Pourquoi? Parce qu'on n'a pas le choix. Nous n'avons pas le choix face aux Iraniens, face aux on va dire peureux européens qui n'ont pas de leadership. On l'a vu sur le Groenland, et moi je dis clairement que le Groenland était un test pour Trump, qui voulait savoir où on était le leadership militaire européen. Et aujourd'hui, face à ça, aujourd'hui, les journalistes, les commentateurs et le monsieur tout le monde ne comprennent plus rien, mais parce que effectivement, ils se réjouissent de voir le Trump ou Bibi comme ça, et on le voit bien malheureusement, la montée de la haine d'Israël qui est maintenant libérée un peu partout, parce que justement les gens ne comprennent pas, ils veulent comprendre, mais en même temps, ils sont très intéressés. Moi je sais que sur les chaînes télé, on me dit clairement, s'il n'y avait pas l'actualité, si Trump ne faisait pas l'actualité, je ne sais pas de quoi on parlerait. Alors malheureusement, l'actualité française nous rattrape avec quelques désastres ces derniers jours, mais en attendant, c'est lui aujourd'hui, avec Bibi, qui mène l'actualité mondiale. Et encore une fois, au-delà des petites commentaires de couloir, je t'aime moi non plus, ce qui intéresse, c'est de savoir comment Israël va passer à l'étape suivante, comment Israël va pouvoir faire des élections dans des conditions normales, comment on va enfin finir avec les menaces existentielles qui entourent l'État d'Israël, et profiter que Trump soit encore là pour défendre les intérêts d'Israël, ce qui ne s'est jamais fait aussi clairement par ce président et par rapport à ses prédécesseurs.
1: Isaac Barchichat, je rappelle que vous êtes vice-président du Parti Républicain en France et je vous remercie d'avoir été l'invité de Radio Shalom. Bonsoir à vous.
3: Merci.
1: Je vous le disais en titre, donc Donald Trump a déjà une annonce, a déjà annoncé une attaque très forte pour ce soir. Nous attaquerons très durement ce soir, a-t-il déclaré. Et tout le monde pense à l'île de Har, qui n'avait encore jamais été touchée par les Américains, à part quelques... Si, il y a déjà eu un peu, mais enfin, la vraie attaque frontale contre cette île n'a pas encore été faite, et on imagine que c'est ce qui pourrait être fait cette nuit. Le président américain, qui par ailleurs affirme que les Iraniens l'ont promené, il dit s'il n'y a pas d'accord, je serai obligé de le faire, mais je préférerais ne pas le faire, parce qu'une fois que vous faites cela, je le cite là évidemment, d'ailleurs on reconnaît bien son style, ce sont des gens qui souffrent. Et puis le secrétaire d'État au Trésor a averti que les États-Unis utiliseraient des fonds iraniens pour compenser les dégâts causés par Téhéran à leurs alliés du Golfe. Le président syrien Ahmed al-Shara devrait se rendre dimanche à Washington. Puis, je le disais il y a également quelques minutes, au Royaume-Uni, le Parti des Verts envisage d'interdire la circoncision des mineurs, selon des informations révélées par The Spectator, qui est un média britannique. Le groupe de travail du parti, chargé des questions de santé, a lancé une consultation visant à recueillir, à accueillir l'avis des membres de ce parti sur des actes chirurgicaux non consentis. Donc évidemment, ce qui concerne la circoncision juive, il s'agit de bébés, il s'agit de nourrissons. Et cette mesure donc reviendrait de facto à empêcher la circoncision. Un grand spectacle à Paris pour raconter l'histoire du sionisme. C'est un pari qui était déjà réussi et qui repart aux prolongations. Vous avez deviné que je parle du sel et le miel. Et nous sommes en ligne avec Bernard Bitan qui est son réalisateur. Bonsoir Bernard.
4: Bonsoir Bernard Abouas.
1: Bernard, en 3 jours de prolongation pour le sel et le miel dans cette formidable salle de folie des bergères. Vous attendiez un succès pareil?
4: On espère toujours d'avoir un succès.
1: On espère, mais est-ce qu'on s'y attend?
4: Toujours, d'accord. Pour être parfaitement honnête, on ne s'attendait pas à ce que la mayonnaise reprenne, comme on dit, et qu'effectivement le public réponde avec autant d'enthousiasme, autant d'émotion et avec autant de ferveur, vraiment.
1: D'ailleurs, je précise que le mardi 16 juin, c'est au profit d'une association qui est chère à notre cœur ici à Radio Shalom, puisque c'est pour l'association Mazon.
4: Qui fête ses 30 ans, donc c'est un privilège même pour nous d'être associés à cette association-là et à tout ce qu'ils peuvent faire, donc le sel, le miel, voilà, est complètement dans son ADN. Ouais.
1: Je crois qu'il y avait quand même tout qui jouait contre ce spectacle à la base, c'est-à-dire on est après le 7 octobre, vous osez demander une salle pour raconter l'histoire du sionisme, pour brandir le drapeau d'Israël en plein Paris, on se dit, va se faire étrier, d'abord peut-être même la salle ne voudra pas jouer, on voit les tentatives de boycott qu'il y a partout, puis peut-être que le public ne pourrait pas venir, et ça marche de manière exceptionnelle, ça flambe. Comment est-ce que vous expliquez ça?
4: Je pense que, honnêtement, de mettre sur une grande scène parisienne l'histoire du peuple juif, et qui est une ode au sionisme, effectivement, peu de théâtres ont voulu nous accueillir. Pour être parfaitement franc, il a fallu que Frédéric Jérôme, qui avait déjà accueilli le sel et le miel il y a 20 ans dans l'un de ses théâtres, nous dit, qu'il n'est pas juif, qui dit, je tiens absolument à ce que le message passe parce que mieux se connaître va nous permettre de lutter précisément ce contre quoi vous, la communauté juive, vous faites face. Donc d'abord, c'est du courage qu'il a fallu aux producteurs de cette comédie musicale et aux directeurs de salle, y compris aux comédiens qui, pour la plupart, ne sont pas juifs. Ce sont des grands chanteurs de comédie musicale qui tournent à Paris. Alors, bien sûr, pour le cast israélien, on a des Israéliens qui viennent spécialement d'Israël dedans, qui sont très, très connus en Israël, qui pour eux, c'est pas un sujet. Même eux avaient peur de venir en France et le cast, lui, avait peur de jouer dedans. Mais effectivement, on les a rassurés sur la sécurité, on les a rassurés sur le message. Et c'est sûr que dans le contexte à l'époque où on montait ce spectacle, vraiment, c'était ultra tendu avec les manifestations dans les facs et les campus, où tout le monde nous disait mais tu es fou de monter comme ça, tu vas au devant de vrais problèmes. Et à cela, j'ai plutôt les rêveurs ou les utopistes de se dire non, je crois au fait qu'on a justement besoin de se retrouver. Sortir des discours, sortir des rassemblements, des soirées où on allume des bougies, etc., et de se retrouver dans quelque chose de très festif. D'abord parce que c'est très festif, le sel et le miel. Il y a des chansons, il y a des décors, de se sentir solidaire des juifs. Il y a beaucoup de non-juifs qui viennent voir le sel et le miel, et on est vraiment très heureux de ça. Pas forcément très surpris, c'est toute cette majorité silencieuse là qui sont très acquis aux valeurs d'Israël, qui fait que voilà, il y a une alchimie qui s'est fait, un alignement des planètes, je sais pas comment on peut dire, mais vraiment c'est au mérite de tous et le courage et la passion a eu raison. Voilà, on va dire ça comme ça.
1: Bernard, je vais vous faire écouter un son, ça se passe à New York, c'est Seinfeld, l'humoriste que vous connaissez très bien, il sort d'une représentation et on lui dit, on lui tend un micro, il est à New York c'est devenu très tendu, c'est plus du tout la ville bienveillante pour les juifs qu'on a connue, donc il sort d'un spectacle qui n'a rien à voir avec le conflit au Proche-Orient, on lui tend le micro et on lui dit « Die Free Palestine ». Alors je vous propose d'écouter la réponse.
5: Oh, Jerry Seinfeld. What up, Seinfeld? What up?
1: Monsieur,
5: can we get a free Palestine?
1: Vous pouvez dire free Palestine?
5: Can we get a free Palestine? Come on, give us one free Palestine.
6: It doesn't exist.
1: Et le gars, il a le courage dans une ville qui est quand même définitivement, enfin, dans une ville qui est largement hostile, il dit, Palestine, ça n'existe pas.
4: Ça n'a pas de sens.
1: Allez, Bernard Bitan, j'invite les auditeurs qui ne l'ont pas encore fait à venir vous applaudir la semaine prochaine, lundi, mardi, mercredi.
4: Il y a 44 artistes sur scène, pas vraiment, pas que moi.
1: Oui, bien sûr.
4: C'est un spectacle qu'on vient applaudir, vibrer, se retrouver, pleurer.
1: Être ensemble, c'est comme pour cette soirée merveilleuse de Hanan Ben Ari, c'est pareil, c'est le même principe, le sel et le miel. Et je le répète, la salle est magnifique. Alors moi, je l'ai déjà vu le spectacle, j'ai eu le plaisir de venir lors des premières représentations. Sinon, je choisirai évidemment mardi prochain, comme ça je donnerai une petite pièce en même temps, tout en prenant du plaisir. Et je donnerai quelque chose, je ferai
4: Amazon,
1: qui est l'une association les plus formidables de la communauté. C'est des gens qui ramassent les nourritures et qui les donnent aux pauvres. Alors,
4: Vous ne savez pas si bien dire en donnant une pièce, parce que le 16 mars, on lance, en tout cas, Amazon lance l'opération 1 euro par jour, où on va encourager 1 euro, c'est beaucoup et c'est rien. Et c'est 30 ans de Mazone et cette revendication du 16 lance cette opération 1 euro par jour où on va inciter, pas que les spectateurs, hein, ils viennent voir un spectacle avant tout, mais lancer cette opération de donner à ceux qui n'ont pas et 1 euro.
1: C'est rien, et eux, et après à la fin de la semaine, ils ont un repas. Bernard, bonsoir à vous, bon spectacle.
4: Merci.
1: Et on peut déjà se dire Shabbat Shalom. On peut déjà se dire Shabbat Shalom le jeudi soir.
4: Complètement.
1: Bonsoir.
4: Shabbat Shalom.
1: Au revoir.
4: Merci. Au revoir.
1: On se retrouve dans un instant pour la suite de notre édition.
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1: On va dire un mot à présent des élections israéliennes avec Marianne Schermer qui nous a rejoint dans les studios. Bonsoir Myriam. Pardon. Ah bah, quand on a un beau nom comme ça, on ne veut pas le, hein,
10: on veut
1: pas
10: le
1: changer.
10: On le garde.
1: Vous êtes auteur, vous êtes chroniqueuse de nombreux médias et auteur, comme on dit aujourd'hui avec un E, d'un livre intitulé Knesset 2026, comprendre la politique israélienne. Et puis là, j'ai d'autant plus de plaisir à vous recevoir ce soir que vous serez pour une soirée débat à l'école Marianne Picard dimanche soir à 19h30 dans un débat avec Rav Elie Lemel, grand sage, grand érudit, difficile.
10: Je sais pas si on peut dire débat du coup. Voilà, je vais pas débattre avec le Rav,
6: je vais proposer
1: échanger.
6: Aussi échanger.
1: Voilà. Échanger. Voilà. Et d'ailleurs, moi, j'aurai le plaisir d'être l'animateur, le journaliste qui passera la parole aux uns et aux autres. Et d'ailleurs, lui, il a souhaité que la conférence, elle s'appelle « Est-ce que le Shalom Bayit est possible ?» Mais la réponse est non.
6: Mais non, mais en fait, moi, mon livre, c'est un peu la réponse est oui. Enfin, ah oui, en tout cas, c'est l'espoir de mon livre. C'est-à-dire que moi, je vois ça vraiment comme une thérapie de couple ou familiale de la politique israélienne. C'est vraiment dans cette optique-là que j'ai écrit, pour faire que les différentes familles politiques comprennent les non-dits, les souffrances des uns et des autres, et comment on peut arriver à un dialogue plus mature et plus, effectivement, tourné vers la psychologie, puisque la psychologie, aujourd'hui, ça existe partout, dans tous les domaines. Mais en politique, on est resté un peu à l'ancienne, quoi. Avec, on s'insulte au lieu de s'écouter. Enfin voilà.
1: Je suis pas certain que le personnel politique israélien soit le plus élevé de la planète.
6: Ah non, c'est une évidence.
1: Quand j'entends Gottlieb, c'est une évidence.
6: Mais moi, je dis toujours.
1: Je suis pas sûr que c'est d'un très très haut niveau. Je vois à côté Édouard Philippe, Gabriel Attal. Je me dis, je suis pas certain qu'il y en ait beaucoup. À part Netanyahou qui est hors pair.
6: Je dis toujours, on a les politiciens qu'on mérite. C'est-à-dire que moi, je m'adresse aux électeurs israéliens. Et je pense qu'on peut envoyer des gens différents à la Knesset si on est moins accroché à nos ressentiments, à nos rancœurs, à nos radicalités, et qu'on est davantage dans une démarche. Je pense que les Israéliens ont beaucoup mûri depuis le 7 octobre, malgré tout, parce qu'on n'a pas eu le choix, hein, personne ne nous a laissé le choix, et que la génération de la victoire, celle qui a combattu tout de suite après le 7 octobre, c'est une génération qui va pas laisser ses aînés continuer avec les fractures éternel. Je pense qu'on peut faire mieux. Je pense qu'on est le pays de la high-tech, de la start-up. On est capable d'être efficace quand on veut. Et c'est un peu ça, mon requiem, finalement.
1: Alors, il y a quand même un peu deux écoles pour voir les choses. Il y a l'idée qu'effectivement, cette société n'a jamais été aussi unie. Mm-hmm. Même un dernier sondage, mais qui est plus de l'ordre de l'étude académique, donc je dis sondage, mais a montré que les Israéliens ne se sont jamais sentis aussi juifs. Ils mettent en avant d'abord leur identité juive, donc ceci est fédérateur, parce qu'ils sont tous juifs. Il y a les Arabes qui sont très importants, mais ça, c'est un phénomène qui joue et qui est plutôt fédérateur. Et puis, donc, voilà, ils ont compris, il y a moins de débats, ok, ça c'est la première lecture. Malheureusement, il y en a une deuxième, c'est que ça n'a jamais été aussi fracturé. On n'a jamais vu les Israéliens oser manifester pendant la guerre en disant je ferai pas le service militaire parce que alors qu'est-ce que vous en pensez?
6: Alors moi j'y crois pas du tout. En l'occurrence je suis plus jeune que vous, donc vous pouvez me dire pourquoi je vous dis ça. Parce qu'on dit souvent que par exemple les élections des années 80 étaient très très très très difficiles. Voilà, donc en fait
1: après Rabin c'était pire,
6: c'est ça. Mais je pense que
1: 95 quoi, c'était
6: je pense qu'on a connu de toute façon on a connu des cycles électoraux très difficiles en Israël, et je pense que on restera des Israéliens, c'est-à-dire des gens qui aiment le clash et qui de toute façon prendront jamais des gants pour dire ce qu'ils pensent, et ça fait partie de la démocratie vibrante. Mais encore une fois, c'est pour ça que je donne l'exemple de la high tech, parce que la high tech israélienne, c'est un endroit où on est capable de prendre tout ce peuple bouillonnant et malgré tout de se concentrer sur des résultats. Quand les Américains ont besoin d'un résultat dans une semaine, et ben on délivre. Et donc on est capable tout à fait de faire la culture de l'efficacité et d'avoir des gens très différents autour de la table. Il y a des gens très différents dans la high-tech israélienne. C'est un des secteurs qui arrive justement à faire un melting pot avec des Arabes israéliens dont vous parlez tout à l'heure, avec des femmes orthodoxes qui font des très belles carrières dans la high-tech, et avec des sionistes religieux aux côtés de laïcs libéraux, etc. Et tout ce beau monde-là est capable de s'entendre quand il s'agit de délivrer un produit. D'accord ? Donc, je ne vois pas pourquoi. Alors, on est numéro 2 au monde dans l'innovation. On a récemment été loué par Elon Musk lui-même pour dire à quel point Israël, c'est un endroit extraordinaire. Je ne vois pas pourquoi on est capable de vendre nos entreprises à des milliards de dollars et de pas être fichu, d'être un peu meilleur sur la gestion de nos affaires publiques. C'est pas si compliqué que ça. Il y a des problèmes de polarisation, mais qui existent dans toutes les démocraties, France y compris, États-Unis, les réseaux sociaux, la violence politique, tout ça, c'est des choses qu'on connaît, qui existent aussi un peu partout. Nous, on a des difficultés supplémentaires qui est notre contexte sécuritaire. Et en fait, on est obligé d'être meilleur. C'est aussi la leçon du 7 octobre, c'est qu'on ne peut pas se permettre de se laisser conduire par nos fractures.
1: Allez, on part pour Jérusalem, on le retrouve Marc Israël Selem, qui est le photographe en chef du Jérusalem Post. Bonsoir Marc.
8: Bonsoir.
1: Marc, on va essayer de voir avec vous un sujet en marge de l'actualité qui préoccupe la planète, et pourtant qui se passe au même endroit. C'est d'ailleurs surprenant que, d'ailleurs, vous allez nous dire, vous, en tant que journaliste, si ça vous, je sais pas, il y a quelque chose d'incroyable, quoi. On est en pleine guerre, mais la une de l'actualité à Jérusalem, c'est les orthodoxes, les religieux, qui veulent pas faire la guerre, qui bloquent les bus, qui bloquent, et c'est ça, c'est sur ça que se focalise, aujourd'hui les médias israéliens. Il y a quand même, bon, évidemment, qui parlent de l'Iran, mais, il y a quand même quelque chose qui est assez incompréhensible pour nous à Paris. Donc les orthodoxes ne veulent pas faire l'armée, il y en a quelques-uns qui ont été arrêtés, et il y a une frange d'entre eux qui, depuis, allez, 3 semaines, ont décidé d'utiliser des moyens qui sont pas forcément les plus démocratiques, on va dire. Alors commençons par le début. Vous trouvez ça un peu schizophrène qu'on soit obligé de s'occuper des orthodoxes alors que pendant ce temps-là, on s'occupe du nucléaire et des attaques balistiques iraniennes.
10: Bah, la première réponse que je vais vous donner, on est en période électorale. Ça a commencé et donc c'est là le sujet en fait. Ce qui se passe, c'est que les orthodoxes, déjà vu, c'est pas tous les orthodoxes, c'est ceux qui ont en fait pourquoi ils ont été arrêtés, c'est en fait qu'ils ont refusé de donner le papier à l'armée comme quoi ils étaient à la yeshiva et donc ils devaient passer à l'armée. Et donc, à partir de ce moment-là, ils se font arrêter. Et donc, le Peleg Yerushalmi, qui a décidé de faire ces différentes manifestations et qui crée au scandale parce qu'on a arrêté ses adeptes, le moindre des choses, c'est, tu veux pas faire l'armée, t'as l'autorisation, parce qu'en Israël, si t'étudies à la Yeshiva, tu n'as pas le droit de faire, t'es pas obligé de faire l'armée. Tu viens, tu donnes ton papier, et puis tout est réglé, tout est dans l'ordre. Mais ils veulent à ce point-là pas reconnaître Israël que même ça, ils sont pas prêts de le faire.
1: Et c'est gonflé quand même.
10: C'est gonflé parce qu'on est un pays avec des lois, on est en période de guerre.
1: Bah oui.
10: Voilà quoi, la moindre des choses. Déjà, c'est un autre problème. Est-ce qu'un gosse de 18 ans qui étudie la yeshiva, est-ce qu'il doit faire l'armée ou pas faire l'armée? On va chacun sa position sur le sujet, mais voilà, c'est du délire. On est en période de guerre, on a d'autres choses, je pense.
1: La police des frontières est en train de retirer des jeunes de 20 ans qui se mettent sous les roues des autobus.
10: Voilà, c'est du délire. Pour avoir photographié plusieurs manifestations d'ultra-orthodoxes, c'est aberrant, ça dure des heures. Alors voilà, quoi. Après chacun tire la couverture de son côté en disant que c'est pas normal, qu'on utilise les jets d'eau pour les faire partir. Enfin, la police, pour avoir vu ça, se comporte de la même façon avec les gens de Kaplan d'extrême gauche, comme les gens d'extrême droite, avec les religieux ou avec les Palestiniens. On a un réel problème en Israël, c'est que voilà, on est en période électorale, ça va commencer dans pas longtemps. Et donc les ultra-orthodoxes comprennent qu'il y a un danger qu'ils soient pas dans le prochain gouvernement, donc ils essaient de passer plusieurs lois à la Knesset. Et puis ils essaient de faire les gros bras pour parce qu'ils comprennent que si jamais il n'y a pas de parti orthodoxe dans la coalition israélienne, ils vont avoir un peu plus de difficultés parce qu'il y a beaucoup de choses qui vont sauter. Je veux dire, il y a aussi les Israéliens après plus de 2 ans de guerre, ils comprennent que quand on va tout le temps au Milouim, quand on est tout le temps sollicité, qu'on voit qu'il y a toute une partie des Israéliens qui refusent de faire l'armée, qui refusent de donner. Alors, il y en a beaucoup qui sont agacés. Ça va être, justement, comme vous le disiez, c'est intéressant que c'est une partie essentielle dans le discours des politiciens pour la campagne électorale.
1: Mais il y a autre chose, parce que vous, Marc, vous avez du cœur dans vos photos. C'est pas seulement du factuel. Vous y mettez votre cœur. Il y a pas seulement le factuel qui est complètement dingue. C'est-à-dire, le gars, il veut même pas amener le papier qui montre qu'il est autorisé à ne pas faire service militaire. Exempté, on appelle ça comme ça, exempté.
10: Voilà.
1: Donc c'est déjà énorme, mais il y a encore plus énorme. Et donc là, j'attends votre réaction. Mais c'est tellement insultant pour la maman qui est assise dans le bus à côté de lui, elle a son fils qui a fait Gaza pendant 2 ans, le jeune de son âge, même âge que lui, et il lui manque un pied. C'est tellement insultant. C'est-à-dire, non seulement il fait pas l'armée, déjà, ok. Non seulement il veut pas donner le papier, on lui dit au bout d'un moment, un peu de tsniout quand même. Mais non, on est en mieux encore. C'est qu'après, il bloque les rues en disant c'est une honte, regardez ce qu'on me fait.
10: Alors, quand je vais aux manifestations, je parle souvent avec les manifestants, Et en fait, moi, je pense que le vrai problème, c'est pas le petit monde qui va à la manifestation, c'est les rabbanim, c'est les dirigeants des partis ultra-orthodoxes qui leur demandent d'aller manifester. Il y a, au bout d'un moment, c'est, on se dit mince, si le rabbin leur dit vous n'allez pas manifester, ils vont pas manifester. Et en fait, c'est tout est politique. Yes. Parce que ce petit jeune, il étudie à la yeshiva. Ok, le rabbin dit aujourd'hui vous n'allez pas étudier, vous allez manifester, vous allez bloquer les routes à 5 heures. Eh ben ils y vont. Mais alors c'est la parole d'un rabbin, c'est plus important que la parole de ton père. Et le problème est que voilà, on se retrouve en période électorale et il y a des gros bras qui sont
1: et ils sont utilisés et ils sont utilisés. Voilà. Mais c'est de l'infanterie quoi. Mais il y a autre chose qui m'étonne dans cette histoire, c'est que les orthodoxes par rapport à l'armée, quand ils ont 20 ans, beaucoup d'entre eux, j'en ai vu moins que vous, beaucoup d'entre eux admirent l'armée. Des jeunes de 20 ans...
10: Il y a beaucoup d'orthodoxes qui veulent faire l'armée, puisque j'ai interviewé, mais il y a un jeune homme qui m'a dit, écoute, si jamais je fais l'armée...
1: Je me marie plus.
10: On est 5 enfants, on est 2 garçons et 4 filles, ouais. Si jamais je fais l'armée, mes sœurs ne pourront plus jamais se marier. Voilà, du moins dans le milieu ultra-orthodoxe. Donc il m'a dit, je peux faire ça à mes sœurs. Et donc le gosse, lui pour l'occasion, il est parti faire un service national à l'hôpital. Mais voilà, quoi, il y en a beaucoup qui disent, je peux pas me permettre de faire ça à ma famille. Donc il y en a qui voudraient faire l'armée, mais voilà. Et c'est toujours la même chose. Les chefs de parti ultra-orthodoxes, les rabbanim, il y a un problème parce qu'on est en période en guerre. Moshe Rabbeinu est un guerrier.
1: David.
10: Tous les Avraham Avinu est un guerrier. David. Yoshua Binoun qui a conquis Israël, c'est un guerrier. Donc voilà, au bout d'un moment, pas tout le monde est capable d'aller à l'armée. On n'est pas obligé d'être combattant, mais il y a plein de choses qu'on peut faire à l'armée. Et voilà, quoi. Il y a des programmes qui sont mis en place. Donc il y a des gens, il y a des programmes qui sont mis pour les orthodoxes qui commencent à se remplir, mais c'est des gouttes d'eau, quoi. Et le problème qui va être aujourd'hui, c'est que dans la société israélienne, il va y avoir une scission entre les ultra-orthodoxes et le monde, on va dire, monsieur tout le monde. Et là, ça va être un point essentiel dans le vote des gens. Ceux qui vont avec les orthodoxes et ceux qui vont pas avec les orthodoxes. Il y aura deux fractions, les pro-bibi et les anti-bibi et les pro-orthodoxes et les anti-orthodoxes.
1: Marc Israël Selem, photographe en chef du Jérusalem Post, merci. C'est toujours un plaisir de vous avoir en ligne, en direct de Jérusalem. Merci, bonsoir à vous.
10: Merci, bonsoir à vous.
1: Myriam Shermer, alors, votre réaction?
6: Alors déjà, je salue Marc, on est ensemble au Jérusalem Post. Ma réaction, je suis entièrement d'accord avec lui. Il y a deux choses à dire, je pense, de mon côté. D'une part, effectivement, la vraie question de ce cycle électoral, c'est ça. C'est est-ce que le bloc Netanyahou reste cramponné à son ancienne alliance avec les ultra-orthodoxes et ne démord pas de cette alliance malgré qu'aujourd'hui c'est un poids politique pour le Likoud évidemment parce que la base électorale de droite est du sionisme.

0: réalité, aujourd'hui, moi, je dis toujours, entre un électeur de Yesh Atid et un électeur du Likoud, il n'y a pas grand chose de différent. C'est des différences sociologiques, mais c'est pas des grandes différences idéologiques comme il pouvait y avoir par le passé. Toute la question,
1: je pense que la différence, elle porte plus, puisque vous allez donner cette conférence sur Shalom Bayit en Israël, hein, pas dans les maisons, pas entre les femmes. Est-ce que le Shalom est possible en Israël entre les gens? Mais moi, je pense justement qu'on vote Yair Lapid ou on vote Netanyahou par rapport à une façon de vivre, par rapport à un mode de vie. C'est pas l'idée, c'est pas un piège à tide, il est pour les implantations, il est pour la poursuite de la construction d'un territoire.
0: Vous avez commencé notre entretien en rappelant que les Israéliens se rapprochent de la tradition du judaïsme, que la jeune génération, c'est très visible chez elle, d'accord? Donc en réalité, ça va devenir de moins en moins identitaire, parce que quelle différence aujourd'hui dans des foyers qui votent Yesh Atid et dans des foyers qui votent Likoud, de moins en moins de différences réelles, profondes. Alors certains font le kiddush, d'autres le font pas, mais en réalité, on voit bien que la société israélienne est en train de changer profondément. Donc moi, je pense que c'est ça. C'est qu'en fait, la politique de demain, les fractures israéliennes, elles se situent à d'autres endroits. C'est plus au même endroit. Est-ce que Netanyahou est celui qui est capable d'anticiper ce changement? Peut-être pas, parce que Netanyahou, c'est un pur produit des années 90 et que lui, son grand sujet, ça a toujours été son opposition à ce que la gauche voulait faire sur le sujet palestinien. Or, on n'en est plus là. Donc, c'est ça la question. Et la deuxième question, et je trouve que Marc l'a bien dit, c'est qu'en réalité, une des raisons pour lesquelles il y a autant d'hystérie dans le secteur orthodoxe et qu'on voit une montée en puissance avec les manifestations, tout ce que vous avez dit.
1: Je suis pas sûr qu'ils sont si nombreux que ça, moi.
0: Non, mais
1: moi, j'étais sûr que vous allez me répondre ça, moi. Vous allez me dire, Bernard, franchement... Parce que c'est ce qu'on dit en général.
0: Que quoi?
1: Qu'ils sont pas si nombreux que ça à bloquer les bus.
0: Je pense qu'il y a une hystérie au niveau du leadership. Pas forcément au niveau de la rue orthodoxe, mais au niveau du leadership. Et pourquoi? Précisément à cause de ce que Marc dit, c'est-à-dire...
1: Ils savent qu'ils peuvent quitter le pouvoir.
0: Ils peuvent faire le pouvoir et ils savent que la jeunesse peut leur échapper. Que finalement, il y a une jeunesse qui serait prête à sauter le pas, qui serait prête à aller davantage dans l'armée. Là, cette année, les enrôlements ont doublé. Pourquoi? Par peur des sanctions. Parce que les sanctions font...
1: Gouvernementales.
0: Bien sûr, les sanctions font pression. Personne n'a envie d'être hors la loi.
1: Myriam, avec votre permission, on se retrouve dans une minute.
0: Avec plaisir.
1: Allez, à tout de suite.
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1: Et on se retrouve pour la suite de notre édition avec Myriam Shermer, qui est journaliste et qui est l'auteur d'un livre que j'ai sous les yeux et qui s'appelle Knesset 2026, comprendre la politique israélienne. Je vous ai interrompu, ce qui est grossier.
0: Ça va, je vais m'en remettre.
1: Mais c'est la montre qui décide, c'est comme ça sur les radios. Et je rappelle également que vous serez dans un duo, dans un échange de réflexion avec Ravelli Lemel, dimanche soir à l'école Myriam Picard, à partir de 20h, je crois, les conférences à
0: 20h. 20h30.
1: Ah oui, c'est ça.
0: Ouais, okay, non, on va pas les induire en erreur, les pauvres.
1: Ben oui. À Neuilly, donc, dimanche soir, avec le Rav Elie Lemel, pour parler de la question du Shalom Bayit en Israël. Mais, c'est-à-dire le Shalom Bayit dans la société israélienne. Est-ce que les Israéliens sont capables de se réconcilier, quoi? C'est comme ça, c'est ça la traduction du mot qu'on va utiliser ce soir.
0: Je pense que le Rav, la raison pour laquelle ça lui a plu, mon discours, et qu'on s'est dit qu'on allait faire ça ensemble, c'est justement parce

0: parce que je lui ai dit que pour moi, c'était la même chose, ce que lui faisait, ce que moi, je faisais. C'est qu'il s'agit des mêmes outils, la même façon que lui, sur les réseaux sociaux, il explique au couple comment mieux s'entendre et comment mieux fonctionner au quotidien, sur les réseaux et dans ses livres. Ben moi, pour moi, c'est la même chose. C'est-à-dire que, encore une fois, les relations dans nos vies privées, elles ont énormément évolué. On est d'accord. Vous n'avez pas éduqué vos enfants la façon dont vous, vous avez été élevés.
1: Non, déjà, moi, j'avais pas d'écran, ce qui était peut-être ma chance, d'ailleurs.
0: C'était votre chance, mais même au niveau du rapport à l'autorité, à la discipline, il y a quand même des choses qui ont pas mal changé en deux, trois générations.
1: Parce que eux, ils ont voulu que ça change.
0: Les relations hommes-femmes aussi, elles ont énormément changé sur le dernier siècle. C'est-à-dire qu'il y a plein d'évolutions dans nos vies personnelles, en réalité. Dans le monde de l'entreprise, on ne traite pas un employé comme on le traitait il y a 100 ans, etc. Sauf en politique. En politique, on est resté un peu sur les mêmes trucs, c'est-à-dire des camps rivaux qui, en fait, sont persuadés que quand le camp en face disparaîtra totalement, sera écrasé, sera évincé, sera... D'accord ? Alors, voilà, tout ira bien. Et moi, je dis, c'est comme dans la famille, c'est comme dans le couple, ça commence à bien fonctionner le jour où on arrête de vouloir changer l'autre.
1: Pas mal.
0: Voilà, parce que je pense que ce soit la droite ou la gauche en Israël ou peu importe, les systèmes de valeurs, en fait, ils s'équilibrent les uns les autres et on a besoin des deux. On a besoin des deux. On a besoin d'une droite pessimiste, conservatrice en Israël qui dit attention, le sécuritaire, il faut faire attention, etc. On a besoin d'un accent sur les valeurs juives, mais on a aussi besoin de valeurs universelles, républicaines, laïques. Ça, Jérusalem n'existe pas sans Tel Aviv et inversement. C'est-à-dire qu'il y a une complémentarité à mes yeux. Et pour moi, c'est si on passe dans la complémentarité, alors on peut négocier en permanence où passe la limite, comment on fait en sorte que chacun obtient plus ou moins ce qu'il veut, mais pas dans une logique d'anéantissement mutuel, mais de complémentarité. Moi, je vois vraiment ça comme ça. Encore une fois, Israël...
1: Est-ce que les Israéliens le voient comme ça?
0: Alors.
1: Parce que moi, là, je vous dis franchement, je suis en train de boire du petit lait. Parce que c'est tellement ce que je pense. Moi, j'aime Israël ou celui qui veut aller à la Sinaï samedi matin, il y va. Et je vois les jeunes, j'aime les deux. Et je vois les jeunes qui font du surf parce qu'ils ont envie de faire du surf. Mais je suis pas sûr que les Israéliens maintenant aiment les deux.
0: Alors, il y a quelque chose qui, depuis le 7
1: octobre. Ils aiment ou l'un ou l'autre. Pas les deux. Moi, j'aime les deux.
0: Les Français sont tout à fait capables de faire ça, ce qui est les valeurs francophones. Et je trouve ça très important. Il y a quand même de plus en plus de traditionalistes en Israël qui sont capables de tenir le bâton par les deux bouts. D'accord? Ça se voit dans la culture. Vous savez, Noam Bétan, il va à l'Eurovision, il est francophone.
1: Il est français. Ouais.
0: Ça n'a rien de religieux, ou de.
1: Il met les tefillines à un moment
0: donné. Il met les tefillines et il fait schéma quand il attend les résultats. C'est ça, le nouvel Israël, c'est ça. Il danse avec une danseuse et tout, mais il prend la tradition et il l'emmène avec lui. Et il y a énormément de jeunes Israéliens qui sont là aujourd'hui.
1: Omer Adam.
0: Mais complètement, mais il y a
1: Hanan Ben Ari. La star israélienne Omer Adam. Elle dit, mais moi, je fais Shabbat, moi, maintenant.
0: Mais voilà. Et on a ce qu'on appelle la pop émounite. C'est la pop croyante. Je pense que, politiquement, depuis le 7 octobre, c'est timide. Mais on a ce qu'on appelle Brit HaMeshartim en hébreu. Donc, l'alliance de ceux qui servent. L'alliance des réservistes ou l'alliance de ceux qui servent.
1: Ouais.
0: Et il y a un vrai plaidoyer. C'est pas que moi qui l'invente, hein. Ça existe dans plusieurs personnes vont vous dire ça. Un vrai plaidoyer pour que la gauche et la droite, ou le centre gauche et le centre droit, se réunissent, qui sont en réalité une majorité, se réunissent autour des valeurs sionistes.
1: Non, mais que le pays se réunisse autour des valeurs centrales, si ça se trouve, c'est même déjà fait. Parce que finalement, vous regardez, faites les sondages sur les grandes questions. On va dire un truc que je vais presque être banal, hein, excusez-moi. Qui pour? 80% des gens font
0: bien
1: pour manger du pain Pessah. 80% des gens ne veulent
0: bien
1: pas
0: sûr
1: en manger. Et puis après, voilà, valeur d'Israël, Yom HaAtzmaout, ça, on est sur des chiffres très très élevés, 80%. Mais d'un autre côté, il y a quand même... Et donc voilà, ça, c'est vraiment le cœur d'Israël, comme vous le dites vous-même. Mais je pense aussi qu'il y a une... Il y a beaucoup de gens qui ont l'impression que l'or Israël est en train de leur échapper.
0: Oui, mais des deux côtés, c'est ça qui est beau.
1: Je suis pas sûr que c'est des deux côtés.
0: Ah, vous parlez des laïcs.
1: La société de Tel Aviv. Ouais.
0: Oui, oui, mais on peut aussi argumenter le contraire. C'est-à-dire qu'il y a des gens qui vont vous dire que, par exemple, dans les années 80, vous ne trouveriez jamais une épicerie ouverte le Shabbat, nulle part en Israël, et qu'aujourd'hui, beaucoup plus. Qu'il y a beaucoup de choses qui se sont laïcisées avec le temps, d'accord, urbanisées, laïcisées, devenues beaucoup plus occidentales et internationales, que ça pouvait l'être à l'époque où nos parents ont grandi. Donc ça peut aussi aller dans les deux sens. Après, que les laïcs aient peur des religieux et inversement, c'est une donnée. Forcément, chacun va se sentir menacé dans son système de valeurs. parce que en Israël, la religion veut souvent dire diktat. Et que donc les laïcs se sentent menacés politiquement en disant on veut pas que ça tourne à la théocratie, on veut éviter certaines lois. Mais moi, je pense encore une fois qu'il y a beaucoup de choses qui sont davantage de l'ordre du ressenti, de l'identitaire, du sociologique, que de l'ordre du pragmatique et du politique. Et ça, c'est une tentative de dire venez, on parle de vos peines et de vos souffrances accumulées, chacun avec ses traumatismes politiques, l'assassinat d'Yitzhak Rabin, évidemment, le désengagement de la bande de Gaza, les années Oslo et la seconde intifada, est-ce que ça a fait à la société israélienne? En fait, à chaque moment, vous avez des pans de la société israélienne qui se sentent... L'assassinat d'Yitzhak Rabin, pour la gauche israélienne, c'est devenu la fin de l'espoir du rêve de paix, pas à cause éventuellement des interlocuteurs palestiniens, mais à cause de l'extrémiste israélien qui a tué. Donc en fait, c'est la droite qui a volé le rêve. Le désengagement, évidemment, le sionisme religieux se sent trahi à la fois par la gauche et par la droite, puisque le Likoud va donner son assentiment.
1: Désengagement, c'est Netcoud, c'est Gaza.
0: Exactement.
1: Retrait de Gaza.
0: Oslo, les années d'Intifada, la droite likoudienne traditionnaliste israélienne qui hurle dans le désert en disant « Nous, on est des Mizrahim, on vient du monde arabo-musulman, on sait que c'est plus compliqué que ce que vous croyez, on ne croit pas au lendemain qui chante au Proche-Orient, il faut se méfier davantage. » On a l'impression d'être complètement écrasé par une élite israélienne qui se bouche les oreilles, qui ne veut rien entendre et qui veut croire à un message de paix comme si on était en Suisse, pour le dire vulgairement, hein, associé à un sentiment de toute façon d'être ostracisé par l'élite dirigeante et qu'on nous écoute pas et qu'on respecte pas nos valeurs, etc. Ça, en fait, quand vous parlez avec les gens aujourd'hui de ce qu'il faut faire aujourd'hui, en deux, trois phrases, c'est ça qui ressort. C'est les choses du passé en réalité, c'est les blessures du passé, la défiance du passé qui font qu'aujourd'hui on n'arrive pas à se mettre autour de la table et à dire on n'a jamais été aussi proches idéologiquement les uns des autres, on n'a pas besoin de tout ça, on a moins besoin de tout ça, on peut tout à fait se permettre d'alléger le fardeau, la vie en Israël elle est suffisamment compliquée, on a plein de problèmes à régler de toute façon, comme on dit Beyrit, Baruch Hashem Yesh Ba'ayot, d'accord, il y en aura toujours, le sujet n'est pas là. Mais on
1: et
0: peut
1: la mashkanta.
0: Et la mashkanta. Et juste... Très bonne réflexion. Le coût de la vie en Israël, dramatique. On a besoin de s'en occuper. On le fait pas parce qu'on est occupé à s'engueuler sur des choses beaucoup plus futiles. Il y a plein de problèmes réels. Infrastructures, transports, économie, qu'on peut faire. Mais on a besoin pour ça d'un gouvernement large et stable qui dépende pas de ses extrémités et qui soit beaucoup plus dans un rapport pragmatique, quoi.
1: Myriam, on va venir vous voir.
0: Allez.
1: Promis. C'est dimanche.
0: Je vous ai convaincu,
1: vous avez convaincu que vous dites des choses intéressantes sur ce sujet. Vous m'avez convaincu que vous êtes habité par votre sujet. M'avez convaincu qu'il y a aussi une vision avec de l'espoir de ce qui se passe actuellement en Israël. Je crois aussi parce que moi je travaille sur ce sujet en habitant loin. On perd beaucoup de se vivre ensemble en lisant la presse, même la presse juive et israélienne. Hein. Par exemple, moi, je lis Israel Hayom tous les jours, ou Aynet, c'est mon métier. Mais même cette presse-là israélienne parle des problèmes de confrontation qui sont importants et ne parle pas de ce que vous vivez au quotidien quand vous êtes là-bas, parce que on fait pas des articles de presse sur, par exemple, quand vous sortez d'un bus et que vous voyez des jeunes qui sont en train de chanter, de danser, et qui vont bien avec des pianos.
0: Un qui arrive à l'heure n'intéresse personne, évidemment.
1: Non, même cette ardoute, cette solidarité, ce vivre ensemble, Chouka Carmel, le vendredi après-midi, le jeudi soir, sur Machane Yehuda, tout ça, c'est pas dans la journée. Il faut vivre sur place pour le savoir. La fraternité dans les abris, sous les bombardements, tout ça, il faut être sur place pour le savoir. Donc, si on veut un peu en connaître une toute petite partie, on vient vous voir dimanche soir, c'est à Neuilly, c'est à l'école Marianne Picard, c'est avec le Rav Élie Lemel. Vous m'avez dit que c'était à partir de
0: 19h30. Non, 20h30, il me semble. Vous avez l'affiche face aux yeux?
1: Oui,
0: vous voulez que je vérifie, moi?
1: On va regarder, on est en direct.
0: Bon, quand même, qu'on dise pas de bêtises.
1: Et donc, on aura le plaisir de vous voir.
0: On avait tort tous les deux.
1: Mais non, moi j'avais dit 20h. C'est vous qui m'avez dit... Non, mais là, c'est pas 20h. Je vous avais dit 20h.
0: C'est ma faute, je prends l'entière responsabilité.
1: Voilà, les Israéliens. Et je renvoie d'ailleurs les auditeurs à votre livre « Knesset 26, comprendre la politique israélienne ». Donc moi, je serai là dimanche soir. Donc
0: merci.
1: À dimanche.
0: Le livre est disponible en France, Amazon, Fnac, etc.
1: Et on se dit déjà Shabbat Shalom.
0: Shabbat Shalom.
1: On est à Tel Aviv à présent avec Stéphane Calvo, qui est le directeur de la chaîne télévisée A+. Stéphane, vous nous avez un peu accompagné là cette semaine.
2: Bonjour.
1: Bah oui, bonjour avant toute chose. Mais ce qu'il y a de bien quand les Américains attaquent les Iraniens, c'est que les Israéliens, qui eux ont l'habitude de la guerre, se disent c'est pas pour nous, ils dorment. J'ai raison ou pas? Vous dormez.
2: Mais on était presque déçus. ils pensent plus à nous.
1: Ah mince, c'est la voisine. Non, c'est dans mon
2: quoi, on ne compte plus dans leur vie. C'était très étonnant d'être passé comme ça au travers, effectivement, des échanges de missiles et que nous, on ne soit pas à l'intérieur de tout ça. Cette nuit, ils nous ont laissé dormir. C'était super
1: deux nuits, c'est la deuxième fois qu'ils se battent entre eux et qu'ils laissent les Israéliens de côté.
2: Ouais, c'est étonnant, mais c'est comme ça, tant mieux.
1: Ouais. Excusez-moi, je vous ai coupé d'ailleurs, c'est bête. Mais et au regard l'analyse du journaliste, pourquoi d'après vous c'est la force de dissuasion israélienne qui est revenue, il préfère éviter les embrouilles?
2: Ouais, je pense que c'est juste là où on a le sentiment que Trump veut vraiment cet accord, donc il va taper pour le principe, parce qu'à cause de l'hélicoptère, donc il va taper, l'autre il va taper un petit peu. En fait, il veut pas que ça parte très très haut, quoi. Donc c'est des petites frappes pour se dire qu'on continue quand même à tenter de trouver un accord. Donc je pense que c'est parce que Trump veut absolument cet accord, ces jours-ci, que ça va pas plus loin. Et que si Israël rentre dans la danse, évidemment, Ça peut tout de suite être plus explosif. Donc, je pense que c'est ça. Ça me paraît ça. Peut-être que je me trompe, mais j'ai l'impression que c'est vraiment pour que ça reste un peu une basse intensité.
1: Et vous, la vie est totalement normale. Les écoles sont ouvertes. Voilà, vous voulez aller au centre commercial, c'est ouvert, etc.
2: Ah ben, mieux que ça. Je vous avoue que j'ai joué au tennis ce matin et tout s'est bien passé. la vie continue complètement. Du monde dans les rues. C'est tout à fait normal comme il y a un jour, comme il y a deux jours. Israël, ouais, continue de vivre et voilà, attend ses touristes avec impatience.
1: Est-ce que vous êtes oui, pourquoi pas d'ailleurs, c'est dans un mois quand même, hein, c'est dans même moins que ça, hein. Si on compte le mois de juillet, c'est dans 3 semaines. Mais est-ce que vous avez le sentiment, l'intuition, avec peut-être même l'expérience, que quand même on voit bien que c'est moins fort qu'au début, on voit moins, qu'il y a moins d'intensité comme vous dites, et qu'on va vers quelque chose qu'on peut un peu appeler la fin, en tout cas de ce round est un peu terminé.
2: On espère une trêve plus longue, oui, effectivement. On a le sentiment que ce round est terminé. Effectivement, comme je vous l'avais dit la fois dernière, on sait que ça reviendra. On ne sait pas quand, ça peut être cet été ou cet hiver ou l'été prochain, mais ça reviendra. Donc, un peu de calme et de paix, ça peut faire du bien à tous. Mais on n'en a pas fini. Évidemment, les Israéliens sont conscients que c'est pas terminé.
1: Et comme vous vivez au jour le jour, vous vous dites déjà au moins on a le Shabbat tranquille. J'ai raison.
2: Voilà, exactement. C'est vraiment la vie. Aujourd'hui ça va, demain ça va, et puis on verra après-demain, quoi. Ah. Voilà, c'est un peu la vision court terme des Israéliens. Malheureusement, ils sont obligés de vivre dans cette vision court terme et donc pas dans le long terme. Très difficile de faire des prévisions et de se dire je vais être dans 2 mois à ce moment-là, dans cet endroit-là ou dans ce voyage-là. C'est impossible de faire des prévisions quand on vit ici, quoi. C'est compliqué.
1: Stéphane Calvo à Tel Aviv. Alors, je renvoie d'ailleurs nos auditeurs qui habitent en Israël ou en France vers votre chaîne A+.
2: Voilà, vous pouvez voir sur les réseaux sociaux. Ouais, A+, on fait le journal avec Jean-Charles Banoun tous les soirs, comme ce soir tout à l'heure. Donc, essayez de jeter un petit coup d'œil sur Instagram ou Facebook pour A+, la chaîne. Ça, c'est A+, la chaîne. Ouais. Et on sera ravis de vous retrouver aussi. Merci Bernard.
1: Mais oui, et nous aussi, on sera ravis de vous retrouver. À bientôt, Stéphane Calvo à Tel Aviv. Bonsoir.
2: Salut, merci.
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9: 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Il est 19h.
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11: Bonsoir, le président américain Donald Trump a lancé une nouvelle mise en garde à l'Iran, affirmant que sur son réseau social que les États-Unis allaient frapper des cibles iraniennes très durement ce soir. Cette déclaration intervient alors que les négociations entre Washington et Téhéran semblent traverser une nouvelle période d'incertitude. Le secrétaire américain au Trésor, Scott Bessent, a averti que les États-Unis utiliseraient des fonds iraniens pour compenser les dégâts causés par Téhéran à leurs alliés du Golfe. L'Iran, qui considère désormais l'ensemble des entreprises d'Elon Musk présentes au Moyen-Orient, y compris le réseau satellitaire Starlink, comme des cibles militaires potentielles dans le cadre de sa riposte contre les États-Unis. Le cabinet restreint de sécurité israélien doit se réunir ce soir afin d'examiner les derniers développements liés à l'Iran, et ce sur fond de tensions persistantes malgré les efforts diplomatiques en cours. L'armée israélienne affirme qu'un engin explosif a été déclenché aujourd'hui lors d'une opération antiterroriste dans le secteur de Jenin. Un officier a été grièvement blessé et un sous-officier légèrement touché. Le Premier ministre israélien a lui réaffirmé l'engagement de son gouvernement à faire venir en Israël l'ensemble de la communauté des Bnei Menaché, originaire du nord-est de l'Inde. Il l'a dit lors d'une cérémonie organisée à Nof HaGalil en l'honneur de nouveaux immigrants récemment arrivés en Israël. Le gouvernement slovène, dirigé par Janez Janša, a annoncé l'abrogation des mesures restrictives adoptées par la précédente administration à l'encontre d'Israël. Parmi les décisions annulées figurent notamment l'embargo sur les exportations, les importations et le transit d'armes et d'équipements militaires entre la Slovénie et l'État d'Israël. Et puis des inscriptions hostiles à Israël ont été faites à Nice. Éric Ciotti dénonce des messages de haine. Le maire de Nice a également réaffirmé son opposition à l'antisémitisme, assurant que celui-ci n'avait pas sa place dans sa ville. Bonsoir à toutes et à tous. Le président américain Donald Trump a donc annoncé que les États-Unis mèneraient ce soir de nouvelles frappes contre l'Iran et que celles-ci seraient plus importantes et plus puissantes que les précédentes. Il y aura davantage de bombardements ce soir, a-t-il ajouté. Interrogé sur la possibilité de viser des centrales électriques et des ponts, comme il l'avait déjà évoqué par le passé, Donald Trump a toutefois marqué une réserve. Oui, mais je préférerais ne pas le faire. Parce que une fois que vous faites cela, ce sont les gens qui souffrent, a-t-il expliqué. Richard Darmon, le président américain, a donc pris la décision de retourner à la guerre.
12: Il semble bien. Je pense pas qu'il il ferait comme le pédant du quartier ou le voyou du quartier qui fait des menaces et puis qui les exécute pas. Je crois que là, on est arrivé à un aiguillage et il est probable effectivement que il appliquera une partie de ses menaces puisque c'est ce qui s'est passé les deux nuits précédentes. Et là, il a effectivement dit que si dans la journée les Iraniens n'avançaient pas, puisque les négociations sont complètement au point mort et que il a l'impression de se faire amuser, si je puis dire, par les Iraniens, et il en conçoit un dépit et une colère assez profonde, il est probable que cette nuit il mette à exécution une série de menaces qui se précisent sur les centres énergétiques iraniens, notamment l'île de Krar. Qui a déjà subi quelques bombardements légers en guise d'avertissement, mais aussi dans différents autres endroits, notamment les centrales électriques du pays. Il a même sur Fox dans la journée fait une sorte de regret exprimé tout haut en disant que il n'a pas envie de toucher aux centrales électriques iraniennes parce que ça va beaucoup handicaper la vie du peuple et la vie des gens, mais que bon, c'est quand même à l'ordre du jour. Donc on ne sait pas exactement ce qui va se passer. Ce sont des menaces, je dirais, pour forcer la route de la négociation. En tout cas, du côté des Iraniens, on n'a pas beaucoup bougé, et même signe encore plus inquiétant, si je puis dire, de leur point de vue, les médiateurs qataris et pakistanais qui étaient là, font la navette entre Islamabad et Téhéran, ont quitté, c'est-à-dire ont arrêté d'agir depuis 24 heures, et donc ont renoncé à arriver à un compromis. Donc voilà la situation. En Israël, on est évidemment soucieux. Comme je le disais dans une autre analyse, on craint malgré tout que si les États-Unis veulent en découvrir, ils empêchent Israël de mettre la main à la pâte. Et je dirais, ça, c'est encore premier souci d'inquiétude, mais le second, c'est que on se demande en Israël si cette guerre larvée, cette guerre de comment dirais-je, d'usure que l'Iran a menée, puisque ça fait cinq fois que depuis deux ans que l'Iran s'en est pris à Israël, on se demande si ça va pas, c'est quelque chose qui va pas rentrer comme une routine, et donc comment, la question qui se pose stratégique, on n'a pas de réponse pour l'instant, c'est comment empêcher l'Iran de faire de ces attaques sporadiques une norme régionale pour essayer d'avoir la tête en dehors de l'eau.
11: Richard Darmon, l'un de nos correspondants permanents en Israël. Et puis, le président du Parlement iranien et principal négociateur de Téhéran a lui averti les États-Unis qu'une intensification des frappes contre les infrastructures iraniennes risquerait de plonger la région dans un bourbier sans fin. L'autorité maritime iranienne a, elle, confirmé la fermeture totale du détroit d'Ormuz, passage stratégique pour les hydrocarbures, après une annonce en ce sens de l'armée iranienne en riposte aux frappes menées par les États-Unis la nuit dernière. L'Iran, qui considère désormais l'ensemble des entreprises d'Elon Musk présentes au Moyen-Orient, y compris le réseau satellitaire Starlink, comme des cibles militaires potentielles dans le cadre de sa riposte aux États-Unis. Et puis le secrétaire américain au Trésor, Scott Bessent, a averti que les États-Unis utiliseraient des fonds iraniens pour compenser les dégâts causés par Téhéran à leurs alliés dans le Golfe. Et dans ce contexte, le cabinet restreint de sécurité israélien doit se réunir ce soir afin d'examiner les derniers développements liés à l'Iran sur fond de tensions persistantes malgré les efforts diplomatiques en cours. L'armée israélienne qui se prépare à lancer une offensive contre le Hezbollah dans la région de Nabatieh, l'un des principaux bastions de l'organisation terroriste au sud Liban. Ces derniers jours, l'armée israélienne a progressé plus profondément en territoire libanais et opère désormais à la périphérie du village d'Arnoun, situé à quelques kilomètres seulement de Nabatieh. Le ministre libanais, lui, des Affaires étrangères, a déclaré que le Hezbollah est au service de l'Iran. Faire la différence entre la branche politique et la branche militaire du Hezbollah n'est absolument pas réaliste. Le Hezbollah est une seule et même entité au service de l'Iran et qui déstabilise le Moyen-Orient, c'est ce qu'a déclaré Youssef Raji. Sachez d'autre part que Benjamin Netanyahou a annoncé un vaste plan de développement pour le nord d'Israël, s'exprimant lors d'une réunion gouvernementale organisée à Nof HaGalil. Benjamin Netanyahou a présenté ce projet comme une mission nationale de premier ordre visant à renforcer à la fois la sécurité et le développement économique. Et puis des inscriptions contre Israël à Nice ont été peintes. Éric Ciotti dénonce des messages de haine. Dans un message publié sur X, le président de l'Union des droites pour la République a remercié les agents d'entretien pour leur réactivité et leur efficacité, soulignant que les inscriptions avaient été retirées dans les plus brefs délais. À Nice, l'antisémitisme n'a pas sa place. Nous le combattrons avec la plus grande fermeté partout où il se manifeste. Jacques-Yves Bobot nous a rejoint dans les studios de Radio Shalom. Bonsoir Jacques-Yves.
13: Bonsoir Pierre.
11: Jacques-Yves Bobot, on va commenter avec vous l'actualité de ces derniers jours, comme nous le faisons toutes les semaines sur Radio Shalom. Et l'actualité de la semaine, bien évidemment, est dominée par le choc de la mort de la petite Liana qui a bouleversé la France entière. Il y a une incompréhension, Jacques-Yves Bobot, dans tout le pays sur le fait que son meurtrier présumé, avec les plaintes qui étaient déposées contre lui, n'ait pas pu être stoppé avant le drame.
13: Oui Pierre, vous l'avez très bien dit, vous très bien exposé, depuis l'annonce du décès de cet enfant, les Français sont passés du choc à la colère. Je ne vais pas récapituler les faits, je crois que nos auditeurs les ont suffisamment entendus ces derniers jours, mais en définitive, on réalise que cette famille, le meurtrier présumé, son frère et même son père faisaient l'objet de plaintes et que celles-ci n'ont été insuffisamment suivies, la faute à un système embolisé, à des moyens limités et peut-être à un manque de sens des priorités. C'est tout cela qui choque énormément nos compatriotes. Rappelons-le, l'affaire s'est déroulée sous le regard des Français. Et à tort ou à raison, un argument a surgi et s'est installé dans ce qu'on appelle la France profonde. On a préféré envoyer les gendarmes sur les manifestations d'agriculteurs que sur les plaintes pour pédophilie. Alors, on n'est pas qualifié pour savoir si cet argument est vrai, mais les Français, eux, en sont convaincus.
11: Alors, dans cette situation, comment percevez-vous la réaction de la classe politique ?
13: Alors, évidemment, la classe politique, elle s'indigne, c'est normal. Elle fait tout d'abord écho au manque de moyens dont souffre la justice de notre pays. Peut-être aussi que beaucoup d'élus oublient qu'à force de ne plus tenir les finances publiques, qu'à force de mener une politique du chèque, on n'a plus les moyens d'assurer convenablement les fonctions régaliennes, celles de l'État. On manque de policiers, on manque d'infirmières, on manque de magistrats, et en même temps, on taxe sur tout, on dépense pour tout, et on manque de tout. Je dois quand même noter que là où beaucoup de responsables politiques se cachent un peu, Gérald Darmanin, le garde des Sceaux, lui a été courageux, il se dérobe pas, il reconnaît les carences, il cherche des solutions, et en définitive, je dirais qu'il tient la boutique.
11: Alors, au-delà de ses qualités, on peut se demander pourquoi il a si bien pris la mesure de la situation.
13: Je crois qu'on peut pas enlever une qualité au ministre de la Justice, c'est celle d'être un élu local, un élu de terrain. Lorsque la France s'agite, que nos compatriotes veulent manifester devant les palais de justice, et ils ont raison, son ancrage fait qu'il a su sentir la colère du pays et tenter d'y répondre. Cela doit nous interroger sur ce que doit être le parcours d'un homme politique, d'un gouvernant. Depuis la loi sur le non-cumul des mandats, on ne peut pas être en même temps maire et député, on s'est privé du sens des réalités, de l'expérience d'hommes et de femmes du terrain qui sont en contact des Français. Et finalement, on touche peut-être au problème de la situation actuelle, celle d'un président République qui, lui, n'a pas cette expérience.
11: Alors, on change de sujet. Vous représentiez le président du Consistoire central de France, Élie Corchia, et l'institution. C'était lundi soir dernier à l'hommage rendu au mémorial de la Shoah à Pierre-François Veil. Qu'avez-vous ressenti?
13: Le décès de Pierre-François Veil, qui était un ami, c'est le décès d'une grande figure de la communauté juive. Un peu comme celui que nous avons connu, ressenti avec Gil Taïeb. Chacun à leur manière, ces figures se sont engagées pour la communauté. Pierre-François, c'était l'incarnation de l'engagement pour la mémoire et celle d'un citoyen français qui n'a rien renié de son identité juive. Pierre-François Weil, ce n'était pas qu'un nom, qu'un héritier, c'était un combattant de la transmission. Il nous inspirait par sa sagesse, par sa hauteur de vue, mais son décès, qui bouleverse la communauté, nous rappelle une chose, c'est que les grandes figures sont rares et qu'il faut en profiter quand elles sont parmi nous. Ce qui ne signifie pas de ne pas avoir de désaccord avec elles, mais ce qu'il signifie qu'il s'agit de respecter leur autorité morale, leur engagement et leur dévouement au service de la communauté, sachant profiter d'elles quand elles sont parmi nous.
11: Alors, on va finir avec l'événement qui va nous occuper, on l'espère, jusqu'au 19 juillet, date de la finale de la Coupe du Monde de football. Le tournoi n'a pas encore commencé, mais il fait déjà beaucoup parler.
13: Oui, on peut déjà, Pierre, alors le 19 juillet, on espère bien sûr la finale avec l'équipe de France. On peut déjà donner quelques petits cartons jaunes. Un premier à Gianni Infantino, c'est le président de la FIFA, c'est l'organisateur du tournoi. Il a voulu une Coupe du Monde XXL pour la première fois avec 48 équipes et la volonté d'être plus inclusif. Pourtant, les polémiques se multiplient sur le traitement infligé à certaines délégations au passage de la frontière américaine, sur l'expulsion d'un arbitre somalien des États-Unis. En temps normal, c'est la FIFA qui gère ce genre de sujet en amont. Il semble que cette fois-ci, bien que la FIFA ait décerné un prix de paix à Donald Trump, elle n'a pas su anticiper des problèmes qu'elle avait su régler en Russie et au Qatar, qui ne sont pas les pays, vous en conviendrez, les plus démocratiques du monde. Mais il faut être juste avec la FIFA, et là, c'est pas un carton jaune, mais c'est plutôt un satisfecit. Et je voudrais la féliciter d'une chose, elle a donné symboliquement une accréditation à Christophe Glaize, ce journaliste français, otage du gouvernement algérien et privé de liberté depuis 2 ans et dans les geôles algériennes pour le simple fait d'avoir fait son travail. Pierre, vos confrères sont globalement, très solidaires de Christophe Glaize. Les footballeurs sont parfois un peu plus gênés, notamment ceux qui sont plus habitués à faire des déclarations politiques. Et je pense qu'il y a des choses qui méritent d'être faites pour exprimer le soutien de la France, notre soutien à Christophe Glaize pendant cette Coupe du Monde. La première, c'est que le capitaine de l'équipe de France pourrait prendre l'initiative d'une action politique pour la libération de Christophe Glaize, déployer une banderole ou des t-shirts en soutien à Christophe Glaize. La deuxième chose qui pourrait être faite, c'est que les matchs de l'Algérie ne devraient pas faire l'objet d'une couverture presse. Ça serait le moyen de montrer ce qu'est un monde sans presse et sans journaliste. Parce que la liberté de la presse, c'est parfois irritant quand elle se tourne contre nous, mais lorsqu'on en est privé, on réalise que la liberté de la presse, elle est indispensable à notre condition d'homme libre et à l'exercice de la démocratie.
11: Jacques-Yves Bobot sur Radio Shalom. Merci Jacques-Yves et à la semaine prochaine. Bonsoir.
13: Bonsoir Pierre.
11: On va marquer une pause dans cette édition et on se retrouve dans un instant avec notre invité Élie Corchéa, qui est le président du Consistoire central de France.
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11: Élie Corchère, bonsoir.
18: Bonsoir Pierre.
11: Élie Corchère, vous êtes le président du Consistoire central de France et avec vous, nous allons parler de la quatrième édition du Yom Rashi. Ce sera le 28 juin prochain et qui se déroule depuis 2023 dans la ville de Troyes. Ça fait beaucoup de Troyes. Mais avant cela, je voudrais avoir votre réaction en tant que président du Consistoire central sur ce qui s'est passé au théâtre La Scala, dont le directeur Frédéric Biessi a prononcé un discours très politisé critiquant Donald Trump et Benjamin Netanyahou devant des élèves de première dont certains étaient juifs, certains même faisaient partie du groupe de l'Alliance, et il s'est depuis excusé, mais le mal est fait.
18: Écoutez, tout d'abord, c'est déplorable ce qui s'est passé dans ce théâtre à plusieurs titres. Le premier point, c'est que les élèves, notamment de première, qui viennent et qui ont préparé toute l'année ce programme théâtral avec leurs écoles, que ce soit d'ailleurs une école privée juive comme celle de l'Alliance à Pavillon-sous-Bois, mais le lycée Pasteur ou d'autres établissements scolaires, n'ont pas à se retrouver comme cela face à un directeur, et pas seulement le directeur, on a vu aussi la sous-directrice qui était intervenue, mais notamment du directeur, parlons-en, dans un discours qui est une diatribe très violente au niveau politique et sur de la géopolitique internationale, en prenant effectivement avec des termes très durs position sur certains aspects. Le cadre n'était pas celui serein d'une représentation théâtrale avec des jeunes, et donc on ne peut être que choqué déjà de cela. Et puis quand on voit ensuite les invectives antisémite et purement antisémite, là on n'est pas sur de la sur une des propos d'ordre politique, quand on voit les invectives qui sont suite qui se sont passées vis-à-vis de ces élèves de confession juive et qui sont sortis avec vraiment en étant très marqués psychologiquement par ce qu'ils ont vécu, alors que ce devait être un moment de joie dans leur parcours scolaire et dans leur parcours dans leur amour pour le théâtre ce jour-là, effectivement c'est déplorable, et je crois que les pouvoirs publics et notamment les collectivités dont la région Île-de-France qui soutient ce projet théâtral normalement doivent vraiment demander des comptes et doivent réfléchir à maintenir cette participation avec le théâtre de La Scala qui n'a pas pris position normalement sur un aspect culturel ce jour-là et qui finalement est complètement sorti de son rôle en dévoyant, je dis bien en dévoyant la culture comme cela aurait dû se passer ce jour-là.
11: Alors, on va parler maintenant du Yom Rashi. Rashi, qui est une figure majeure de la pensée et du commentaire biblique médiéval, à l'occasion donc de cette journée, le 28 juin prochain, qui met à l'honneur l'influence et l'œuvre de Rashi, qui est né à Troyes au XIe siècle, et dont les écrits continuent de rayonner à travers le monde. Et c'est vous, Élie Corchère, qui êtes à l'initiative de cette journée que vous avez créée en 2023. Pourquoi l'avoir fait ?
18: Alors, petite précision, Pierre, tout simplement, après mon élection fin 2021, dès le début de l'année 2022, et non pas 2023, dès le début de l'année 2022, il y a 4 ans, mes amis de la maison Rashi de Troyes étaient venus me trouver, sachant que je voulais dynamiser beaucoup d'activités consistoriales et d'événements en province, notamment dans nos villes. On a ce maillage territorial extraordinaire depuis des siècles en France et dans nos régions, et m'avaient proposé de faire un événement autour de la figure de Rashi. Ça m'a passionné. fusionné tout de suite et je leur ai dit, écoutez, on va pas faire seulement un événement, on va faire une grande journée du judaïsme français. L'idée, c'était de le faire à l'été, donc fin juin, début juillet, et que cet événement, ça correspond d'ailleurs à la date de décès à quelques jours près de Rachid, donc vous l'avez dit, qui a vécu il y a 1000 ans, il y a un millénaire, donc à Troyes dans l'Aube, et qui est le plus grand commentateur de la Torah et de la Gemara, du Talmud. Et donc l'idée, c'est de faire une journée qui met en valeur le judaïsme français à travers cette figure tutélaire qui est Rachid, et donc l'idée, c'était d'en faire une biennale. Donc c'est la troisième édition en cette année 2026, après le succès de la première biennale en 2022, donc à Troyes, là où a vécu Rachid il y a 1000 ans. La deuxième édition avait eu lieu il y a 2 ans, en 2024, et donc c'est la troisième édition qui met à l'honneur, Pierre, finalement, le judaïsme français à travers sa plus grande figure tutélaire, et ça montre cet ancrage du judaïsme en France, non pas depuis la création seulement du consistoire il y a 2 siècles, non pas seulement depuis 400, 600 ans, mais depuis le Moyen-Âge, depuis 1000 ans, et donc nous fêtons, nous célébrons ce judaïsme français, c'était toute ma volonté, en faisant venir des gens de toute la région, de l'Aube, du Grand Est, beaucoup de communautés d'ailleurs de régions parisiennes amies font venir des personnes en car, donc de Neuilly, de Boulogne, de Levallois, de Créteil, de Sarcelles, de Paris bien sûr aussi, donc qui vont faire venir des gens, beaucoup de gens qui vont prendre leur voiture pour venir à Troyes, puisqu'on n'est qu'à 2 heures de voiture, et donc on se retrouve là où avec Urachi, dans le plus bel endroit qui est l'espace Argence, qui peut accueillir 1500 personnes dans des conditions extraordinaires, et puis avec un programme, on va en parler tout de suite, ouais, où il y a à la fois de la pensée juive, de la culture, des conférences, des spectacles, et donc c'est offert à la communauté, c'est un budget important, et je tiens à dire, à part la Maison Rachid de Troyes, bien sûr, qui fait ça en partenariat avec moi et le Concert de France, nous sommes soutenus, et ça c'est une fierté, par les collectivités publiques, puisque la ville, le département, la région, ainsi que la région Île-de-France, participent et nous aident, nous soutiennent dans cette grande journée culturelle du judaïsme français.
11: Alors, le 28 juin prochain, la journée démarre à 11h30, elle finira vers 20h, il y aura un concert avec Michel Jonas, et puis il y aura des tables rondes concernant le peuple juif et le peuple du livre, il y aura une cérémonie officielle, ça sera en début d'après-midi, et le matin à 11h30, c'est l'ouverture de cette journée avec le village Rachid.
18: Exactement. Alors, je vais vous donner, pour celles et ceux qui nous écoutent, un petit peu le programme qui va se passer en 3 temps. D'abord, le matin, ou 11h30, c'est l'ouverture du village. On appelle ça le village Rachid, parce que ce sont des ateliers à chaque édition très différents. On renouvelle évidemment les ateliers. Il y a 3 grands pôles, avec 3 espaces qui vont être entièrement dévolus à 3 thématiques. Le premier, c'est une création cette année qui s'appelle, je l'ai appelé le Kollel éphémère. En fait, c'est un cycle d'enseignement exclusif de Rachid à travers des enseignants, et je délocalise le Kollel de Levallois-Perret avec mes amis le Rav Abdelrak, qui est le Roche Kollel, le directeur du Kollel de Levallois, qui tout au long de l'année, chaque jour, est un lieu d'études juives avec des personnes qui étudient du matin jusqu'au soir. Et là, ce jour-là, pour Yom Rachid, ils vont venir de Levallois-Perret à Troyes, et donc on va avoir tous les quarts d'heure un enseignement de Rachid sur la Gemara, sur la Torah, à travers une thématique. Et ça, je sais que ça va intéresser les gens, parce que les familles pourront écouter pendant un quart d'heure, ou une séquence, ou 2 séquences, ou 3 séquences, ou si certains veulent rester encore plus longtemps, ils le pourront, avec aussi des rabbins, puisqu'on aura le plaisir de, avec le grand rabbin de France, d'accueillir sur place des grands rabbins et des rabbins qui viendront à Yom Rachid. Et donc, on fera ce cycle d'enseignement qu'on a appelé le Kollel éphémère. Il y aura un deuxième temps avec un atelier sur la cuisine juive de Rachid à nos jours, par une femme qui est docteur en histoire médiévale et en histoire de l'alimentation, qui s'appelle Hélène Jawara-Pinière, et qui a écrit un livre passionnant sur l'histoire culinaire des Juifs depuis l'expulsion des Juifs d'Espagne en 1492, au cours de ces siècles. Et donc, elle nous parlera de cette histoire des Juifs à travers l'histoire, mais aussi à travers des recettes de cuisine. Et puis, quelque chose qui marche toujours, Pierre, vous le savez, c'est la grande librairie éphémère de Yom Rachid, avec des séances de dédicaces, des auteurs, des autrices, tous les livres à thème juif seront exposés en partenariat avec la grande librairie de la ville de Troyes. Ça, c'est pour la matinée, un programme très riche. Évidemment, des activités pour les enfants. Sculpture sur ballon, magicien, maquillage. Donc, il y aura des activités pour toutes les familles qui viennent avec des enfants. Une restauration cachère qui sera assurée, évidemment, sur place pour le déjeuner. Et on se retrouve l'après-midi avec trois temps. La cérémonie officielle avec les personnalités qui nous accueillent et qui organisent avec nous, avec la Maison Rachid, le Consistoire, l'Union culturelle juive de France, qui me soutient aussi cette cérémonie. Et ensuite, deux temps importants, une grande table ronde animée par Tishwissa, qui sera filmée d'ailleurs pour un documentaire que nous ferons à partir de Yom Rashi 2026 pour France 2, avec quatre personnalités cette année autour du thème que vous avez rappelé tout à l'heure, Pierre, le peuple juif, peuple du livre, c'est le thème de cette année, avec Monique Cantos-Perber, qui est directrice de recherche au CNRS, philosophe, spécialiste de philosophie morale et politique, Sidney Toledano, l'ancien patron de Christian Dior et conseiller spécial de Bernard Arnault aujourd'hui, le journaliste Ariel Wiesmann et l'écrivain et réalisateur et acteur Félix Moati, quatre personnes qui n'ont pas nécessairement le même âge, qui n'ont pas du tout le même parcours, qui viennent de mondes différents dans la société civile, mais qui vont chacune et chacun nous dire pourquoi le livre, l'étude, a toujours été quelque chose qui a façonné leur être, leur parcours. Est-ce que c'est un héritage familial? Est-ce que c'est à un moment de leur vie qu'ils ont voulu se rapprocher de l'étude juive, de l'étude tout simplement, et de l'étude en un seul mot? Eh bien, ce lien atavique presque qu'on a en tant que peuple juif avec le peuple du livre, eh bien, c'est ce témoignage intime et universel qui va nous être raconté par ces quatre hautes personnalités de la société civile.
11: Élie Corchéa, il nous reste une minute. En une minute, tous ceux qui nous écoutent et qui ont envie de venir à Yom Rashi à Troyes, comment peuvent-ils faire ?
18: L'entrée est gratuite. C'est une fête offerte pour toute la communauté et plus au-delà encore avec le concert de Michel Jonas, comme je vous l'ai dit, à 17h, qui sera le concert de clôture. Vous pouvez vous inscrire directement sur Rashi, R-A-C-H-I, trait d'union, Troyes, T-R-O-Y-E-S, .org. Vous allez sur Rashi, trait d'union, Troyes, .org et vous pouvez vous inscrire directement pour venir. Évidemment, seule l'inscription est obligatoire. C'est ouvert à tout le monde et l'entrée est gratuite, mais c'est sur inscription obligatoire. Et renseignez-vous aussi dans votre communauté, parce qu'il y a des communautés qui vont faire venir, notamment dans l'Ouest parisien et sur Paris des cars. Là aussi, vous pouvez venir. Mais il y aura toutes les places de parking pour les véhicules particuliers seront aussi sur place. Aucun problème de stationnement. Tout est prévu pour vous accueillir le plus nombreux possible pour cette magnifique journée de Yom Rashi.
11: Élie Corchéa, merci d'avoir été en direct avec nous. Je rappelle que vous êtes le président du Consistoire central de France. Merci et bonsoir Élie.
18: À bientôt.
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